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1: Bonjour, à l'occasion du ciné-débat Entreprises et Territoires organisé au cinéma Le Palace de Beaumont-sur-Oise, l'association L'Engagé, les savoirs vers la liberté a réuni différents acteurs engagés. Après un entretien avec son président, s'est suivi une projection et des échanges entre les membres de L'Engagé, l'ANCLI et l'Agence France Travail de Persan. Des témoignages et des regards croisés qui ont mis en lumière les réalités du terrain, mais aussi les initiatives mises en place pour accompagner les habitants du territoire vers davantage d'autonomie et de liberté.
2: L'illettrisme est un problème, ça touche 10% de la population en France. Sur le secteur de Persan-Beaumont, malheureusement, ces chiffres sont un petit peu plus élevés. Le plus difficile pour nous, c'est d'expliquer aux gens ce qu'est l'illettrisme aujourd'hui, ce qu'est la difficulté pour lire, pour écrire, pour compter, et les difficultés qui peuvent s'ensuivre au travail. Avec des accidents de travail, il suffit qu'il y ait, par exemple, un changement d'un outil, avec un changement d'une consigne ou une consigne de sécurité qui est nouvelle, une personne qui va être en difficulté avec les compétences de base, qui va avoir des difficultés pour comprendre, risque d'avoir un accident de travail ou risque de ne pas bien comprendre les nouvelles consignes. Alors nous, ce soir, ce que nous faisons, c'est dans un premier temps une projection de plusieurs courts-métrages pour qu'on puisse voir à travers ces courts-métrages exactement quels sont les problèmes, comment on peut déceler ça. Parce que moi, je me mets à la place d'une personne qui a des soucis pour comprendre. C'est pas toujours évident d'expliquer les soucis, c'est pas toujours évident de dire là je comprends pas, là j'arrive pas à lire, là j'arrive pas. C'est difficile aussi de se dire qu'arriver à un certain âge, on peut faire une formation. Est-ce qu'on sait si les formations existent, si on peut faire quelque chose pour arriver à comprendre et arriver à pouvoir travailler correctement. Donc là, sur la soirée d'aujourd'hui, c'est un, on projette des films, deux, on lance le débat, et dans le débat, ce qu'on veut absolument arriver, c'est que toutes les personnes qui sont présentes arrivent à comprendre que ça peut toucher n'importe quelle personne, que ces personnes qui ont des soucis à lire, à écrire, que ces personnes, elles ont développé tout un panel pour arriver à déduire ce qui pouvait être écrit, comme par exemple, j'ai pas mes lunettes. Est-ce que tu peux me dire ce qui est écrit parce que j'ai pas mes lunettes avec moi, je peux pas signer, je peux pas remplir un chèque, je peux pas remplir un questionnaire, j'ai pas mes lunettes là, ce qui est écrit, j'ai pas mes lunettes, je vois pas. Donc, elles ont mis en place tout un panel d'astuces que les personnes de leur entourage ne voient pas qu'elles sont en difficulté. Après, ces personnes, quand bien même viendraient nous voir, la première peur qu'elles pourraient avoir, c'est de dire « Est-ce que je vais être jugé ? Parce que j'ai peut-être pas été à l'école, ça s'est peut-être pas bien passé, j'ai arrêté l'école, est-ce que je vais être jugé ?» Et là, nous, on n'est pas là pour juger, on est juste là pour dire « Ok, tu as envie d'apprendre, nous, on est là pour trouver une solution. En 2-3 mois, on peut régler le problème. » Donc ce soir, on va projeter des courts-métrages, un débat qui va s'en suivre avec France Travail, avec les chefs d'entreprise. On va leur expliquer, attention, comment on peut déceler, parce qu'il y a des petites astuces qu'on ne voit pas, mais nous, comment on peut détricoter ces astuces-là. Et pour les personnes, si on a la chance d'avoir avec nous des personnes qui sont dans une situation, qui connaissent ce problème au jour le jour, leur dire, venez nous voir, vous serez accueillis, vous ne serez pas jugés, on va travailler ensemble et on va trouver une solution après et tout va bien se passer. Dans ce public auquel qui sont confrontés à ce genre de difficultés, on a des personnes qui ont leur permis, qui travaillent, qui ont un métier et dans leur métier, tant qu'ils ont leurs habitudes parce qu'ils ont compris comment ça fonctionne, tout va bien. Et je vous le dis, il suffit qu'on change une machine, il suffit qu'on change un outil, il suffit qu'on change une consigne de sécurité et là, ça peut être le drame. Le but, c'est de dire d'apprendre qu'on apprend à tout âge, qu'il n'y a pas de honte, qu'il n'y a aucun jugement. C'est la première chose. Après, au chef d'entreprise à France Travail, de dire attention, en face de vous, vous avez peut-être une personne qui est en difficulté avec les compétences de base. À partir de là, il y a des outils qui sont mis en place comme EVA, l'outil EVA, EVA, par la NLCI, c'est l'Agence Nationale de Lutte contre l'illettrisme. Donc là, on peut faire passer un petit test et se rendre compte qu'effectivement, la personne avec qui on discute a des soucis. Et là, à ce moment-là, nous, on est là pour dire, maintenant, nous, on va faire notre travail. Cette personne-là, on met un bénévole, on est en tête-à-tête, ce n'est pas comme l'école, ce n'est pas pas du tout sur le même principe que l'école. On n'est pas là pour dire, voilà, on met un enseignant, on met 10, 15, 20 personnes, et puis avec le même principe, on apprend, évaluation, et puis on corrige, et sanction, pas sanction. Non, on n'est pas là du tout pour ça. Nous, on est là pour créer une amitié, pour créer un rapport de confiance. On est en binôme, c'est-à-dire qu'il y a une personne en difficulté avec un apprenant, et il y a quelque chose qui se construit. Et avec l'expérience, on se rend compte que finalement, l'apprenant va apprendre des choses, mais le bénévole, lui, va apprendre beaucoup de choses aussi, parce que dans chaque personne, il y a des trésors.
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3: Bonsoir à tous, bonsoir à toutes. Alors, on va vous faire une petite introduction à deux voix. Donc voilà, avant toute chose, permettez-moi de me présenter. Je m'appelle Cécile Carrier et je suis bénévole, passionnée, engagée. Je dois l'avouer parfois un peu acharnée lorsqu'il s'agit de lutter contre l'illettrisme. Je suis aujourd'hui l'une des fondatrices bénévoles de l'association L'Engagée, les savoirs vers la liberté, et je suis également conseillère au sein de France Travail de Versailles. Si je fais ce lien entre ces deux engagements, ce n'est pas par hasard. Depuis près de 10 ans, j'ai la conviction profonde que lutter contre l'illettrisme, ce n'est pas simplement apprendre à lire, à écrire ou à compter, c'est redonner la confiance, c'est permettre à chacun de retrouver sa place. C'est ouvrir des portes qui semblaient parfois définitivement fermées, c'est rendre possible une vie plus autonome, plus libre et plus digne. Et je crois profondément que ce combat ne peut être mené seul.
4: Bien, bonsoir à tous. Je m'appelle Yann Ratier, je suis président de l'association L'Engagée. Alors, lorsque Cécile et les autres fondatrices, Magali, Adrienne, m'ont parlé de leur projet, j'ai été ému et j'ai immédiatement eu envie de participer à cette aventure. Je dois vous avouer que c'est Prototin. Je ne sais pas si vous vous souvenez des projets de Charlie, mais je suis le seul à vous. Donc, ils m'ont énormément ému avec leur énergie, leur conviction et leur détermination, et ont largement contribué à me convaincre. C'est difficile aujourd'hui, et je pense que vous en conviendrez, de trouver des personnes qui sont motivées, qui sont passionnées et qui en plus sont compétentes. Donc, j'ai craqué. Donc, j'ai accepté avec beaucoup de plaisir et d'engagement de prendre dans la présidence de cette association. Je découvre chaque jour à quel point ce combat mérite que nous soyons nombreux à nous mobiliser.
3: Et justement, si nous sommes réunis ce soir, c'est parce que nous croyons à la force du collectif. Lorsque toutes ces forces décident de travailler ensemble, alors nous pouvons réellement avancer, faire avancer les choses.
4: C'est pour cette raison que nous souhaitons commencer cette soirée en mettant à l'honneur un pas en arrière qui nous tient particulièrement à cœur, celui qui unit l'association L'Engagée et France Travail.
3: France Travail est un acteur essentiel de la lutte contre l'illettrisme. Et sur notre territoire, nous avons la chance de pouvoir compter sur un soutien qui, au fil des années, ne s'est jamais démenti. Je suis particulièrement fière de faire partie de France Travail et de constater l'engagement des équipes dans ce combat. Et je remercie d'ailleurs mes collègues qui sont présents. Merci.
4: Alors, nous souhaitions remercier très sincèrement Monsieur Antonio Alves, j'espère qu'il est là, directeur territorial de France Travail dans le Val d'Oise, Madame Myria Cayumas, directrice de France Travail. Merci beaucoup. Madame Catherine Ducrot, chargée de mission illettrisme à la direction département du Val d'Oise. J'espère qu'elle est là aussi. Madame Muriel Marie, chargée de mission à la direction départementale de France Travail. Merci pour votre confiance, votre engagement et votre soutien. Merci.
3: Merci beaucoup, Myriam. Ce partenariat entre France Travail et L'Engagée est pour nous particulièrement important. Il montre qu'une institution de taille et une association peuvent unir leurs forces, leurs compétences et leurs convictions autour d'un même objectif, ne laisser personne au bord du chemin.
4: Alors nous souhaitons également remercier très chaleureusement l'Agence nationale de lutte contre le mutisme, la déléguée Île-de-France est dans les bouchons, mais je pense qu'elle arrivera d'ici quelques minutes. En tout cas, j'espère. Donc le soutien est précieux. Notre action est pour le moment locale, mais elle s'inscrit dans un combat qui, lui, est national. Et ce combat nous concerne tous. Quelques chiffres rapides. 10% de la population a des soucis avec les compétences de base. 10%. Et sur notre territoire, de personnes en commun, sur le territoire de personnes, malheureusement, on est un petit peu plus élevé.
3: La communauté de communes du Val-d'Oise est au-delà du chiffre national. Nous voulons également adresser un immense merci à M. Jean-Michel Aparicio, maire de Beaumont-sur-Oise, pour son soutien fidèle depuis de nombreuses années, puisque ce n'est pas la première fois que nous organisons un ciné-débat et des actions dans ce beau et précieux endroit. C'est grâce quand même à lui qui à chaque fois nous prête cette salle que nous pouvons vous inviter, vous recevoir et échanger avec vous.
4: Nous voulons également adresser un grand merci à Ludovic Ledru, directeur du Palace de Beaumont, ainsi qu'à toute son équipe pour leur accueil, leur disponibilité, leur aide si précieuse dans la mise en œuvre de cette soirée. Merci, sincèrement merci.
3: Nous n'oublions pas évidemment la MJC de Persan qui nous ouvre ses portes et nous accompagne.
4: Et ni Alternative FM qui a choisi de donner une voix à notre combat et de nous accompagner dans cette aventure. Et je suis très ému, ça me fait vraiment très plaisir. Merci encore.
3: Et puis ce soir, nous voulons surtout vous remercier, vous qui êtes là. Élus, représentants des institutions, entreprises, associations partenaires, professionnels, bénévoles, citoyens. Et vous qui peut-être êtes simplement venus par curiosité, parce que quelqu'un vous en a parlé, ou parce que cette cause vous touche personnellement.
4: Merci d'avoir pris le temps de venir. Votre présence a du sens. Parce que l'électricité est encore trop souvent invisible, et c'est un combat qui va être long. Merci à vous tous.
3: Il peut toucher nos collègues, nos voisins, les membres de notre famille, les personnes que nous rencontrons chaque jour, et parfois, nous ne savons même pas les difficultés qu'elles rencontrent.
4: Et derrière chaque situation d'électrisme, il y a avant tout une personne, une histoire, des compétences, des rêves et des dignités.
3: Et c'est cette personne que nous devons regarder avant la difficulté. C'est aussi pour cela que notre association porte ce nom, l'engager des savoirs vers la liberté. Parce que les savoirs ne sont pas seulement des compétences, ils sont aussi un chemin vers l'autonomie, vers la confiance et vers la liberté.
4: Ce soir, nous allons vous proposer des courts-métrages pour mettre en lumière et surtout en images différentes réalités liées à l'électricité. Nous partagerons également quelques chiffres, quelques éléments de compréhension. Puis nous prendrons le temps d'échanger et de débattre ensemble.
3: Nous ne prétendons pas avoir toutes les réponses, mais nous sommes convaincus d'une chose. Si nous mettons nos forces en commun, si nous acceptons de regarder cette réalité en face, si chacun prend sa part, alors nous pouvons faire bouger les choses.
4: Parce qu'ensemble, nous pouvons construire des solutions. Et c'est finalement peut-être cela le message que nous souhaitons vous transmettre ce soir. Ne jamais considérer qu'une personne est perdue.
3: Ne jamais penser qu'il est trop tard pour transmettre un savoir, pour tendre la main, pour redonner confiance. Et il n'est jamais trop tard pour permettre à quelqu'un de reprendre le chemin vers la liberté.
4: Alors ce soir, nous vous remercions d'être là. Et merci à toutes celles et à tous ceux qui nous accompagnent.
3: Merci à celles et ceux qui nous soutiennent aujourd'hui.
4: Et merci à celles et ceux qui peut-être découvriront l'association engagée ce soir et auront envie de nous rejoindre demain.
3: Parce que notre combat ne s'arrête pas à cette soirée.
4: Et parce que nous croyons profondément
3: notre union fera la force.
4: Nous vous souhaitons à toutes et à tous une très belle soirée.
3: Riche de rencontres, d'échanges et nous l'espérons de belles prises de conscience.
4: Merci.
3: Une belle soirée à vous et merci. Je vais juste vous demander 5 minutes pour que Magali, donc, qui est. expliquer en quelques minutes les thématiques qui vont être proposées lors des petits courts-métrages. Merci.
0: Bonsoir à tous. Bienvenue, merci d'être là pour le lancement de l'engagement pour une nouvelle association, toute nouvelle. Je m'appelle Magali Vasquez, je suis secrétaire de cette association et engagée dans l'illettrisme depuis plus de 10 ans. Je suis également formatrice pour adultes. Et le lancement de ce soir correspond plutôt à des vidéos qui ont été réalisées suite à deux challenges lancés par la NSCI, l'Agence nationale de lutte contre l'illettrisme. Donc les premières vidéos vont concerner plutôt la numératie, donc les difficultés en maths auprès des jeunes et tout public, malheureusement. La seconde, ce sera plutôt sur la littératie, accompagnée d'un petit court-métrage de 10 minutes. Et enfin, une dernière petite vidéo qui a été primée, en fait, suite à ce challenge réalisé par la NSCI. Et je remercie Audrey Colonna qui vient d'arriver. Et qui est coordinatrice Île-de-France à la NLCI. Bon visionnage à tous, bonne séance, à tout à l'heure pour le départ. Merci.

0: Voilà, c'est quelques vidéos, quelques courts-métrages nous montrent un petit peu ce que autour de nous on peut voir ou ne pas voir, ce que nos amis, ce que nos demandeurs d'emploi, ce que tout un tas de personnes autour de nous peuvent vivre sans qu'on le sache, sans qu'on le voit. Peut-être que parmi vous, il y a peut-être des gens qui se reconnaissent à travers ces différentes petites vidéos. Et comme tous ces jeunes qui l'ont dit durant ces petits courts-métrages, il ne faut pas avoir honte et on est là pour vous. On est surtout là pour vous aider. Donc venez nous voir et venez vraiment nous dire, voilà, j'ai besoin d'aide. On est là pour vous. Je vais passer la parole maintenant à Madame Myriam Kalimas, qui est la directrice de France Travail Persan, qui va donc nous expliquer un petit peu ce que ce bel établissement peut nous proposer.
1: Je suis Myriam Kalimas-Massé, je suis la directrice de l'agence France Travail de Persan et je suis là aussi pour vous présenter cette entreprise publique qui œuvre auprès des demandeurs d'emploi mais aussi auprès des entreprises sur. Je ne vais pas vous énumérer là, mais il y a pas mal de missions. France Travail a fait de la lutte contre l'illettrisme une priorité parce que on croise, on rencontre des usagers qui, comme dans le film et dans les films, ne sont pas de prime abord très à l'aise avec l'illettrisme. On en a fait une priorité parce que on sait que c'est un levier, enfin, la lutte contre l'illettrisme, c'est un levier pour l'insertion professionnelle et l'insertion sociale, et puis c'est aussi permettre aussi à l'entreprise, aux entreprises, de pouvoir recruter plus largement des publics qui ne sont pas de prime abord avec un accès facile à l'emploi. Alors concrètement, comment ça se traduit par France Travail et aussi par rapport à tous les acteurs du réseau pour l'emploi, parce qu'on parle de France Travail, mais aujourd'hui on parle du réseau pour l'emploi qui regroupe France Travail, mais les missions locales, le Cap emploi, le conseil départemental, dans le cadre aussi de l'accompagnement des bénéficiaires du RSA. Et donc, on a d'abord le premier levier, c'est la détection. La détection, justement, de l'illettrisme auprès de nos usagers, parce que, voilà, c'est souvent des signaux faibles quand ils poussent la porte d'un service public ou d'une entreprise publique et qui viennent et qui, pour s'inscrire ou pour s'actualiser, n'osent pas nous dire qu'ils ne peuvent pas le faire. Parce que au-delà de la barrière de la lecture ou de l'écriture, il y a aussi l'illettrisme, parce que souvent ça va de pair. Et qu'aujourd'hui, on le sait, nous sommes dans une société très numérisée et que ça rajoute des blocs à l'écart en fait par rapport à l'insertion professionnelle et sociale. Donc c'est la détection. Et la détection passe par la sensibilisation des conseillers, des agents du service public qui doivent être sensibilisés aux signaux faibles. Comment reconnaître quelqu'un qui est en difficulté, sachant que, vous l'avez vu, souvent, il y a quand même des actions de contournement qui sont mises en place parce que souvent l'illettrisme ou l'électronisme sont accompagnés de la honte. Et de la solitude qu'on a par rapport à ces problématiques. Donc la détection, ça passe par la formation. Et donc au sein de France Travail, il y a des formations de sensibilisation par rapport à pas mal de problématiques, mais en tout cas, les maîtrises en fait partie. Et le deuxième levier, c'est l'accompagnement. Donc l'idée, c'est aussi qu'on puisse mettre des parcours d'accompagnement qui sont adaptés à chaque personne, donc vraiment répondre individuellement aux problématiques des personnes. Parfois c'est l'électrisme et puis parfois c'est l'électronisme avec moins de problématiques au niveau de l'électrisme. Bref, développe pas, mais donc c'est l'accompagnement, et l'accompagnement ne se fait pas seul, puisque France Travail n'a pas vocation à lever tous les freins, et notamment l'illettrisme. Donc le réseau des associations, des acteurs qui sont œuvrent autour de la lutte contre l'illettrisme sont indispensables pour travailler avec les acteurs du réseau pour l'emploi. Seul, on ne sait pas faire. On s'est détecté, on ne s'est pas forcément accompagné, nous en interne, par rapport à ça. Et c'est pour ça que ce qui est important pour France Travail, eh bien, d'être présent sur ces journées de lutte contre l'illettrisme auprès de l'Agence nationale de lutte contre l'illettrisme. Donc en plus, on œuvre au national et au régional et en local, et on sait que c'est aussi une lutte locale, surtout locale, avec un tissu associatif et un tissu d'acteurs locaux. Et c'est pour ça aussi qu'aujourd'hui je suis présente, parce que l'Agence France Travail de Persan, avec un territoire qui est relativement très impacté, et on le sait, avec aussi sur le département du 95, en fait, sur cette partie-là, 12% de chômage, ça y est, les chiffres sont tombés, et avec justement une proportion de demandeurs d'emploi longue durée, et souvent les freins périphériques et les freins électroniques rentrent en ligne de compte. Donc, je reviens au sujet. Donc, le maillage local et la capacité qu'est aujourd'hui des agences France Travail en local, puisque aujourd'hui le directeur d'agence France Travail est entrepreneur de son territoire en même temps, maintenant ça y est. Donc on a la capacité de mettre en place en local, avec des possibilités financières locales, quand France Travail ne fait pas ce service-là, de faire appel au tissu associatif ou autre sur le territoire. Donc c'est important, voilà, parce que qui mieux que les associations et les acteurs qui se sont spécialisés dans la lutte contre l'illettrisme peuvent être nos partenaires sur le territoire. Et le levier, c'est aussi, ok, on accompagne, mais pourquoi ? Pour le retour à l'emploi. Et donc, on œuvre aujourd'hui, et en tout cas, on fait notre possible pour sensibiliser les entreprises, déjà à recruter les personnes qui peuvent être en situation d'illettrisme, et on a aussi des leviers en interne, notamment la préparation opérationnelle à l'emploi. Préparation opérationnelle à l'emploi, c'est en financement de formation très ciblé pour permettre aux demandeurs d'emploi d'accéder à l'emploi avec une promesse d'embauche. Donc vous voyez que là, c'est l'entreprise, le demandeur d'emploi et France Travail en accompagnement. Et donc là, c'est important que et l'entreprise se rend compte de la problématique et de l'importance dans l'insertion professionnelle de venir en appui d'un salarié ou d'un futur salarié pour qu'il puisse une notice, les consignes de sécurité, etc. Et puis derrière pour l'emploi durable. Voilà. Parce que un demandeur d'emploi qu'on accompagne avec l'entreprise, au côté de l'entreprise pour l'insertion professionnelle, et en tout cas prendre un emploi, c'est aussi généralement un salarié qui est heureux d'arriver dans cette entreprise, qui prend en considération ces problématiques, et puis c'est une entreprise qui œuvre au niveau de sa responsabilité sociale et sociétale, et qui peut aussi communiquer dessus. Voilà, parce que on remet quelques stats aussi par rapport à ça. Donc notre rôle aussi, c'est de sensibiliser les entreprises et d'accompagner les entreprises à maturer ce sujet-là et à permettre cette rencontre entre le demandeur d'emploi éloigné de l'emploi par son illettrisme et l'entreprise qui trouve un très bon profil mais qui reste freinée par rapport à ça. Et ça va être le grand enjeu des trois prochaines années, je pense, en tout cas sur 2027, mais de façon beaucoup plus ancrée après, en travaillant aussi avec les branches d'entreprise, en travaillant à toutes les strates nationales, régionales, locales, etc. Je ne la refais pas, mais c'est bien ça, la Chambre de commerce et d'industrie, qui, j'espère que si on refait la même, si vous refaites la même action, seront présents avec les entreprises, on peut effectivement s'engager. Voilà, c'est un engagement qui pourrait être pris. Et l'idée, c'est surtout que tous ensemble, et on y revient, tous ensemble, tous les acteurs, quels qu'ils soient, et j'en vois aussi dans la salle, que ce

0: traite le problème à bras le corps, individuellement et collectivement. Parce que moi, je le vois tous les jours, et je vois aussi, j'ai aussi des conseillers de mon équipe, de ma team, personnes qui sont aussi dans la salle. Je vois que le premier levier, c'est l'engagement. C'est prendre en considération la personne qu'on a en face de nous. C'est comprendre sa problématique. Et c'est ce que je disais tout à l'heure, pour moi, c'est le plus qu'une problématique, c'est un handicap. Et que le jour où on apprendra que c'est un handicap, on prendra peut-être le problème, la problématique différemment. Et en tout cas, aujourd'hui, dans le collectif, Cécile fait partie de ce collectif, et j'ai d'autres conseillers qui sont extrêmement engagés dans ces luttes-là, parce que tous les jours, on rencontre des demandeurs d'emploi, des usagers qui sont en grande difficulté par rapport à ça, et de plus en plus jeunes aussi. Et on l'a vu, on a un sujet aussi sur les jeunes. Donc, je redis, je suis ravie, vraiment,
1: nous aussi,
0: d'être à vos côtés ce soir. Et j'aimerais vraiment qu'on prenne un engagement aussi par rapport à ça. En tout cas, moi, je m'y engage localement, mais j'engage aussi toute ma ligne managériale. Et tant pis, vous allez être là si vous êtes aussi. Non, mais j'engage aussi, et en local, et au département et en région. En tout cas, voilà, sur cette vague-là, de continuer cet engagement et là, plus particulièrement sur les entreprises. Parce que ce soir, c'était ce sujet-là, l'entreprise. Peu d'entreprises sont présentes ce soir. Et donc, cette sensibilisation, on va la faire quand même. Et ensemble. Voilà, et ensemble. Merci à vous.
2: Merci.
3: Effectivement, ce soir, nous avions l'envie, le besoin et l'engagement de sensibiliser les entreprises du territoire, puisque ce territoire est extrêmement touché. Nous en avons peu, très peu. Voilà, ce qui montre effectivement qu'il y a un réel besoin de sensibiliser, d'expliquer, de pouvoir aller vers les entreprises et leur expliquer, voilà, c'est quoi une crise. Ça fait toujours peur, même les entreprises ont peur. Et en fait, non, il faut que tous, on en parle, qu'on leur explique, qu'on leur donne aussi des accompagnements, des solutions à travers les différentes institutions pour qu'ils se rendent compte qu'ils ont besoin de nous, que nous avons besoin d'eux. Et à partir de là, j'espère effectivement que l'année prochaine, il y aura plus de monde, du monde entrepreneurial pour pouvoir nous accompagner. Voilà. Notre président a dû rentrer, j'imagine. Voilà. Donc je vais appeler Magali. Peut-être Adrienne, je ne sais pas. Adrienne, voilà. L'équipe, voilà. Peut-être Audrey aussi, hein, parce que tu nous as quand même beaucoup accompagnés pour la création de l'engagé. Qu'on puisse vous présenter donc cette association. Alors, je vais vous faire rire comme notre président l'a fait. Les drôles de dames que nous sommes, on a choisi notre charlie qui s'appelle Yann. Nous avons soit une expérience, soit un historique, ou en tout cas, voilà, un fort engagement vis-à-vis de l'électrisme. Alors, professionnellement, comme Audrey, bénévolement, comme Adrien, professionnellement aussi, comme Magali, et moi, comme Lino depuis presque 10 ans. Et on s'est dit, il y a un vrai besoin. Le territoire de la communauté de communes du Haut-Val-d'Oise est extrêmement touché. Il faut impérativement qu'il y ait une association de proximité, puisque vous avez pu voir les difficultés pour ces personnes de se déplacer. C'est extrêmement compliqué pour eux d'aller d'un endroit à un autre. Donc on s'est dit, allez, prenons notre courage à deux mains, on y croit. Et on a créé donc l'engagé en juillet. Bon, c'était pas mal de séances de travail quand même, hein. Petit apéro aussi, il ne faut pas. Mais ça nous a permis vraiment de trouver les objectifs, de voir où on voulait aller. Alors je le dis bien, hein, Audrey nous expliquera vraiment dans le texte. On est sur de l'illettrisme, donc on n'est pas du tout sur de l'analphabétisme qui est différent, ni sur du français ou l'étranger. Donc cette association L'Engagée, c'est pour l'illettrisme. Donc je vais laisser la parole à Magali qui va vous expliquer justement un petit peu tout ça, et puis ensuite à Audrey, je ne vais pas y arriver avec vous deux. à chaque fois. Et Magali vous expliquera un petit peu ce qu'elle peut proposer en termes d'action, tout ce qu'on

0: puisqu'en fait l'agence est située à Lyon avec les chargés de mission nationaux, et ensuite on a un délégué par région. Sur les chiffres, je ne sais pas si vous en avez parlé, mais je voulais quand même vous donner quelques repères. Voilà, c'est ça. Ça, c'est important parce que on vient de sortir notamment avec l'INSEE de France une publication sur les facteurs de risque d'illettrisme dans notre région. Et il s'avère qu'effectivement, sur cette carte qui est sortie le 15 septembre dernier, le territoire du Haut-Val d'Oise ressort en rouge foncé. Et ça veut dire que en fait, ce territoire cumule les facteurs de risque d'illettrisme qui sont, alors pour la plupart, assez connus, mais en même temps, il faut apporter une vigilance. On a vu tout à l'heure dans les films qu'il y avait quand même de plus en plus de jeunes qui étaient touchés par ce sujet. C'est particulièrement le cas dans notre région. Et c'est des spécificités parce qu'en général, dans les statistiques, on voit que l'illettrisme augmente avec l'âge. En Ile-de-France, on a une courbe un peu différente. Et voilà, c'est une spécificité. C'est pour ça aussi qu'on avait choisi ces films-là ce soir. Il y a une vigilance avec les jeunes qui arrivent sur le marché du travail actuellement. Les 18-29 ans sont davantage touchés par les sujets d'illettrisme et d'innumérisme que leurs aînés qui ont la trentaine aujourd'hui. Voilà, il y a aussi un facteur de scolarité, c'est-à-dire qu'il y a des personnes qui sont arrivées en France en cours de scolarisation, et ça aussi, ça peut fragiliser les compétences de base. Et enfin, le diplôme, âge. Oui, je peux parler des diplômes. Quand on est peu ou pas qualifié, on a aussi beaucoup plus de chances d'être en situation d'illettrisme, puisque c'est un facteur qui ressort à 40%. Voilà, pas plus de statistiques sur la région, vous pourrez aller voir la publication. Au niveau national, l'illettrisme, ça touche aujourd'hui, alors si je parle uniquement de la littératie, lire, écrire et comprendre un texte pour des personnes qui ont été scolarisées en France ou en français, on est donc à 4% de la population, 1 500 000 personnes. Si je parle uniquement de l'innumérisme, parce que notre volonté aujourd'hui c'était aussi de s'inscrire dans cette thématique de l'innumérisme qui est méconnue et pourtant beaucoup plus importante, c'est 9% de la population française de 18 à 64 ans. 3 200 000 personnes aujourd'hui en France. Et donc pour à la fois l'illettrisme et l'électronisme, il y a 26% des personnes qui cumulent les deux difficultés. On monte à 3 700 000 personnes, 10,5% de la population. D'où le slogan là, je vois que vous avez mis les petits autocollants, 10% concernés, mais 100% mobilisés pour les journées nationales d'action contre l'illettrisme. Et merci à tous pour votre mobilisation, parce qu'en fait, l'Île-de-France est la région la plus mobilisée. Et comme on a France Travail, ça me permet aussi de vous dire qu'en Île-de-France, France Travail est le plus gros porteur d'action. Donc on a 260 actions dans le cadre des journées nationales en Île-de-France, bravo, dont la moitié portée ou comportée par France Travail. Donc très très gros engagement, et c'est très bien, ça va nous permettre aussi d'engager le monde économique progressivement. On sait qu'il y a un enjeu sur le sujet, et nous aussi on monte en créant des outils là-dessus. Voilà, sur les chiffres, je n'irai pas plus loin. Il s'agit d'en parler, de l'engager, de notre engagement sur le territoire. Des publics aussi, j'ai passé l'après-midi avec Aline Lelouch, qui est l'ambassadrice de la lutte contre l'illettrisme en France. Et elle a un leitmotiv, Aline, c'est un message qu'elle m'a dit de vous faire passer. Illettré n'est pas imbécile. Elle répète souvent, illettré n'est pas imbécile. C'est pas parce qu'on ne sait pas lire, écrire et ou compter qu'on n'a pas plein d'autres compétences. Et voilà, et c'est comme ça qu'on s'en sert d'un levier pour rebondir dans la vie et qu'on peut apprendre à tous les âges de la vie. Merci.
1: Merci Audrey, merci beaucoup. Donc Magali va vous expliquer un petit peu ce qu'on envisage en tout cas de faire.
2: Alors ce qu'on envisage, enfin, moi j'aurais aimé avoir un petit peu le retour par rapport à ce qui a été projeté déjà ce soir. Je ne sais pas s'il est temps de vous en parler.
1: Alors, si vous avez des questions ou tout simplement un sentiment à nous partager, voilà, donc vous allez.

0: là. Voilà, vous m'en repas, promis, vous m'en repas. Donc n'hésitez surtout pas, on est là pour répondre aux questions sur tous les sujets que vous ayez envie d'apprendre, que vous ayez envie d'aider à apprendre, voilà, ou tout ce que vous voulez. Le premier qui se lance en général, c'est quoi? Voilà. Après, c'est <celle-ci. rire>
1: Bonsoir. Alors, je voulais vous remercier pour cette belle projection. Et alors, ma question, c'est plutôt une réaction. Ce soir, la projection était dans l'objectif de sensibiliser le public, mais aussi surtout les entreprises à l'illettrisme dans le travail. Et comme vous l'avez dit, il y a très peu d'entreprises présentes ce soir. Est-ce que l'association envisage d'aller vers elle dans les mois qui arrivent pour essayer de faire passer le message?
2: Oui, ça va être le mot de première. Bien sûr. On doit le faire de toute façon. À la faculté. J'avance.
0: Alors en fait, on a déjà. Alors je ne peux pas vous donner le nom tout de suite parce que rien n'est signé, rien n'est fait. Mais on a déjà une entreprise du territoire

0: sont à peine illettrés et on devra aller les voir pour proposer quelque chose par rapport à l'engager. Excusez-moi, je suis fatiguée. En tout cas, voilà, on a déjà un contact qui nous sollicite. Voilà, donc évidemment, on ira vers eux, on va les solliciter. Et puis, évidemment, avec France Travail, le service entreprise peut aussi nous orienter des entreprises qui nous disent voilà, j'arrive pas à recruter, ou quand je recrute, c'est compliqué. Et je sais que le partenariat France Travail nous permettra de récupérer ces entreprises pour qu'on les accompagne.
1: Le fait qu'il y ait peu d'entreprises et pas d'entreprises ce soir, réellement, démontre, en fait, parce qu'on les a sollicités, hein, démontre qu'effectivement, c'est forcément un sujet. Et en tout cas, c'est pas un sujet qu'ils souhaitent aborder, comme ça, et identifier. Je trouve que c'est pareil que pour les personnes en situation d'illettrisme, il y a un moment donné où il va falloir qu'on mette un peu les pieds dans le plat et qu'on aille justement à la rencontre de ces entreprises. Alors aujourd'hui, nous, on a effectivement, en tant que France Travail, on récupère des offres, on récupère des entreprises avec qui on travaille régulièrement sur les offres d'emploi et sur leur recrutement. L'idée, c'est que on aille un cran au-dessus sur la présentation de demandeurs d'emploi, en tout cas de chercheurs d'emploi, parce qu'on dit que demandeurs d'emploi, mais chercheurs d'emploi. De chercheurs d'emploi qui peuvent être en situation de crise, hein, et leur apporter des solutions. Parce que si l'entreprise n'a pas la capacité de les embaucher et n'ont pas de levier de solution, ça ne sert pas à grand chose qu'est-ce que dans cette salle. C'est bien les solutions qu'on aura à leur apporter aussi. Et ça, il faut qu'on travaille ensemble. On a quelques solutions, c'est ce que je disais tout à l'heure. Mais en tout cas, on ne peut aller vers les entreprises que si on a des solutions, ou qu'il y ait un commencement de solution. Alors, on en a identifié un des leviers, mais maintenant, il faut le convaincre. Voilà. Et ça va être notre prochain objectif, notre challenge 2027. C'est que les entreprises s'engagent. Il y a un label qui s'appelle les entreprises s'engagent. Comment ?
2: Sur les ONG clubs, justement, seraient des bons interlocuteurs.
1: Exactement. Et justement, c'est cette sensibilisation, c'est là qu'on va commencer à mettre les premiers jalons, sachant qu'on a, nous aussi, en tant que partenaire du réseau Pôle emploi, une vigilance, on le disait tout à l'heure, une vigilance accrue sur les jeunes, qui sont de plus en plus en fracture, et notamment les jeunes non diplômés ou qui sont en rupture scolaire. Donc on a un sujet parce qu'on va les trouver dans un an, deux ans, dans cinq ans, dix ans. Donc les entreprises s'engagent et un label qui est une bonne porte d'entrée pour commencer à mettre le pied dans la porte, justement, des entreprises. Et puis après, ce que je disais, on a aussi des partenaires, ce genre de commerce et d'industrie, et puis on est quand même attaché à un ministère qui est aussi en lien. Donc à toutes les strates, on va faire le nécessaire pour aller vers les entreprises, les sensibiliser et ouvrir les portes des entreprises aux personnes en situation d'illettrisme, mais en tout cas qui sont dans une démarche dynamique pour lever justement ce frein.
2: Et c'est d'autant plus important que 55% des personnes ont de grandes difficultés avec les compétences de base sont dans l'emploi, un petit peu dans tous les domaines d'activité. Moi, de mon côté, je travaille au niveau de l'Alliance beaucoup avec les opérateurs de compétences. Voilà. Mais c'est encore un sujet, on le voit, hein, qui est compliqué à aborder, même pour les conseillers emploi des opérateurs de compétences. Donc voilà, c'est vraiment, je dirais, une cause nationale à mener, en fait, pour ces portes. Mais on a aussi un outil qu'on vient de créer qui est gratuit, qui s'appelle EvaPro, qui permet aussi de calculer aussi ce que ça coûte à l'entreprise de ne pas agir contre l'illettrisme. Il vient de sortir, donc il faut lui laisser le temps un petit peu de se déployer. En 15 minutes, on fait un diagnostic, en fait, de l'entreprise. Alors, on parle beaucoup de l'entreprise. Il y a aussi des employeurs de l'ESS. Donc des associations aussi sont employeuses. Il y a aussi les collectivités territoriales, parce que je travaille de plus en plus avec des collectivités en général. Et elles aussi, elles ont des agents qui peuvent être concernés. Donc en fait, je parlerais plutôt d'organisation.
1: Merci.
0: allons pouvoir avoir un témoignage justement sur le rôle des entreprises.
3: En tous les cas, alors je vais l'amener, je suis bénévole à l'association et effectivement je suis aussi très attachée au fait qu'il faut savoir aller chercher les entreprises et les représenter. Parce qu'aujourd'hui, une entreprise, entre guillemets, elle n'a pas de temps à perdre à tirer ses agents vers la bonne lecture, la bonne écriture. Si on arrive à lui démontrer qu'effectivement, non seulement elle va gagner du temps, mais que cette personne-là elle-même va aider d'autres collègues, et va, si on est une association locale, on est là pour ça. Et donc, ça sera beaucoup plus facile si on peut voir dans l'entreprise 2-3 personnes qui sont en difficulté, les amener à avoir quelque chose de nouveau, parce que, y compris pour la personne, si elle travaille, si elle s'appelle, tout va bien, si elle déroule, tout va bien. Mais si elle peut en plus avoir une nouvelle reconnaissance, une nouvelle capacité, ça va beaucoup mieux marcher. Par exemple, et je le cite maintenant, ça commence à faire un peu de temps, mais sur un exemple professionnel, sur une collectivité qui devait se passer d'un de ses services, l'idée a été dans la collectivité que personne ne serait licencié sans avoir soit été reformé à quelque chose, ou avoir trouvé un autre employeur dans son domaine. Ce qui fait qu'on a pris tous les agents les uns après les autres pour les reformer. Et à l'époque, on avait fait aussi appel à une autre association, pour aider des agents, ne serait-ce que, par exemple, à passer le CACES. Parce qu'il y a plein de jeunes qui ne peuvent pas obtenir le CACES. Il ne leur manque pas grand-chose. Ils ne le savent pas, ils ont l'impression que c'est rien, mais il ne leur manque pas grand-chose. Ils ont appris à lire et à écrire, ils ont appris à compter. Le tout, c'est qu'on remette cette machine-là en route, et après, ça va bien. Et après, ça va même très bien. Y compris pour des filles, je le dis souvent, qui n'envisageaient pas ce poste. Et bon, on ne peut pas reclasser tout le monde, femme de ménage quand même. Hein. Mais aujourd'hui, femme de ménage, on leur demande de savoir lire les consignes. Hein. Si elles le savent pas, on ne peut pas les embaucher. Donc, et tant mieux si on peut former des gens qui ont peut-être un horizon un peu bouché à cette possibilité-là. Donc, dire à un employeur, ne licencie pas parce qu'il ne sait pas, mais allez, permettez-nous de remettre cette personne-là dans le bon chemin, ça a marché une fois, ça peut remarcher.
2: Oui, c'est des salariés en plus qui sont là souvent depuis longtemps, qui sont attachés à leur entreprise. Et le fait de leur redonner confiance, ça donne aussi énormément d'envie. Et ils deviennent après des ambassadeurs au sein de leurs organisations. Donc ça, c'est très important aussi. Et merci pour cet exemple, parce que nous, on a évoqué, on a bien invité le dirigeant de l'entreprise à la préfecture du Val d'Oise, il n'y a pas si longtemps, il y a 2 ans, pour justement parler de cette expérimentation.
0: Allez, lancez-vous. Si vous avez des petites questions, un sentiment à exprimer.
1: Et juste pour rajouter, il y a des métiers en tension aujourd'hui, en extrême tension, sur des emplois qui sont accessibles avec peu de formation initiale. Et les employeurs se privent. Parce qu'à un moment donné, ils ont l'impression de perdre du temps, sauf qu'en fait, ils en gagnent. Parce que justement, la pénibilité de certains métiers, ou pas d'ailleurs, hein, parce qu'aujourd'hui, on a le DP, mais pas que, on a justement le transport et la logistique, on a l'aide à la personne, et on est obligé de savoir lire et compter. Et voilà. Et du coup, voilà, ce sont des métiers en tension qui sont régulièrement en tension. On n'arrive pas à saturer les offres, et pour autant on a encore des chercheurs d'emploi qui sont avec le frein et les prises, mais on n'arrive pas. Donc je pense qu'à un moment donné, effectivement, le gros travail est aussi au niveau des entreprises. On a une question.
4: Bonsoir, Sabrina Carr, conseillère départementale.
1: Vous avez évoqué à peine les collectivités, le partenariat qui peut être en lien avec une collectivité. Je trouve que c'est important aussi ce travail, parce que c'est un exemple pour les entreprises. À partir du moment où les collectivités vont vous accompagner et accompagner ces personnes en situation de difficulté, j'ai même pas envie de dire dans des cas ou quoi que ce soit, c'est un pilier, c'est un pivot, c'est un tremplin. Malheureusement, je pense que dans les collectivités aujourd'hui, on freine des cas de fer pour embaucher ou se mettre même à faire des petits contrats des personnes en situation de pilotisme. Et du coup, j'aurais aimé vous demander, pour vous, quelle est la durée moyenne d'un accompagnement ou par exemple, une personne qui va vouloir s'insérer dans un métier, le suivi de cette personne ou l'accompagnement de cette personne, combien de temps il peut durer à travers sa prise de poste?
2: Alors déjà, j'ai envie de dire, il y a plusieurs questions dans la question. Quand moi je parlais des collectivités, je parlais des agents qui sont déjà en poste. Et on sait qu'il y en a déjà beaucoup, notamment dans les catégories C, qui sont dans ces fragilités liées et très comptées, parce qu'il y a différents degrés aussi. Et puis la personne qui ne sait plus du tout lire la carrière, jusqu'à la personne qui lit, vous lui donnez un courrier, elle va donner l'échange. Vous cachez le courrier, vous lui dites mais de quoi ça parle, et elle va vous dire je ne sais pas, je lis mécaniquement, mais je ne comprends pas ce que je lis. Donc tout dépend du degré de départ aussi pour l'accompagnement, de la durée de l'accompagnement, de l'intensité de l'accompagnement et du parcours de la personne. Donc je vais faire une réponse de Normand. Ça dépend. Voilà. Bon, on a quand même une certaine expérience, notamment avec Magali sur la formation C public. Hein. Ça fait 10 ans qu'on est dans le domaine toutes les deux. On sait qu'il faut, pour réapprendre à lire, à écrire, à compter, pour une personne qui serait à un degré 2, à peu près moyen dans notre région, au moins 18 mois, à raison d'une à deux séances par semaine. Pour certains, ça ne suffit pas. Il faut plus. Après, pour certaines personnes qui sont hyper motivées, qui savent pourquoi elles sont là, qui travaillent entre chaque séance, ça peut aller beaucoup plus. Donc vraiment, ça dépend du profil de l'accident, si je puis dire, qui a été vécu dans le parcours. Mais l'avantage des adultes, c'est qu'on fait de l'empagogie. C'est-à-dire, c'est la pédagogie pour vraiment eux. Ils savent pourquoi ils sont là. Et en général, on va viser, on va aller dans le sens de leurs objectifs à eux. Donc ça, c'est hyper motivant. Est-ce que c'est pour que la scolarité de leurs enfants? Est-ce que c'est pour passer le permis de conduire ou le CACES? Est-ce que c'est pour aller faire les démarches tout seul sur l'ordinateur? Ça, c'est hyper puissant comme levier. Donc voilà, d'une personne à l'autre, c'est compliqué de vous donner une réponse univoque. Ici, il y a des professionnels d'information dans la salle, ils ne vont pas me contredire. Voilà. Voilà, si vous avez des sujets, en tout cas sur votre collectivité, si vous pensez aussi à certains publics, on est là aussi pour en parler, nous, en tant qu'agence. Et on voulait l'engager sur le territoire.
1: Y a-t-il des questions? Vous pouvez intervenir aussi pour voir. Super.
4: Bonjour, alors moi j'ai trois questions. Qu'est-ce que le CACES? Où se trouve votre association? Et la troisième, vous avez dit tout à l'heure, je crois, on est en charge de l'illettrisme, ne pas confondre avec l'analphabétisme et le français par les langues. Voilà. Alors, quelle est la différence entre les trois?
2: Alors, je vais commencer par la dernière. Je vais laisser aussi la parole à vous. La différence entre l'illettrisme, l'analphabétisme et le français langue étrangère est simple. C'est quand vous rencontrez une personne en situation d'accueil, c'est d'abord est-ce que cette personne a été scolarisée? Oui ou non? Si elle n'a pas été scolarisée, elle est en situation d'analphabétisme. Elle n'a jamais été à l'école. Voilà. Si elle a été scolarisée, deuxième question, est-ce que cette scolarité s'est faite en langue française ou dans une autre langue? Si c'est en langue française, ça peut être une situation d'illettrisme ou un besoin de remise à niveau. Si la scolarité s'est faite dans une autre langue et qu'elle doit apprendre la nôtre, c'est de l'allophonie. Il faut prendre des cours de français langue étrangère. Voilà les typologies de public qui déterminent les trois grandes familles de formation. C'est pas la même chose d'apprendre le français quand on est étranger. Et pour le coup, il n'y a pas de honte. Je ne connais pas le français parce que je ne l'ai pas appris. Je ne sais pas lire parce que je ne suis pas allée à l'école. Il n'y a pas de honte. Par contre, dire je ne sais pas alors que je suis allée à l'école, ça, c'est sacrément compliqué. Voilà. Et c'est pour ça que ma langagie est là. La question, le CACES, c'est le permis cariste. C'est pour conduire ces petites choses-là, les transpalettes, des trucs comme ça, les chariots. Enfin, il y a plusieurs typologies de CACES, je ne vais pas rentrer dans les détails. Selon les métiers, il y a le BTP, il y a la logistique, etc. Ce n'est pas les mêmes CACES. Voilà. Et enfin, l'engagé, c'est où?
5: L'engagé est basé à Persan, la commune voisine. Et on remercie grandement le lycée qui nous accueille. Et pour l'instant, nous n'avons pas d'autres locaux. Enfin, nous n'avons pas nos propres locaux.
6: Mais on a quand même des lieux.
1: Oui. Oui, on a plusieurs lieux qui nous ont été très gentiment proposés. On va reprendre contact notamment. Voilà. voilà. Donc, je pense que de toute façon, sur Persan et sur vous, on a déjà quelques contacts qui nous proposent des lieux sympathiques pour pouvoir recevoir les personnes, parce qu'il faut qu'elles se sentent bien. Nous, évidemment, à France Travail, on peut aussi recevoir des personnes. Mais bon, c'est moins sympa de venir à France Travail que d'aller à la MJC ou dans d'autres lieux. Donc, on est en train de développer justement les lieux d'accueil. En attendant d'avoir notre propre lieu qui serait gardé, mais en tout cas, voilà. Mais l'association est inscrite sur Persan.
7: Et pour les entreprises, on peut aussi leur proposer de venir faire un
5: cours
7: dans l'entreprise. Parce que ça valorise aussi le fait que la personne qui va avoir sa formation n'aura pas besoin d'aller courir ailleurs. C'est nous qui allons sur place lui apprendre ce qu'elle a à savoir.
6: Ça peut être sur le temps de travail.
5: Bien sûr.
1: Oui, c'est à dire
5: si l'employé en accord, bien sûr.
7: Ça encore mieux. Mais ça peut être.
5: En continuité.
7: Un réaménagement d'horaire. Tout ça, c'est à voir avec les employeurs. Ça ne devrait pas être un obstacle. Il faudrait toujours qu'on puisse le faire, et le faire sur la durée, puisque si on s'engage, obligatoirement, c'est 6 mois renouvelables, ça va nous faire 1 an. C'est un peu.
5: Ça dépend de l'employeur.
7: Mais les employeurs ont aussi des financements de formation.
8: Et une obligation, le Code du travail dit une obligation de maintien dans l'emploi et l'employabilité et vraiment de la professionnalisation. Malheureusement, c'est assez peu investi, mais bon, c'est pour ça aussi qu'on est là pour un peu pousser à la roue.
7: Le coût de maintien dans l'emploi, du coup, c'est peut-être plus facile de discriminer à l'embauche plutôt que d'avoir après à assumer les formations.
8: Alors oui et non, le problème c'est que les entreprises se transforment et vous savez tous qu'aujourd'hui il y a la digitalisation des postes. Donc finalement des salariés qui étaient très bien très à l'aise dans leur poste peuvent se retrouver en difficulté avec le temps. Et c'est une obligation légale pour l'employeur de maintenir les compétences du salarié, c'est dans le Code du travail, pour qu'il puisse continuer à assurer ses missions avec le même brio.
7: Et c'est une autre catégorie d'âge, quelquefois, dans l'entreprise. Ce n'est pas un jeune qui aimerait évoluer en passant des CACES un peu plus compliquées, etc. Mais ça peut être quelqu'un à qui on demande d'utiliser justement l'informatique, d'autres programmes, etc. Et qui, à un moment, dit « Bon, ben, stop, là, moi, je n'y arrive plus. » On pose, on forme, et après, ça repart.
8: Exactement. Et ça repart. C'est pour ça que ça repart. Et ça repart. Un mars et ça repart. C'est juste pour les gens de mon
1: engagé
8: et ça repart. Les jeunes ne comprendront pas ça.
1: Est-ce que vous avez d'autres petites choses à me dire?
8: Non.
1: C'est très sage.
9: Merci.
6: mais je vais simplement.
5: Donc, par rapport au public qu'on accompagne, ce public a des besoins spécifiques et pour répondre au mieux à leurs objectifs à atteindre, on les accompagne en individuel, majoritairement. À cela s'ajoutent quelques ateliers en petits groupes. Généralement, on n'en a pas au-delà de 10. Et on propose aussi de la médiation culturelle. Donc, pour les sortir de leur secteur et les apprendre, enfin, leur donner confiance pour réapprendre à se déplacer, à se s'orienter dans les transports, parce que ça aussi, c'est un gros frein à lever. Et on le constate au quotidien. Non, je dis France Travail. Et on leur donne aussi un accès à la culture que nous méritons tous.
0: Écoutez, je vais aller chercher. Enfin, voilà, on a Myriam. Donc vous allez toutes, je pense, dire un petit mot de la fin. J'ai essayé de faire très très court, c'est pas cool ça. En tout cas, voilà, toujours je le dis, je le redis, je suis ravie vraiment. Et je tiens effectivement à réaffirmer l'engagement de France Travail sur les sujets du lettrisme. On l'a dit, effectivement, on est partenaire autour de ça. Mais ça suffit pas. Il faut aussi que ce soit suivi d'action. Et donc, voilà, le grand engagement que je prends solennellement, la main sur le cœur, ce soir, devant vous, c'est aller vers les entreprises. Voilà. Aller sensibiliser les entreprises et travailler aussi de façon très opérationnelle, parce que la volonté, ça suffit pas. Toujours. En tout cas, il faut aussi pousser les bonnes portes et commencer ce travail, en tout cas continuer à renforcer ce travail qui est fait auprès des entreprises, pas assez visiblement. Donc voilà, ça on en prend tous les jours conscience, mais c'est un vrai levier en fait. Voilà. Et encore, c'est ce qu'on disait tout à l'heure, c'est le réseau, et le maillage et encore le maillage de tous sur le territoire, en local, en départemental, en régional et au national. Voilà, enfin, j'en ai fini. Je passe à qui veut le micro.
5: Merci. Je vous prends la parole pour l'engager. Nous, on accueille toutes les bonnes volontés. Si vous envisagez de venir bénévoler chez nous, soyez les bienvenus. Sachez aussi qu'on forme nos bénévoles, et ça, toutes les associations ne le font pas. Donc voilà, vous êtes la porte est grande. Merci.
8: Adrienne, on n'a pas entendu quand même le mot du bénévole.
7: Ce que je voulais vous dire, c'est que je suis la senior. Hein, donc, ça fait longtemps que dans mon ADN, il y a le fait d'aller vers eux. Donc, je suis absolument impatiente de recommencer avec l'association. Et je suis tout à fait d'accord avec Joël. D'ailleurs, on parlait certainement de la même entreprise. Parce que moi, j'ai été en entreprise pendant 2 ans et demi avec une personne. On était presque arrivé, c'est-à-dire qu'il a su lire, écrire, notamment lire les SMS. On a fait beaucoup de choses et on a essayé de lui faire passer le permis de conduire. Il aurait très bien pu réussir son code, il a manqué à 4 choses, bah, parce qu'il travaillait pas. Voilà. Mais bon, quand je le rencontre à Ville-Adam, il ne perd pas espoir, il va se mettre au travail et il va y arriver. Comme il a 45 ans, bah, je crois que je le verrai peut-être un jour avoir son permis de conduire. Et c'est très vrai que quand on va dans l'entreprise, c'est vraiment quelque chose de passionnant en plus, qu'on découvre quelque chose auquel on n'a pas pensé. On ne connaît pas toutes les entreprises, les manières de faire. Et je crois qu'effectivement, il faut vraiment qu'on aille à la fois vers l'entreprise et peut-être quelque chose qui n'a pas été dit, mais vers aussi des associations qui peuvent être dans nos villes, qui sont différentes, qui peuvent même être des associations culturelles, puisque Guillaume, qu'on connaît, il avait tout de même été envoyé vers nous par une action culturelle sur la ville de Ville-Adam. Voilà, donc qui lui avait dit il faut faire quelque chose. Donc je crois qu'il faut vraiment aller dans tous les sens, on a beaucoup de travail et c'est passionnant.
2: Moi, c'est Audrey, c'est ça. Mais de rien, Mathilda. C'est compliqué, ça, le mot de la fin. Le message principal, c'est déjà on peut apprendre à tous les âges. Et merci à tous les bénévoles aussi qui s'impliquent. Je suis moi aussi bénévole en dehors de ton travail, vous l'aurez compris. Et vraiment, c'est quelque chose d'incroyable quand on apprend à lire à quelqu'un. Là, actuellement, moi, j'apprends à lire à un monsieur de 63 ans, donc il n'est jamais trop tard pour bien faire. Un monsieur de la communauté des gens du voyage. Et voilà, c'est une rencontre très, très forte, même si j'ai 5 autres apprenants tous les week-ends. Voilà, donc voilà, vous l'aurez compris, on est tous hyper engagés. Et c'est pour ça d'ailleurs qu'on s'appelle engagés. Enfin, en plus,
7: c'est bien.
2: C'est ça. Et voilà, on peut toujours aller de l'avant quand on souhaite, quel que soit son âge. C'est surtout ça. Et c'est à toi.
4: J'ai très fille, tout a été dit. Non, tout a été dit. Moi, je suis ravie que l'engagé existe sur notre territoire, parce que j'y vis depuis presque 20 ans maintenant. Donc, c'est un engagement de cœur aussi hein, pour ben, toutes les populations de Beaumont, de personnes avec qui j'ai travaillé, avec qui je vis. Donc, c'est... moi, je trouve que c'est une très belle expérience que nous allons vivre. Et surtout, surtout, l'engagé vous engage à nous accompagner, à nous suivre. Alors, peut-être simplement venir comme ce soir, vous renseigner, simplement participer. Mais votre engagement va nous conduire vers notre propre engagement. Et je vous remercie tous beaucoup. Donc, pour vous remercier, nous allons vous offrir un petit verre de l'amitié à la sortie du cinéma. Merci à tous, en tout cas.
9: Au fil des échanges, un même constat s'est dessiné. L'accès à l'emploi ne se résume pas à la recherche d'un poste. Le dialogue entre l'association L'Engagé, Les Savoirs vers la Liberté, l'ANCLI et l'Agence France Travail de Persan illustre bien l'importance du travail collectif entre les associations, les acteurs de l'emploi et les entreprises. Au-delà de ce ciné-débat, ces échanges peuvent rappeler que le développement d'un territoire passe aussi par sa capacité à donner à chacun les moyens de prendre sa place dans la vie professionnelle et sociale. Une démarche dans laquelle l'accompagnement, la transmission des savoirs et la création de passerelles entre les différents acteurs occupent une place essentielle. C'était une émission spéciale en direct du cinéma Le Palace de Beaumont-sur-Oise. 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
1: Bonjour à tous et bienvenue. Je suis à Jouy-le-Moutier. Aujourd'hui, Alternative FM vous fera vivre une partie de l'ouverture de la nouvelle saison culturelle. Une belle occasion pour vous de découvrir les prochains rendez-vous, les artistes, les initiatives et les acteurs qui font vivre la culture dans la ville tout au long de cette nouvelle saison. Je vais aller à la rencontre de celles et ceux qui participent à cet événement, l'élu bien sûr, mais aussi des membres du Nautilus. L'objectif est de vous faire découvrir cette nouvelle saison de l'intérieur, recueillir les impressions de ceux qui la font vivre et donner la parole à ceux qui viennent la découvrir.
2: Alors, je suis Fanny Meunier, je m'occupe de la programmation du Nautilus, qui est le centre culturel de Jouy-le-Moutier, qui rassemble donc une salle de spectacle, du cinéma, un studio de répétition d'enregistrement, mais aussi le service de la vie associative, la médiathèque et le centre social. Donc c'est une nouvelle structure, enfin c'est une structure qui existe là depuis plusieurs années, qui était avant donc le théâtre de Jouy-le-Moutier. Et aujourd'hui on accueille le centre social ainsi que la vie associative depuis un an maintenant.
1: Alors comment fonctionne la structure ?
2: Eh bien, on a une saison culturelle à l'année avec une ouverture du lundi au vendredi pour le centre social, la médiathèque, qui est elle aussi ouverte le samedi. Et puis nous, les spectacles qui sont là souvent le week-end et même des fois en journée ou en soirée, ça peut se dérouler. Donc le fonctionnement est assez libre. Il y a beaucoup de choses qui s'y déroulent parce qu'en fait, étant donné qu'il y a plusieurs activités, il y a plusieurs... Il y a plusieurs choses en même temps.
1: Donc, vous accueillez souvent des intervenants dans l'année ? Combien ?
2: Des intervenants ?
1: Oui.
2: Oui, c'est ça. Oui. Des artistes qui viennent à l'année, donc aussi bien faire des spectacles que des artistes qui viennent en résidence. On a aussi, le public en fait peut venir au centre culturel aussi bien pour, s'il y a un projet musique, il va venir pour le répéter et peut-être l'enregistrer au studio avec Philippe. Le public peut aussi venir pour emprunter des livres à la médiathèque, peut venir pour faire des ateliers avec le centre social par exemple, dans des cadres, des rencontres parents-enfants, ou bien simplement si à Jouy-le-Moutier on est une association, on va donc entrer au Nautilus pour être en lien avec le service de la vie associative.
1: Un studio d'enregistrement, il a l'air très très bien.
2: Et ça fait longtemps qu'il existe, ça fait longtemps que Philippe l'anime et le dynamise en tout cas. Et oui, on a beaucoup de personnes qui viennent, je peux même dire de toute la France, parce qu'il est assez spécifique sur le côté musical où il va beaucoup à la rencontre en fait des artistes et des gens. Et il a un peu cette fibre artistique et humaine qui fait que facilement on va rentrer en lien avec lui. Et on a des artistes qui viennent même de la France entière, qui viennent des fois de Belgique pour enregistrer avec lui, parce qu'il a aussi, c'est pas juste un endroit où on peut enregistrer, mais il est aussi de forts conseils.
1: On fait du doublage de voix ?
2: Alors là, aujourd'hui, oui, il y a un atelier de doublage qui est en lien avec le cinéma, parce que en fait, en plus d'être un studio d'enregistrement et même de répétition pour des artistes, il est aussi un soutien aux personnes, par exemple, qui veulent tout ce qui est en fait de l'art oratoire, c'est-à-dire si on a un entretien d'embauche à travailler, des oraux, ou bien même une façon de travailler sa voix, par exemple, si on n'arrive pas à poser sa voix. En fait, lui, il fait du coaching vocal de façon à ce qu'on apprécie mieux notre voix, mieux la poser, mieux la cadrer, mieux la tendre et surtout mieux l'apprécier.
3: D'ailleurs, il n'appelle pas son studio d'enregistrement. J'ai vu qu'il y avait maintenant studio des pratiques sonores, je crois.
2: Ah oui, voilà, ouais. D'accord. En plus.
4: Le studio a plusieurs vocations. Alors dans un premier temps, c'est le studio normal, on va dire, pour faire de la musique, soit de l'enregistrement, soit de la répétition ou de l'accompagnement pour accompagner des groupes qui éventuellement débutent. Dans un second temps, nous avons développé en lien justement avec le service culture des ateliers qui sont en lien avec la voix, la prise de voix en public, c'est-à-dire pouvoir s'exprimer devant des gens sans stress, enfin avec un peu moins de stress en tout cas, avoir une élocution claire, nette et précise en fait, pour ne pas perdre l'attention de ses auditeurs. Nous travaillons également sur des podcasts avec bien souvent des élèves. On a travaillé cette année particulièrement avec l'ESSEC et le collège Henri Guillaumet qui est juste à côté du Nautilus par exemple. Et en tout cas, il y a beaucoup de choses qui sont faites en lien avec la voix. Ça peut être aussi des coachings pour des prises de parole, d'un discours, d'une personne politique ou ce genre de choses.
1: Donc vous devez recevoir sans doute des centres de formation, par exemple, des stagiaires.
4: Alors non, pas de centres de formation. Alors des écoles essentiellement, oui, effectivement. Ou alors, j'ai déjà vu quelques élus de la ville venir au studio pour travailler certains discours, par exemple.
1: D'accord. Donc vous travaillez comment, l'élocution, l'articulation, la diction ?
4: Alors c'est tout en lien avec, effectivement, avec la voix, donc tout ce qui est le rythme, le volume, l'articulation, la respiration, le positionnement aussi physique de la personne, comment se comporter, effectivement, de se montrer sous son meilleur jour en tout cas. Aujourd'hui, nous avons créé avec Hakim un atelier doublage qui, a priori, a beaucoup plu. C'était une super expérience puisque c'était une expérience avec des familles. Je laisse Hakim nous parler un petit peu plus précisément de cet atelier.
0: Donc on a voulu proposer cet atelier doublage donc aux familles de Jules Moutier. Donc atelier qu'on proposera régulièrement pendant la saison. Parce que nous, on part du principe que Philippe travaille sur le son, moi plus sur l'image, et le son et l'image, ça va ensemble. Voilà, donc on va dire que ça coulait de source, qu'on puisse proposer cet atelier-là en commun.
1: Les familles ont doublé un dessin animé, un film, ils ont doublé quoi ?
0: Alors tout à fait, là on est parti sur sur des extraits de films des Mignons. Voilà, c'est un classique que les enfants aiment particulièrement. Et on tenait également à ce que cet atelier soit un atelier enfants-parents, donc que les parents participent aussi et puissent s'amuser avec leurs enfants. Donc c'est aussi important pour nous. Voilà.
1: C'est pas facile de doubler, de faire du doublage. Est-ce que vous avez remarqué qu'il y avait un certain talent parmi les jocassiens ?
0: Alors, tout à fait. C'est ce qu'on a remarqué et c'est pas la première fois d'ailleurs. Bon, on remarque que les jocassiens sont très participatifs. Donc on sait que quand ils vont s'inscrire à un atelier, c'est qu'ils en ont vraiment envie. Et donc là effectivement, on a vu des petits talents. Surtout que le doublage est pas un exercice facile en soi. Ça demande un peu de technique. Tout le matériel qui est mis en place par Philippe peut être aussi assez impressionnant pour un public qui ne s'y connaît pas. Ce n'est pas un exercice facile, mais on a de bonnes surprises en tout cas. Donc,
1: Et c'est des ateliers de combien de temps que vous allez proposer pendant l'année de...
0: Alors, en général, on part sur 2 heures. Alors, ça dépend des tranches d'âge. Mais on était à partir de 8 ans pour les enfants, donc avec adultes. Donc là, on partait sur 2 heures, mais vu que l'atelier se passait très bien, on a prolongé, on a continué. Donc on a bien fait 2h30. Hein, ouais.
1: Mm-hmm. Ouais, facile. Si un habitant qui vient d'arriver sur la ville aimerait bénéficier de ces ateliers-là, comment est-ce qu'il peut faire ?
0: Alors, il se présente, il vient au Nautilus, donc on a la collègue de l'accueil qui est là aussi pour informer, donc accueillir le public, les orienter et aussi leur parler de la programmation, de tout ce qu'on propose. Donc ce qui est bien, c'est que ce sont des ateliers qui sont gratuits pour le public, donc très accessibles. Donc il faut juste s'inscrire. Voilà, c'est sur inscription et puis si le nombre de places le permet, les familles peuvent s'inscrire, tout simplement.
1: Je suppose que le studio doit être pris souvent. Il y a beaucoup de jeunes artistes qui viennent vers vous ?
4: Alors, il y a beaucoup de jeunes artistes, il y a pas mal de jocassiens qui viennent également, mais à force d'enregistrer des gens, en fait, je reçois des gens quand même venant d'assez loin. Parfois, même, j'ai la surprise des gens qui viennent de province, qui peuvent même venir de province. Je pense que la personne la plus lointaine qui est venue ici, c'est une personne venant de La Réunion. Donc, pour pour vous dire que...
1: Il est venu de l'île de la Réunion spécialement pour enregistrer dans le studio du Nautilus.
4: Ah, oui, tout à fait, parce qu'il connaissait exactement le travail que je faisais et il avait, il aimait le son qui sortait de là. Donc en fait, cette personne-là s'est déplacée jusqu'ici, effectivement.
1: Donc un artiste peut venir enregistrer son album ici ?
4: Tout à fait. Alors on peut enregistrer un album, on peut enregistrer un single. Tout dépend de la demande des artistes. Mais il y a un bon nombre, là je peux même pas vous dire le nombre de morceaux qui sont déjà sortis, qui ont été enregistrés ici en fait. Hein.
1: Donc vous passez combien de temps en studio généralement avec un artiste ?
4: Bah alors tout dépend là, par exemple le dernier projet sur lequel je suis, c'est un artiste jocassien justement, de chansons françaises, mais qui a décidé de faire un album de 15 titres. Donc comment vous dire 15 titres, si vous voulez, on a commencé le projet au mois de mai, donc là on a finalisé tout ce qui est de la partie enregistrement par exemple, mais là on est dans la partie arrangement et mixage, donc autant vous dire que ça prend quand même un certain temps. Donc tout dépend en fait du nombre de morceaux que l'artiste a besoin.
1: Je me suis laissé dire qu'en studio, il y a plusieurs personnes. Il y a le réalisateur, producteur, l'artiste. Vous êtes à combien dans un studio ?
4: Alors ça, ce que vous venez de dire, c'est une réalité, mais une réalité pour les très grosses productions. Sachant que depuis, on va dire, les années 2010, si vous voulez, la profession a complètement changé. C'est-à-dire qu'aujourd'hui, ma profession, très précisément en tant qu'ingénieur du son, c'est complètement transformé. À l'époque, effectivement, les personnes que vous venez de citer, les arrangeurs, les producteurs, les directeurs artistiques étaient en studio avec les artistes, c'est vrai. Mais aujourd'hui, si vous voulez, déjà, les gros studios, il n'y en a pratiquement plus. Les énormes studios comme on voit à la télé, il y en a encore, hein, mais c'est quand même, ça reste maintenant assez marginal en fait. Puisque maintenant, on peut enregistrer même dans des petits studios avec une très, très, très bonne qualité. Et aujourd'hui, si vous voulez, dans des studios comme ici, comme au Nautilus, en général, il n'y a pas besoin de toutes ces personnes-là, puisque j'incarne, si vous voulez... j'ai fait des études de musique, je suis musicien moi-même, donc je suis en totale capacité, si vous voulez, d'aiguiller un artiste, même s'il se trouve tout seul. Et c'est très rare, finalement, de voir des artistes qui viennent avec une équipe entière. Ce qu'il faut savoir, c'est que le Nautilus est quand même un studio d'enregistrement qui donne la chance aux artistes émergents, plus que des artistes confirmés. N'oublions pas que les artistes confirmés ont besoin un peu de bling-bling, donc eux vont dans ces gros studios, si vous voulez. Voilà. Alors qu'ici, on est justement pour développer et pour mettre en valeur l'aspect artistique des artistes qui viennent me voir.
1: Vous créez des clips aussi ?
0: Alors non, je suis pas dans la création de clips, donc j'ai pas cette compétence-là. Ça fait pas partie non plus de mes missions. En tout cas, moi, comme je vous le disais, voilà, je suis vraiment en charge de la programmation, donc saisonnière. Hein. Donc on propose quand même pas mal de films hein, sur l'année, près d'une cinquantaine de projections, que ce soit des films très récents, donc qui sortent en salle. Alors nous, on est par contre cinéma de rattrapage, c'est-à-dire qu'on sort les films, on diffuse les films ici à partir de la quatrième semaine de sortie du film. Mais aussi, on propose des cycles, ça peut être des cycles acteurs, des cycles réalisateurs. On travaille beaucoup aussi sur l'éducation à l'image, donc envers tous les publics. Donc ça commence dès 3 ans, donc avec les ciné-doudous, donc qui sont des courts-métrages vraiment destinés aux jeunes publics. On a du ciné-famille aussi, donc à partir de 6 ans. On a aussi le ciné-mardi, donc, qui est destiné plus au cinéma donc, pour les adultes, donc le mardi soir. On fait aussi, on met en place ce qu'on appelle le ciné et vous. Donc c'est une proposition de projection de film, plus l'intervention d'un intervenant pour un échange avec le public, un débat. Donc voilà, on essaie vraiment de proposer un panel très large pour essayer de toucher les différents publics. Et aussi, c'est une particularité qu'on a, et pas des moindres, c'est qu'on est le cinéma le moins cher du territoire, avec donc une tarification unique à 3,50€, ce qui aujourd'hui est plus que raisonnable, sachant qu'on a une salle de très grande qualité, donc une salle de 300 places, donc avec du matériel moderne, on a de belles séances de cinéma pour à moindre coût. Donc c'est plutôt pas mal.
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2: Aujourd'hui, donc, ce matin, il y a eu la médiathèque avec un camion à... Il y a eu un camion à compte qui est venu pour donner des comptes aux enfants et en dire. Et là, aujourd'hui, donc, on entend un petit peu en fond donc, la musique. On a un groupe, une déclinaison du groupe Passion Coco qui sont dans un style un peu électro-caribéen qui est donc sur le parvis.
6: Est-ce que le groupe est du Val d'Oise ?
2: Non, il n'est pas du Val d'Oise. Il est itinérant, donc on l'a rencontré au gré d'un festival. Mais il n'est pas du Val d'Oise, non. Il ne vient pas d'ici. Et on a une caravane toute jolie, bleue, qui s'appelle l'Orange Boultou, où le principe est assez chouette, parce qu'en fait, pour avoir un jus, donc on presse le jus nous-mêmes, on joue le jeu du champ Boultou, et suite à ça, en fait, on peut avoir un jus gratuit de jus d'orange, ou même de bissap, ou de gingembre. Et ces mêmes personnes qui sont dans la caravane... sont écrivains publics, c'est-à-dire qu'en fait on écrit des petits mots et sur ces petits mots en fait on les met dans une petite boîte qui seront ensuite déclamés par les écrivains publics à peu près toutes les heures. Donc en plus de ça, sur le parvis là, on peut voir donc plein d'enfants, plein de personnes qui jouent à des jeux. Là, c'est le centre social en fait qui s'est installé et qui s'étend pour justement parler au public et proposer aussi leurs activités, parce que le centre social a aussi une programmation d'activités toute l'année.
6: Ça ne fait que commencer là, cet après-midi là, ça fait que commencer. Ça va se poursuivre dans la soirée également. Donc là, c'est sur le parvis. Ça va se continuer sur le parvis ou le public sera invité à l'intérieur?
2: Oui, alors à partir de 18h, le public est invité à aller à l'intérieur parce que donc on a un spectacle à 19h. On a la chance aussi d'accueillir le Festival Imago qui fera donc l'inauguration du Festival Imago. Et donc à partir de 18h, le public pourra rentrer donc dans le Nautilus où en fait on pourra voir donc deux artistes circassiennes donc au tissu et au cerceau qui vont tout en hauteur pouvoir faire un show artistique, de façon à ce que le public rentre, voilà, voir un peu la hauteur sous plafond, voir un peu de ces artistes en fait qui défilent au-dessus de leurs yeux, pour les inviter en fait à rentrer en salle. Et à 19h, on va avoir donc le spectacle qui s'appelle Monsieur Patate de la compagnie Bancale, qui est un spectacle de bascule, de cerceau, voilà.
6: Comment est-ce que vous choisissez les artistes? Ça doit être... c'est toujours difficile de faire un choix.
2: C'est difficile, oui. Après, c'est tout un travail tout au long de l'année où il faut aller voir les spectacles. C'est pas forcément des spectacles qu'on aime, qu'on choisit, mais des spectacles qui pourront plaire au public, aux habitants et habitantes de Villemoutier. Donc oui, aujourd'hui en France, c'est vrai qu'on a beaucoup d'artistes qui se produisent. On a encore la chance d'avoir le régime intermittence qui fait qu'on a énormément d'artistes et de compagnies qui se créent et qui permettent en fait d'avoir des festivals aussi qui se développent et qui se produisent. Enfin, pas que des festivals, mais même aussi des salles de spectacle, de concerts qui sont présents.
6: Vous voulez rajouter quelque chose avant de passer le micro à Ingrid?
2: Oui, j'ai proposé à Ingrid, qui fait partie du Combo 95, de venir, parce que le Combo 95, bon, elle présentera, mais c'est un réseau de musiques actuelles qui fait partie donc du Val d'Oise et qui intervient donc nous, dans lequel on est partenaire, et qui intervient donc sur tout le Val d'Oise. Et je trouvais ça intéressant qu'elle vienne aussi pour parler de l'actualité musicale, aussi bien à Jumoutier, mais surtout dans le Val d'Oise, parce que donc nous, cet été, enfin cette saison, en tout cas là pour septembre-décembre, on va accueillir en musique, on accueille donc déjà le groupe de jazz The Get Down. Ensuite, on est aussi partenaire avec Imago, où on accueille en résidence et en sortie de résidence le concert de Chris Alfourieux. Et puis surtout, une grosse tête d'affiche là, c'est en décembre, il y aura Yael Naim qui va faire son concert. Et ensuite, l'autre date qu'on va avoir en mai, ça sera en mai déjà, on aura donc Medine qui viendra pour son dernier concert.
3: Oh wow.
2: Et puis Jérôme Joanny, Clé Papa Gombo et David Touré, ainsi que le projet avec Lambert Wilson qui s'appelle Jefferson in Paris, qui sera accompagné donc des élèves du Conservatoire de Paris. Donc ça sera dans la programmation prochaine, qui n'est pas encore sortie et que vous verrez très bientôt.
6: Merci.
2: Donc c'est vrai que par rapport aux autres années, cette saison-là, on l'a un peu plus mis un peu une empreinte musicale. Et donc notre participation, notre action vers le combo est d'autant plus intéressante cette année-là.
3: Ouais. Ben merci. Et merci pour les avant-premières.
6: Alors Ingrid, le combo 95, tout le monde connaît pratiquement dans le Val d'Oise le réseau du combo 95. Ça fait 4 ans que vous êtes la directrice. Depuis que vous avez pris la direction, comment ça se passe? Est-ce que vous avez mis de nouvelles choses en place? Comment fonctionne le réseau aujourd'hui?
3: Merci. Oui, j'espère que tout le monde connaît le réseau combo 95 sur le territoire du Val d'Oise et au-delà. Alors moi je suis arrivée en 2022 et la première chose que j'ai voulu faire c'est mettre en avant les femmes, et on a mis en place un dispositif Ladies on Stage pour valoriser en fait les projets féminins d'artistes et créer surtout un espace de sororité, une sorte de safe place pour accompagner des musiciennes sur le territoire avec donc deux, trois. Au début, on avait trois structures adhérentes qui participaient. Donc, on a fait ça sur un projet territoire, un bassin de vie qui était Boucle Nord de Seine, donc avec Cormeil en Parisie, donc le Studio 240, la Cave d'Argenteuil et le MB Sannois. Et là, on entame notre cinquième saison et en fait, d'autres structures nous ont rejointes. Et c'est un beau projet vraiment qui fait du bien parce que ça permet aux artistes qui émergent, en fait, des artistes en voie de développement, de se retrouver, de se rencontrer, de donner des tips et de trouver un lieu sécurisant, en fait, en tout cas auprès du réseau. On a, grâce à ça, en fait, ça a eu une répercussion et nos structures adhérentes comme le 12 ou le forum de Boréal ou la Cave d'Argenteuil, quand ils ont lancé des dispositifs d'accompagnement, et ben ils ont eu plus de candidatures féminines. Donc on est quand même répertorié un peu comme un lieu où les femmes peuvent se produire et en toute sécurité.
6: D'accord.
3: Et j'espère que ça dure.
6: Et du côté de Persan, de Beaumont, est-ce que vous avez des artistes qui viennent de là?
3: Alors il y en a qui viennent, mais nous on n'a pas encore de structure adhérente. Je ne désespère pas que Beaumont un jour puisse adhérer parce qu'on a 31 structures qui adhèrent au combo. Donc on a deux pans, nous on a notre partenariat avec nos adhérents, donc 31 structures, ça va de la collectivité à l'université, à des associations. Donc on a beaucoup d'associations qui sont aussi par exemple à Sarcelles, mais Persan, Beaumont, on n'en a pas. Donc à voir, effectivement, c'est un terrain et un terreau qu'on aimerait bien.
6: Et comment ça fonctionne alors si un artiste veut être accompagné, faire partie du réseau?
3: Alors nous, on est la porte d'entrée pour rentrer après au sein des réseaux de structures adhérentes. Donc il faut envoyer un mail à info@combo95.org pour solliciter un rendez-vous. Ça va être un rendez-vous ressource. Et comme ça, on peut comme au mieux proposer un accompagnement un peu sur mesure et voir après si la personne veut aller dans des dispositifs d'accompagnement des structures comme le dispositif KIC qui existe au forum. Jouy de Moutier, ils n'ont pas un dispositif en tant que tel, mais ils accompagnent aussi des artistes. Et par exemple, le MB, pareil, il n'y a pas un dispositif, mais ils accompagnent des artistes. Et d'autres, le 12 accompagne aussi des artistes. Il y a des appels à candidature par moment. Et des fois, il faut venir juste frapper auprès du réseau. Et nous, comme ça, on met en lien avec les structures du territoire.
6: Est-ce que vous pourriez nous parler de votre partenariat avec Jouy de Moutier?
3: Oui.
6: Depuis combien de temps ça dure? Et est-ce qu'il y a des projets futurs?
3: Le partenariat avec Jules Moutier, je pense qu'il existe depuis très très très longtemps. Je pense que c'est un des premiers adhérents.
2: J'étais pas arrivée.
3: On n'était pas encore nés. Mais...
2: Et depuis très longtemps, oui, ouais. Parce que nous, on a déjà beaucoup d'artistes qu'on reprogramme aussi aujourd'hui, qui nous disent « Ah, j'ai fait mes premières scènes à Jules Moutier ». C'est vrai que le combo était à l'époque déjà très impliqué dans la scène locale et chaque groupe qui émergeait passait par le combo et en plus se passer dans toutes les salles du coin.
3: Et on travaille sur des projets même un petit peu communs. On a avec Cristal Furieux là, qui passe le 4 décembre prochain. C'est un projet porté par le Théâtre du Cristal, un partenaire précieux sur le territoire pour accompagner à l'accessibilité des lieux. Nous, on travaille avec eux pour l'accessibilité des lieux pour les personnes en situation de handicap. La première réunion qu'on a faite, c'est à Jouy-le-Moutier.
2: Oui.
3: Et là, il y a un groupe donc, du Théâtre du Cristal qui s'appelle Cristal Furieux, qui va faire sa première date chez vous.
2: Oui.
3: Et on a travaillé avec ce groupe-là, nous, en tant que combo aussi, pour les accompagner dans la mise en place de ce projet. Donc, c'est des partenariats comme ça. On travaille en transverse. Moi, dès que j'ai un artiste qui me dit « Ah tiens, j'aimerais bien enregistrer », je le renvoie vers les studios du Nautilus. Et la dernière fois, lors de la fête de la musique, par exemple, il y avait deux artistes qu'on avait emmenés en fait, dans les studios qui ont pu se produire sur la scène de la fête de la musique de Jouy.
2: D'accord. Et d'ailleurs, pour la, je rebondis, c'est le, si je me souviens bien, c'est le 4 décembre, le spectacle, le concert de Cristal Furieux. En amont, on est en train d'organiser donc deux concerts avec le réseau du Théâtre du Cristal et le Combo et Jules Moutier, une rencontre professionnelle qui rassemble les lieux, certains lieux culturels et les structures portées sur le handicap pour justement réfléchir ensemble comment travailler tous ensemble, quelles thématiques on pourrait aborder. Et c'est vrai que là, le Combo 95 est assez précieux, surtout ce qui est accessibilité, parce que c'est quand même aussi un lieu de ressources sur lequel en fait on peut s'appuyer. Notamment en fait ils ont en accès des gilets vibrants qu'on peut utiliser lors des concerts, de façon à ce qu'en fait même des personnes qui n'entendent pas peuvent ressentir le concert.
6: C'est quelque chose que j'ai essayé et c'est vraiment bluffant. Vous en avez beaucoup ?
3: On en a 5, mais en fait, le point commun, la scène nationale en a aussi, et le forum aussi. On a vu avec le Théâtre du Cristal, on s'est dit que ça serait dommage que ça moisisse dans les placards des structures. Donc là, on est en train de faire une convention et on coordonne avec le Théâtre du Cristal, le Combo 95, la circulation de ces gilets sur le territoire. Il s'avère qu'effectivement, là pour l'instant, tous les gilets du territoire du Val-d'Oise se retrouvent dans la même agglomération, donc l'agglomération de Cergy-Pontoise. Mais le but, c'est que ça bouge. Donc nous, ils sont déjà partis en petit voyage, ils sont allés à Taverny plusieurs fois. Là, ils sont pendant cette saison, pendant 3 dates, ils vont être loués à Taverny. Et le but, c'est vraiment qu'ils puissent aller dans tout le territoire du Val-d'Oise. Et après, au-delà, mais la priorité, c'est quand même le Théâtre du Val-d'Oise. Et on continue en fait ce travail sur l'accessibilité. Là, on va proposer une formation FALC, facile à lire et à comprendre, pour toutes les personnes du réseau qui font de la communication, pour pouvoir au mieux appréhender cette façon de communiquer et qu'on soit vraiment inclusif de bout en bout dans la culture.
2: Oui, et pour aussi répondre à votre question tout à l'heure, comment on travaille avec le Combo et Jules Moutier, c'est qu'il y a donc le biais sur l'accessibilité, mais le Combo est aussi aidant sur... c'est aussi un centre de ressources pour tout ce qui est VHSS, où là, on a eu des formations. Peut-être que tu peux nous en parler, Ingrid, de
3: ouais,
2: tout ça.
3: Oui, depuis que je suis arrivée aussi, on a fait des formations contre la violence sexuelle. Donc on a formé tous nos adhérents en fait sur ce prisme-là. Et ça a permis de créer une charte commune pour les adhérents du Combo. Et on accompagne en fait les festivals aussi qui sortent sur le territoire. On peut faire une petite formation en amont pour sensibiliser en fait tous les bénévoles sur les risques lors des festivals. Et à côté de ça, on a fait aussi une formation en premier secours en santé mentale qu'on a commencé à mettre en place. Donc voilà, c'est comme ça qu'on accompagne en tout cas nos adhérents. On est ressources et c'est vraiment de l'échange. Donc s'il y a besoin, là on va travailler sur un temps de mobilisation parce que bientôt ça va être les élections. Mais c'est surtout qu'en ce moment, la culture est en train de mourir. On meurt à bas bruit. Donc le but, c'est de ne plus mourir à bas bruit. C'est qu'au moins nous entende avant de mourir, comme je dis toujours.
2: De ne pas mourir.
3: Ouais, je préfère... mourir debout que vivre à genoux. Et là, il faut vraiment se réveiller parce que la culture va très mal. Et là, nous, on va se mobiliser en tout cas avec le réseau.
6: Il y a beaucoup d'initiatives qui sont mises en place, beaucoup d'actions. Je suppose que c'est très bien accueilli du côté des adhérents et adhérentes.
2: Je vais parler en tant qu'adhérente. C'est vrai que c'est assez riche d'avoir... la première fois que déjà je suis arrivée, de voir qu'en fait, sur certaines réunions, en fait, on a toutes les structures culturelles culturels qui sont rassemblés autour d'une table, déjà c'est très aidant. Enfin, c'est aussi grâce au combo qu'on a par exemple sur la programmation musicale, on a un outil commun qui permet aussi de rassembler toutes les programmations futures ou présentes de façon à ce qu'on ne programme pas la même chose parce qu'on agit vraiment dans un même territoire. Donc un artiste, je prends l'exemple de YLNM, le fait de savoir que moi le jour où je le programme ma artiste ne sera pas programmée 6 mois après, c'est important pour d'autres salles. Et puis même de voir d'avoir une certaine logique, c'est qu'on ne va pas programmer les mêmes types d'artistes le même jour de façon à ce qu'en fait nos publics n'aillent pas qu'on ne les divise pas, parce qu'on est quand même dans un territoire qui est assez qui est grand, mais quand même assez, enfin l'agglo c'est assez petit quand même. Oui. On sait que les publics bougent beaucoup, donc qu'ils ne soient pas le 10 décembre à se dire qu'est-ce que je fais, qu'est-ce que je vais voir. Donc on a une certaine logique de programmation, on n'essaie pas de se marcher dessus, de ne pas se faire concurrence, et en fait on n'est pas du tout en concurrence parce qu'en fait on arrive très bien en fait à travailler ensemble et être assez fort les uns envers les autres avec les autres.
3: Et d'ailleurs depuis peu on a refait notre site internet et donc on a un très bel agenda pour le public, et ça fait des entrées par concert, par type de concert aussi, pour les scènes ouvertes aussi, donc c'est un bel outil qu'il faut utiliser, et il y a une belle visibilité comme ça de toute la richesse en fait du territoire sur les musiques actuelles.
2: Et puis nous c'est pareil, c'est vrai que dans une salle de concert, c'est pas, enfin une salle de spectacle, c'est pas juste des spectacles à programmer, mais c'est aussi comment on accueille nos publics. Et le fait d'avoir un réseau comme le Combo, ça nous permet aussi d'avoir certaines alertes sur une programmation. C'est pas anodin. Il y a des façons de regarder les projets qu'on propose, la façon de les faire, et du coup de mettre des points d'honneur sur l'accessibilité à grande ouverture. Quand je parle d'accessibilité, c'est en termes de genre, en termes d'accessibilité en lien avec le handicap, toutes ces choses-là. En fait, des fois tout seul, on a du mal à voir, et de savoir qu'on est une structure qui a des outils pour nous aider et nous accompagner dedans, c'est hyper enrichissant. On perd beaucoup moins de temps, et surtout, on se rend compte qu'à plusieurs, on est plus fort, quoi. On arrive à mutualiser des choses, des projets, des outils, et ça, c'est hyper important et indispensable.
6: On ressent un peu, et ça se voit, que vous arrivez à dénicher des pépites. Le groupe qui joue en ce moment là sur le parvis est vraiment très très intéressant. Tout à l'heure vous parliez de Médine.
2: Oui.
6: C'est bien le Médine, le rappeur.
2: Oui, c'est ça.
6: Qui
2: tout à fait.
6: Ici.
2: Exactement. Exactement. Il a un nouveau projet là qui s'appelle Enfant du Destin. Ça fait environ 20 ans qu'il fait, qu'il est artiste, qu'il fait des albums. Et dans chacun de ses albums, il a toujours un son dans lequel il parle des enfants dans le monde. Bon, généralement c'est pas des chansons qui sont très joyeuses parce que c'est des enfants qui souffrent, et là il a décidé de rassembler tous ces sons qu'il a fait à chaque symbole, de les rassembler et d'en faire une tournée, et de vraiment de centrer cette tournée sur tous ces enfants du destin comme il appelle. Et donc ça va être un concert qui va être assez théâtralisé, avec une belle scénographie, et dans lequel c'est un spectacle qui va être assez c'est ça qu'on l'appelle spectacle et pas uniquement concert, parce que cette partie-là théâtrale sera assez présente, et qui va être assez engagée et très très beau et très poétique.
3: Vous faites des séances scolaires?
2: On n'a pas de séances scolaires, non. Ouais. Non. Mais ça aurait pu être intéressant. Je ne sais pas s'il en proposait lui-même.
3: Ou une rencontre avec des élèves.
2: Ouais, c'est pas prévu en tout moment, en tout cas pour le moment. Voilà, à quoi sert le Combo, à donner des idées aussi.
3: Mais Médine, en plus, il vient régulièrement sur le territoire.
2: Oui.
3: Il est venu déjà à l'EMB, au Forum.
2: C'est partie des artistes très intéressants qui
3: continuent
2: encore faire des petites scènes. Mm-hmm. Et là où certains artistes, à partir du moment où ils commencent à avoir une grande notoriété, ne font plus de grandes scènes, ou en tout cas pas aller dans des scènes à moins de 1000 ou 1500 places. Ouais. Médine, lui, continue à aller dans ces endroits-là.
3: Comme Kerry James. Je suis une fan de Kerry James.
2: Comme Kerry James, voilà. Il faut vite prendre les places parce que c'est le genre de concert qui part assez vite.
6: Oui, je pense.
3: Donc, là, en plus, ça fait une avant-première. Donc, personne ne le savait qu'il y avait Médine.
2: C'est ça. C'est...
3: Ouais, donc,
2: Il est affiché depuis pas longtemps, et la place est à 20 euros. Donc,
3: oui, ça va.
2: C'est pas très cher.
6: Oui, ça va partir très vite, je pense.
3: Le réseau Combo 95 accompagne donc des structures adhérentes comme la collectivité de Jouy, mais aussi donc des petites initiatives locales, des petites associations qui n'ont pas de salariés variée. Et c'est ce que tu disais, Fanny, ça permet que des associations puissent rencontrer aussi des fois nos deux SMAC. Donc c'est assez rare ces temps d'échange, en fait. C'est des beaux moments, en tout cas. Et je voulais vous remercier pour nous laisser ce temps de parole et ne pas oublier qu'effectivement, la musique est importante et il faut soutenir en fait les artistes. Et on accompagne les musiciens et musiciennes et c'est de plus en plus dur de pouvoir de jouer, d'avoir un public. Donc il faut se battre auprès de vos collectivités pour dire programmer des artistes qu'on ne connaît pas. On va venir les voir, vous inquiétez pas, mais parce que l'artiste qu'on ne connaît pas sera peut-être la future star de demain ou la future personne qui éveillera les consciences de demain, en tout cas.
2: C'est vrai. Et je rajoute aussi, c'est que s'il y a des artistes de Beaumont, de Persan, des alentours, s'il n'y a pas là-bas des structures, n'hésitez pas à venir au Coubon 95 parce qu'il y aura toujours quelqu'un qui va vous accueillir, vous accompagner. Artistes ou pas, même des initiatives associatives, nous on est aussi bien le combo que même les autres salles de spectacle, on peut aussi être de conseil, donc n'hésitez pas.

0: De jouer le moutier.
1: Le centre social est installé depuis un an et demi au sein du Nautilus, ce qui permet un accès à la culture facilité pour nos publics. Et juste rappelez-moi le début de la question.
0: Votre participation sur la journée.
1: Et là, c'est l'ouverture de la saison culturelle et nous, on en profite pour y participer et présenter nos activités aux gens qui ne nous connaissent pas forcément, puisqu'il y a la médiathèque qui était présente ce matin, la culture donc, qui présente sa programmation. Et nous, ça nous permet aussi de nous présenter auprès de gens qui viennent au spectacle, par exemple, mais ne nous connaissent pas.
0: Alors, le centre social accueille les seniors.
1: Oui, alors on a un secteur famille, donc on propose des activités pour les familles, des activités enfants-parents, on fait des sorties, on a des activités également pour les parents, on travaille beaucoup la parentalité. Et puis on a également un secteur pour les seniors, donc toutes les activités pour les seniors, nous les proposons au centre social. Donc il y a du sport, des activités artistiques, on fait du théâtre, de la danse, il y a une chorale. Il y a des activités de loisirs créatifs et puis des temps d'échange aussi, beaucoup de débats, d'échanges, des apéro-jeux. Enfin, on fait beaucoup de moments de lien social. C'est vraiment le cœur de notre métier, c'est le lien social. Et on a aussi un secteur lien intergénérationnel où là, il s'agit de mélanger les publics. Donc de faire des animations, par exemple, avec des ados et des seniors, des enfants, des moins jeunes.
0: Est-ce qu'il y a des systèmes, est-ce que vous avez mis en place un système comme du parrainage? Un senior parraine un enfant d'une école, d'une classe, est-ce que c'est...
1: Alors, on n'a pas de système de parrainage. Par contre, on fait des actions, par exemple, pour le Téléthon. On prépare des brochettes de bonbons et les bénéfices iront au Téléthon. Et ces brochettes sont préparées par des seniors et des enfants des centres de loisirs. On fait des actions comme ça. Il y a un projet également pour que les seniors puissent déjeuner avec les enfants des centres de loisirs le mercredi. Bon, ça, c'est pas encore mis en place, mais c'est en projet. Et on a des activités comme ça, simplement, où on peut aussi jouer ensemble à des jeux de société, où c'est ouvert à tout public.
0: Alors, je vois que sur le parvis, il y a une exposition photo qui a été réalisée par les seniors.
1: Oui.
0: Donc ça, c'est très intéressant. Comment ça s'est passé? Est-ce que... ils ont pris leur téléphone, ont pris des photos. Comment ils ont sélectionné les photos et tout?
1: Alors, on a proposé effectivement aux seniors un projet photo, le thème étant le patrimoine naturel jocassien. Donc ça, c'était vraiment la thématique. On a organisé des balades dans Jouy-le-Moutier avec donc la référente senior et un groupe de seniors que ça intéressait. Et on a fait venir un photographe qui les a formés, sensibilisés à la photo. Il y avait des appareils photo à disposition et ils pouvaient également faire des photos avec leur téléphone portable. Donc il y a eu plein de photos qui ont été prises. Et puis après, ils ont sélectionné les photos qu'ils préféraient et on les a imprimées donc, sur des panneaux. Et cette exposition, elle va être mise dans le hall du Nautilus les 15 prochains jours. Et puis après, elle a pour vocation de tourner dans différents endroits de la ville, en intérieur mais aussi en extérieur.
0: Et combien de photos ont été sélectionnées?
1: Là, on a 11 photos, 11 panneaux photos. Mmh. Et en tout, il y avait une soixantaine de photos. L'essence d'un centre social, c'est la participation des habitants. Ça veut dire que ce n'est pas mon équipe qui choisit de proposer des choses. C'est vraiment fait avec les habitants. C'est pour les habitants, mais surtout avec les habitants. Donc on a des temps d'échange où ils peuvent exprimer leurs envies, leurs besoins, donner des idées, proposer des choses. Ce qui ressort le plus, c'est un besoin de lien. Ça, c'est vraiment les choses qui sont les plus demandées, appréciées. On fait des repas partagés, par exemple. Chacun apporte un plat et on peut apporter juste une baguette de pain. Si on peut pas apporter plus. Et puis on mange ensemble, tout simplement. Et c'est toujours des moments qui sont vraiment beaucoup appréciés. Après, en fonction des publics, on n'a pas les mêmes demandes. Les familles, il y a une grosse demande d'activités à faire avec les enfants. Et notamment des activités qu'on peut aussi refaire à la maison. Des choses pas forcément très compliquées ou très coûteuses, mais d'avoir des idées. Et puis pour les seniors, on a une grosse demande en activités artistiques et sportives.
0: Du foot en marchant, par exemple.
1: Du foot en

0: marchant. Non, ça on l'a jamais fait, mais non. Pourquoi pas, c'est une bonne idée.
1: C'est quelque chose que j'ai vu pratiqué par des seniors et j'ai trouvé ça sympathique.
0: Ouais, c'est marrant.
1: Quels sont vos prochains projets pour la fin de l'année?
0: Nous, on propose tous les jours des activités au sein du centre social qui sont sur inscription mais gratuites. Mmh. On n'a que les sorties qui sont payantes, donc ça, je ne vais pas vous en parler parce qu'il y en a énormément. En temps fort jusqu'à la fin de l'année, on va proposer une semaine sans écran. Donc ça, c'est pour les familles. Ça commence le vendredi 16 octobre à 18h avec une conférence avec la CPTS de l'OTIL. Et puis la semaine qui suit, plein d'ateliers justement pour avoir des idées. Qu'est-ce qu'on peut faire quand on ne fait pas d'écran? Par quoi on peut remplacer le temps d'écran? C'est pas compliqué, mais on n'y pense pas forcément. Donc l'idée, c'est de pouvoir outiller les parents pour proposer des choses pas compliquées, mais intéressantes et ludiques pour les enfants et qu'il y ait des temps partagés. Et on finira cette semaine par une soirée pyjama. Donc l'idée, c'est qu'on vienne en chaussons, en chaussettes, en pyjama, et puis on passe la soirée ensemble.
1: Ici?
0: Ici, au Nautilus. D'accord. Voilà. On a également la semaine bleue pour les seniors, qui commence avec la marche bleue, qui est une marche intercommunale. Donc il y a trois parcours, il y a 3 km, 6 km et 10 km qu'on va faire. Alors en général, il y a beaucoup, beaucoup de monde parce qu'il y a des seniors qui peuvent venir de toutes les communes de l'agglo. Voilà, et donc cette année, on l'a fait à Jouy-le-Moutier.
1: D'accord.
0: Et après, toute la semaine, il y aura des activités dans le cadre de la semaine bleue particulière, et notamment le bal d'automne de la semaine bleue qui est très prisé avec un DJ.
1: Il y a la tenue exigée, il y a un thème?
0: Non, on vient comme on veut. En général, les seniors vraiment se mettent sur leur 31,
1: oui.
0: Mais il n'y a pas du tout d'obligation.
1: Mm-hmm.
0: Voilà, on accepte les gens tels qu'ils sont, sans aucun dress code. Et puis le 19 décembre, on a le spectacle de Noël des familles. Donc c'est dans la salle du théâtre, un spectacle qui est gratuit pour toutes les familles jocassiennes.
1: Si un nouvel habitant souhaite adhérer au centre social, il peut le faire à n'importe quel moment de l'année?
0: Oui, oui, oui. Alors, sachant qu'il y a une inscription, mais il n'y a pas d'adhésion payante, juste on remplit un dossier d'inscription. Et sur nos horaires d'ouverture, les gens peuvent venir sans raison précise. On a un espace d'accueil avec des canapés, des fauteuils, du thé et du café à disposition. Et sur nos horaires d'ouverture, n'importe qui peut venir se poser, discuter, on lui présente le programme. Et puis après, pour les activités, il faut s'inscrire. On fait une inscription tous les 2 mois.
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3: On est un groupe qui s'appelle Santa Babé. On est un groupe qui est assez jeune. Cette formation-là est assez jeune. On joue des musiques plutôt caraïbéennes, de Venezuela, Colombie, un peu du Mexique et de Cuba, de ces coins-là. Plutôt assez répertoire traditionnel, assez traditionnel. On est deux à faire partie d'un groupe qui s'appelle Passion Coco, qui joue depuis une dizaine d'années maintenant, beaucoup sur ce répertoire-là de cumbia psychédélique plus.
1: Mm-hmm.
3: Et donc c'est un peu une nouvelle formation qu'on fait
1: Depuis quand vous chantez?
3: Moi, depuis longtemps.
1: Depuis longtemps?
3: Depuis longtemps.
1: Vous avez toujours chanté ce style de musique ou vous avez passé d'un style à un autre?
3: Non, j'ai toujours été un peu dans ce style-là.
1: Mm-hmm,
3: j'ai appris mon papa faisait de la musique bolivienne, fait de la musique bolivienne encore.
1: Mm-hmm.
3: Donc j'ai commencé comme ça avec le répertoire de musique des Andes plus. Et puis j'ai rencontré des musiciens vénézuéliens notamment qui m'ont appris un peu toutes les musiques des Caraïbes.
1: Mm-hmm.
3: Et donc là, moi, après, je me suis plus spécialisée là-dedans.
1: Alors, vous êtes chanteuse, mais vous jouez d'un instrument aussi.
3: Ouais.
1: Vous jouez de combien d'instruments?
3: Alors, moi, je joue réellement de un instrument.
1: Un seul.
3: Qui est celui que je joue là, qui est une petite guitare à 4 cordes qui s'appelle le cuatro, qui est au Venezuela et en Colombie, essentiellement. Et sinon, avant, je jouais du charango, qui est une petite guitare, plus de la musique des Andes.
1: Quand vous vous produisez sur scène, c'est pendant combien de temps vous proposez combien de titres?
3: En général, on joue entre 1h15, 1h30, à peu près, un concert complet, c'est ça.
1: Et vous avez l'habitude de jouer dans le Val d'Oise? Vous connaissez un peu ici le Nautilus?
3: Alors non, pas du tout, c'est la première fois.
1: Et comment est-ce que vous trouvez le public aujourd'hui?
3: Super, super. Sympathique. On a un super moment, il fait beau, la place s'y prête vraiment bien.
1: Et le prochain concert, ce sera où et quand vous allez?
3: Alors le prochain concert, il ne se fera pas de cette formation-là, à Lille la semaine prochaine. On sera mercredi prochain à Lille avec le groupe Passion Coco.
1: Donc vous parcourez toute la France?
3: Eh bien ça peut, ça peut, oui.
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1: Je me trouve avec Com cette fois-ci qui tient le stand de l'Orange Boultou.
4: En fait, on a une caravane toute bleue avec une plateforme qui est sur le toit de la caravane. Et en fait, on est un bar à jus. On propose que des jus qu'on a fait nous à la maison. On fait du bissap, on fait du gingembre, du thé glacé, de la citronnade. Et on va sur des festivals ou sur des événements pour offrir ou vendre les jus. Et sur la plateforme qu'on a sur le toit de la caravane, en fait, on donne des petits papiers pour que les gens ils écrivent des messages. Et ensuite, nous, on monte sur la plateforme et on crie les messages que les gens auront écrits. Et à côté de ça, on a aussi un petit jeu qui s'appelle... du coup, c'est pour ça l'Orange Boultou, c'est qu'on donne deux oranges à disposition des gens. Ils les coupent, ils les pressent. Et pour récupérer leur jus d'orange qu'ils viennent de presser, ils doivent dégommer un champ Boultou avec les quatre demi-oranges qu'ils viennent de couper presser. S'ils y arrivent, ils récupèrent leur jus. Et sinon, celui ou celle d'après recommence, redécoupe deux oranges, represse et peut-être à double dose.
1: Alors, depuis quand est-ce que l'association existe?
4: Eh ben, c'est un projet qui est tout nouveau, c'est de cette année. J'ai récupéré la caravane l'année dernière. Toute cette année, on a fait entre 4 et 5 semaines de construction pour enlever tout le mobilier qu'il y avait à l'intérieur la première semaine. Ensuite, construire la plateforme et les piliers qui tiennent la plateforme. Une autre semaine pour découper la caravane et installer du coup le bar, l'ouvrant et le bar. Et encore une autre semaine pour faire tout l'intérieur, tout l'habillement et les meubles à l'intérieur. Et une dernière pour tout peindre en bleu et un peu d'orange.
1: Vous êtes à combien? Vous êtes à deux?
4: On est plusieurs pour faire tout ça. Dans l'association, on est 5 ou 6 aujourd'hui. Et c'est beaucoup d'amis qui sont constructeurs et qui travaillent différents matériaux qui m'ont aidé, qui sont des constructeurs. La machine à soudre, qui est une compagnie en Normandie, qui m'a aidé à faire ça. Sylvain Hall, qui est un constructeur dans la Nièvre. J'étais en Ardèche au moulinage de Chirolles, où il y a eu pas mal d'artisans pour faire le bois et la peinture. Du coup, ça a été vraiment dans différentes parties, là où il y avait des amis qui étaient très bons dans leur domaine pour m'aider à modifier cette caravane. Ouais.
1: Vous proposez ce concept un peu partout en France ou uniquement dans le Val d'Oise?
4: Nous, on est basé à Tours. Du coup, on peut aller partout en France. Si il y a des événements comme des ouvertures de saison, comme ici à Jouy, ou ça peut être un festival aussi. On était au Festival international d'Aurillac d'art de rue il y a un mois. On va sur différents événements qui veulent boire des bons jus et avoir des messages criés et des oranges chamboulées.
1: Et c'est du jus bio, je suppose?
4: Eh bien, tous les jus, oui, sont bio. Moi, je fais les courses dans une coopérative à Tours et je récupère tous les fruits et je les transforme et tout est bio. Ouais.
1: Et parmi les messages que vous avez pu crier depuis le début de cette journée, il y avait quoi?
4: Eh bien, c'est très rigolo. Il y a des messages soit d'enfants, soit de gens qui organisent l'événement, soit du coup de différents ateliers. Y a des enfants qui nous écrivent des mots comme extraordinaire ou j'adore le jus ou vive les cupcakes, qui sont un petit peu des coups de cœur, du coup c'est assez rigolo. Ou parfois du coup des gens du centre social qui écrivaient un mot pour l'équipe, pour remercier ou pour dire et ben que c'est la rentrée, que ça repart. Du coup, c'est chouette. Où, souvent, on a des messages aussi après des autres exposants où comme ça, on peut nous dire, et ben là-bas, il y a un stand d'enregistrement de radio, ou là-bas, il y a des jeux, ou il y aura un concert. On fait aussi un peu le fil rouge parfois sur des événements où quand on nous donne, on nous dit qu'il y a des ateliers ou des choses qui se passent, et ben nous, on peut les dire et les crier de là-haut pour que les gens le sachent, parce que parfois, sur certains événements, les gens ne savent pas tout ce qui se passe. Et du coup, ben nous, on peut le crier et que les gens l'entendent, quoi.
1: Où est-ce qu'on pourra vous retrouver prochainement? Et si on a besoin de vous, de vos services, comment on fait pour vous contacter?
4: Eh ben, nous, on a des cartes qu'on peut distribuer ici, mais après, sinon, nous, on est présent sur Instagram. Surtout, on a une page, du coup, qui s'appelle L'Orange Boultou. Et sur la page de L'Orange Boultou, vous avez les coordonnées, comment nous contacter. Nous, on est basé à Tours, et après, à Tours aussi, ce que j'aimerais bien, c'est qu'on essaye sur des marchés à Tours, pourquoi pas, une fois par mois, de proposer L'Orange Boultou pour que les gens puissent venir boire un jus, se raconter ce qu'ils ont fait leur semaine et puis s'approprier un petit peu le concept et qu'ils viennent faire un chamboultou et voilà, en buvant des bons jus et pas forcément de l'alcool. Nous, on vend pas d'alcool, c'est que des jus qui sont du coup sans alcool, quoi. Et du coup aussi de se dire que l'alcool n'est pas automatique, qu'on peut boire des jus et se raconter ce qu'on a fait.
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1: Madame Tartarin, bonjour.
5: Bonjour.
1: Vous êtes adjointe au maire à la culture de Jouy-le-Moutier. Pour commencer, aujourd'hui, c'est l'ouverture de la nouvelle saison culturelle. Est-ce que vous pouvez nous la présenter, nous dire ce qui la caractérise ?
5: Oui, alors aujourd'hui, c'est une journée particulière, puisque c'est la journée de lancement de la nouvelle saison culturelle. Une saison, je l'espère, qui va plaire à l'ensemble des Jocassiens. C'est ce qu'on souhaite. En tout cas, c'est l'objectif de cette programmation. Une saison ouverte, accessible à l'ensemble des publics, avec bien sûr la partie salle de spectacle, hein, de l'humour, du théâtre, de la musique, mais d'autres activités, hein, puisque la culture, elle peut se regarder, elle peut se découvrir. Mais nous sommes ici à Jouy-le-Moutier, en tout cas, favorables aussi à tout ce qui est hors les murs. Et d'ailleurs, cette journée en est la preuve. Avec un partenariat également avec le centre social, avec les associations, avec les habitants, les bénévoles, les partenaires, toutes les personnes qui font vivre, en tout cas, la culture à Jouy-le-Moutier. On a également un axe cinéma avec des rendez-vous, notamment le rendez-vous Ciné et Vous. Donc c'est un nouveau rendez-vous cinéma à Jouy-le-Moutier avec bien sûr une séance de cinéma, mais aussi du débat, de la rencontre et des activités. Et puis un pôle aussi médiathèque, très présent dans cet équipement, avec des ateliers, des expositions. Il y a une exposition d'ailleurs en ce moment dans la médiathèque. Et puis toujours une ouverture vers l'extérieur.
1: Est-ce qu'il y a d'autres nouveautés que vous souhaitez, ou des grandes lignes que vous souhaitez mettre en avant ?
5: Alors une nouveauté, non, mais un rendez-vous très attendu pour en tout cas les Jocassiens et les habitants du territoire. À Jouy-le-Moutier, depuis maintenant plusieurs années, on propose une journée totalement gratuite hors les murs qui s'appelle Au dehors. Donc toute une journée dédiée aux arts de la rue avec des spectacles gratuits, des ateliers et une journée vraiment dédiée en tout cas aux habitants, aux familles et aux personnes intéressées sur la ville.
1: Qu'est-ce qui a guidé vos choix dans la programmation cette année ?
5: Alors, c'est pas vraiment des choix. Le choix politique, en tout cas, c'est de rendre la culture accessible au plus grand nombre, d'avoir une ouverture, notamment cet équipement qui a changé de nom très récemment, le Nautilus, avec vraiment un tiers-lieu dédié, donc bien sûr à la culture, mais également le pôle centre social, la vie associative. Donc l'idée, c'est de pouvoir y voir les publics, en tout cas, s'y croiser Mais on a la chance ici à Jouy-le-Moutier d'avoir une équipe en tout cas extrêmement motivée, avec des personnes qui sont des vrais professionnels et qui font eux aussi une large proposition au niveau de la programmation. On a une programmatrice hein, ici à Jouy-le-Moutier, on a quelqu'un qui gère la partie cinéma, quelqu'un qui gère la partie studio, donc c'est toute une équipe hein, qui motive en tout cas les choix de cette programmation. Alors sur la partie cinéma, on a des temps cinéma dédiés tout public, on a des temps dédiés aux tout petits, voilà, le Cinémino par exemple, c'est des séances dédiées pour les petits, et ce nouveau rendez-vous Ciné-vous avec la partie cinéma, débat, rencontre, l'occasion effectivement de poser des questions, parfois d'échanger et même de changer d'avis, changer les regards aussi parfois, donc c'est l'intérêt de tous ces nouveaux rendez-vous.
1: On sent que c'est important pour la municipalité de créer des moments de rencontre, de proximité comme ça. C'est très beau à voir sur le parvis aujourd'hui. Le public a commencé à arriver au fur et à mesure. Il y aura un très beau concert ce soir.
5: Alors en fait, là, ce soir, donc c'est bien sûr le spectacle de lancement de la saison culturelle, mais c'est également la 6e édition du Festival Imago. Donc c'est un festival artistique, mais qui parle du handicap et de la place du handicap dans notre société. Donc les artistes hein, eux-mêmes sont porteurs de handicap, et à Jouy-le-Moutier c'est aussi quelque chose qui nous tient énormément à cœur. Souvent on considère le handicap comme quelque chose qui empêche, qui restreint, mais non, bien au contraire, c'est aussi de l'art, c'est aussi des droits, et c'est aussi changer de regard. Et j'espère en tout cas que ce soir le spectacle hein, qui est un spectacle de cirque à vrai dire, va permettre aussi de changer le regard.
1: Vous accordez une grande place aux artistes locaux et aux associations culturelles sur le territoire.
5: Oui, énormément. Bah, ce sont les acteurs du territoire, c'est extrêmement important. Alors les artistes locaux, on en a hein, essentiellement sur le bassin de l'agglomération, j'ai envie de dire. L'équipement travaille également avec les équipements partenaires qui sont à côté. Hein. Vous avez le Forum, vous avez le 12 à Cergy, vous avez des associations. Et sur Jouy-le-Moutier, on a un tissu associatif avec des associations qui sont extrêmement volontaires, qui participent alors, aux événements culturels, mais pas que. Hein. On a aussi d'autres événements sur la ville. Pour ma part, j'ai aussi la partie patrimoine et la partie devoir de mémoire. Et les associations sont vraiment régulièrement présentes sur tous nos événements. Et c'est vraiment une grande chance.
1: Il y en a beaucoup ?
5: Oui, oui, on a de nombreuses associations. On a plus de 100 associations sur la ville. Et elles sont régulièrement, en tout cas, partie prenante des événements.
1: Et puis pour terminer, quel message souhaiteriez-vous adresser aux habitants de Jouy-le-Moutier pour cette nouvelle saison ?
5: Eh ben, j'ai envie de dire que cette nouvelle saison, il y a un mot qui porte bien son nom, c'est vivant. Vivant parce que ce lieu, il est vivant, parce que la culture, elle est pour tous et pour toutes. Et j'espère en tout cas qu'ils vont avoir la curiosité de passer la porte et l'envie d'y revenir toute l'année.
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1: On poursuit cette émission, cette fois-ci avec le Festival Imago, qui fait partie également de l'ouverture de cette nouvelle saison.
6: Oui, tout à fait. Donc, pendant cette grande rentrée culturelle où tous nos publics sont là, on a aussi la chance d'accueillir l'inauguration du Festival Imago, qui est un festival qui met en avant les personnes à mobilité réduite, personnes en situation de handicap et à besoins spécifiques. Et parce que c'est un festival qu'on accueille depuis déjà quelques années, avec lequel on travaille, c'est-à-dire qu'on programme des spectacles qui font partie d'un catalogue de spectacles qui mettent donc en avant des personnes à besoins spécifiques. Et donc cette année, avec le spectacle, c'est le cas donc du spectacle Monsieur Patak, qui sera notre spectacle phare de ce soir, et aussi avec le spectacle que je vous ai parlé tout à l'heure, donc qui s'appelle Cristal Furieux, qu'on accueille en résidence et en sortie de résidence en décembre. Là, on a la chance donc d'avoir aussi l'inauguration du festival ce soir-là. Et donc avec moi, j'ai Élodie, peut-être te présenter.
7: Je suis Lodi Kugelmann, coordinatrice du Festival Imago et des plateaux Imago.
1: Voilà. Alors c'est la 6e édition.
7: C'est la 6e édition et surtout ce sont les 10 ans du festival. C'est une date importante puisque la première édition qui s'appelait Orphée Viva la Vida, qui réunissait deux festivals, le festival Orphée dans les Yvelines et le festival Viva la Vida dans le Val d'Oise. Les deux se sont réunis puisqu'ils proposaient le même festival à deux endroits différents à la même période. Donc on a réuni nos forces pour que ça devienne ensuite Imago et puis pour que ça grandisse de plus en plus. Donc effectivement, on a démarré en 2016, nous sommes en 2026, donc ce sont bien les 10 ans du festival.
1: Alors pour ces 10 ans, qui dit anniversaire, dit gâteau d'anniversaire, fête. Et est-ce que vous allez fêter tout au long de l'année? Comment est-ce que vous allez programmer ce festival?
7: Alors le festival, en fait, il se prépare au quotidien, tous les jours. Nous recevons énormément de propositions artistiques de la part de compagnies inclusives. Donc le festival a vraiment pour objet premier la mise en lumière d'artistes professionnels en situation de handicap, quelle que soit la discipline, quel que soit le handicap. On n'est pas du tout en train de mettre des cases ou de privilégier tel ou tel handicap. Ça peut être visible, invisible, peu importe. C'est presque un prétexte. En fait, c'est surtout pour mettre en avant ces artistes-là singuliers qui ont de grands talents et qui ont des difficultés à venir sur nos scènes franciliennes et ailleurs, puisque l'accessibilité au plateau n'est pas forcément évidente.
1: Est-ce qu'il y a beaucoup d'artistes du Val d'Oise ?
7: Il y a beaucoup d'artistes. Alors le festival, comme on le disait tout à l'heure, grandit de plus en plus. Donc là, on a un peu plus de 150 représentations sur toute l'Île-de-France, Val d'Oise compris. On a également une programmation à Bordeaux avec Cultivons nos singularités, qui est une partie du Festival Imago qui est à Bordeaux. Voilà. Donc à Bordeaux et en Nouvelle-Aquitaine. Et nous avons donc 150 représentations, tout public, jeune public, du théâtre, de la danse, de la marionnette, du chansigne, des concerts, des salles en scène, enfin, de très très belles propositions artistiques portées justement par des artistes en situation de handicap. Voilà.
1: Donc pour le spectacle de ce soir, il y aura des gilets vibrants à disposition ?
6: Alors non, pas pour ce spectacle-là, parce que là, ce sera un spectacle de cirque, donc il n'y a pas besoin de ressentir à la musique. Les gilets vibrants, c'est vraiment lors de concerts où on a justement des personnes sourdes et malentendantes qui ne peuvent pas entendre le concert. Ils ont accès aux gilets vibrants. Là, c'est du cirque, c'est visuel, donc il n'y en aura pas. En revanche, je crois bien que le spectacle et les discours sont signés.
7: Ah oui, on y tient justement à favoriser aussi l'accessibilité du public aux œuvres et aux structures et aux lieux culturels. Donc là, les discours qui seront prononcés par les élus et les co-directeurs du festival seront évidemment traduits en langue des signes française, en LSF.
1: Par les artistes du festival ?
7: Alors, certains spectacles sont en langue des signes française. Mm-hmm. Voilà, donc il y a du texte, il y a de la LSF avec. Voilà, c'est aussi une proposition artistique forte. Les compagnies qui proposent du théâtre ou du chansigne, qui est du coup un concert signé, voilà, c'est une proposition toujours très très forte et très bien perçue aussi par le public et tous les publics.
1: Le spectacle Monsieur Patate.
7: Monsieur Patate n'est pas traduit en langue des signes française, puisque c'est vraiment un spectacle visuel et qui ne nécessite pas spécifiquement une traduction LSF.
6: Oui, et en fait voilà. Pour les spectacles, il ne suffit pas juste de faire venir le temps d'un spectacle une personne à la traduction pour traduire un spectacle de théâtre, de cirque, de danse, enfin peu importe. Ça se construit vraiment au moment du projet, l'écriture du projet. Donc en fait, ça, c'est des choses qui appartiennent vraiment aux artistes de choisir ou non d'avoir des spectacles qui vont être traduits ou non. Et c'est vrai qu'on peut penser comme ça qu'il suffirait juste de faire intervenir un traducteur, une traductrice le soir du spectacle, mais pas du tout. Enfin, la personne qui fait la traduction doit vraiment étudier le spectacle, voir à quel moment il peut intervenir ou non. Et c'est pour ça que c'est quelque chose qui se travaille vraiment en amont avec les artistes.
1: Combien d'artistes vont se produire ce soir ?
7: Compagnie Bancale a...
6: Ils sont trois au plateau.
7: Ils sont trois au plateau.
6: Oui, juste avant le spectacle, en fait, avant de rentrer dans la salle de spectacle, on va avoir deux artistes aériennes qui vont être dans le hall et se reproduire. Donc en tout, on va avoir cinq artistes en salle. Et ensuite, à la sortie du public, on a trois artistes musiciens. Musiciennes qui seront sur le parvis pour un concert. Donc c'est les artistes qui étaient là cet après-midi lors de la journée, qui se reproduiront encore.
1: Le public pourra échanger avec les artistes si...
7: Ah mais s'il le souhaite à la fin du spectacle, oui de manière informelle. Disons qu'on n'a pas ce soir organisé de bord de scène juste après la représentation, mais ça se fait pour différents spectacles où c'est vraiment compris en fait dans la proposition artistique derrière, qu'il y a un échange entre les artistes et le public. Ce soir, ça se fera de manière plus informelle, puisque du coup, la soirée va continuer, il y aura un concert ensuite, donc le public et les artistes vont forcément se croiser et échanger ensemble.
6: Oui, et puis même là, toute la journée, pour être très sincère, en fait, les artistes, si le public a bien ouvert les yeux, étaient présents dans cette journée sur le parvis. Ils ont eux aussi joué à des jeux, ont fait un peu de chamboultou avec l'Orange Boultou, on bu des jus, donc en fait peut-être que même les publics vont voir les artistes sur scène et se sont dit ah mais c'est trop rigolo, on était assis à côté de lui tout à l'heure, je savais pas que c'était l'artiste qui va jouer. Donc ça se mélange plutôt pas mal.
7: J'invite vraiment le public à consulter le site internet qui a été totalement refait, qui est tout à fait accessible, qui est festivalimago.com, www.festivalimago.com. Il y a toute la programmation dedans, puisque nous n'avons pas que des spectacles d'art vivant, nous avons aussi des rencontres professionnelles qui sont importantes, des expositions, une programmation cinéma également qui aura lieu. Donc voilà, il y a vraiment beaucoup d'événements qui sont importants. On aura une prochaine rencontre professionnelle qui se déroulera dans le 93 à Noisy-le-Sec avec le Conservatoire et le Théâtre des Bergeries, Playground et les rencontres chorégraphiques internationales de Seine-Saint-Denis. Ça précédera le spectacle Vision d'Éric Mikrong, qui est donc justement sur la malvoyance et la cécité. Voilà, une grande rencontre professionnelle le 5 novembre de 14h à 16h30. Le spectacle sera à 17h à l'auditorium de Noisy-le-Sec, puis une deuxième représentation le soir à 20h30. Voilà. Et ça implique aussi le public, donc c'est vraiment très intéressant. On invite le public à participer à la proposition artistique, donc voilà. Et c'est pas très loin, Noisy-le-Sec. Et ensuite, dans le Val d'Oise, il y a énormément de programmation, donc je pense que chacun peut trouver une représentation artistique qui lui conviendrait près de chez lui.
1: Est-ce que ça vous arrive de faire des représentations auprès des scolaires?
7: Oui, bien sûr. Oui, bien sûr. Il y en a beaucoup. Il y en a beaucoup des représentations scolaires. Donc ça, après, c'est à voir avec chaque lieu, effectivement. Elles sont dans notre brochure de programmation qui est également sur le site, donc elle est tout à fait consultable en ligne. Et il y a des programmations scolaires qui sont indiquées aussi dans les brochures. Donc oui, c'est très important de faire des actions artistiques et culturelles autour, de faire des représentations scolaires. Les jeunes sont le public de demain et il faut qu'ils soient aussi ouverts à cette question de la différence, du handicap et puis qu'ils deviennent aussi peut-être eux des artistes qui n'ont pas peur de franchir les portes des lieux culturels pour proposer une œuvre artistique.
1: Et puis pour terminer, habituellement, quels sont les retours à la sortie de scène ?
7: Écoutez, les retours sont vraiment très positifs, encourageants, et ça se vérifie ne serait-ce que par le nombre de lieux structurels, de structures culturelles qui qui nous rejoignent d'édition en édition. Donc ça veut dire que le public est également au rendez-vous. Il aime découvrir, je crois que vraiment les gens aiment découvrir différentes propositions artistiques, différents arts, avec différentes personnes, leurs singularités. Voilà, le public est quand même curieux, à tous les âges aussi, et on a toujours des retours très encourageants pour continuer à œuvrer en ce sens. Voilà, et puis comme on met aussi en œuvre l'accessibilité du public en situation de handicap, ce mélange de public en situation de handicap et de public, on va dire, ordinaire, est aussi plein de richesses. Et ça, c'est important de le conserver. Et je crois, oui, vraiment que les gens sont plutôt contents de chaque édition du Festival Imago.
8: Cette émission spéciale touche à sa fin. Merci à tous ceux de l'avoir suivie. Et n'hésitez pas à aller découvrir vous-même les rendez-vous proposés tout au long de la saison. À très bientôt pour de nouvelles rencontres et de nouvelles découvertes culturelles à Jouy-le-Moutier.
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1: Bonjour. En Ile-de-France, le service civique Solidarité Senior lance un appel pour recruter plus de 200 jeunes afin de lutter contre la solitude et de recréer du lien entre les générations. Aujourd'hui, 100 missions en binôme sont proposées dès maintenant dans la région pour des engagements de 6 à 8 mois avec au programme des visites, des sorties, des aides au numérique, accompagnées de discussions et surtout du temps partagé, nous confie Sophie Bieck, responsable régionale de France.
2: Le service civique Solidarité Senior, c'est une mobilisation nationale qui a été créée en 2021 à la suite des confinements de 2020 pour lutter contre l'isolement des seniors, donc des personnes de plus de 60 ans, qu'elles vivent en établissement ou à domicile, grâce à l'engagement de jeunes en service civique, donc des jeunes entre 16 et 25 ans. C'est une mobilisation qui est financée par l'action sociale de l'AGIRC-ARRCO et qui est sous la double tutelle des ministères de l'autonomie d'une part, de la jeunesse d'autre part. On a de plus en plus de jeunes qui s'engagent au bénéfice donc de plus en plus de seniors. En Ile-de-France, cette année, on s'attend à ce qu'il y ait 600 jeunes à peu près qui s'engagent pour bénéficier à près de 10 000 seniors. On a des missions dans des établissements pour personnes âgées, donc comme des EHPAD ou des résidences autonomie. On a des missions dans des communes, donc auprès de centres communaux d'action sociale où les jeunes vont pouvoir aller réaliser des visites à domicile. Et donc souvent, il y a des mix entre des visites de convivialité auprès des personnes âgées, que ce soit en chambre pour les personnes qui sont en établissement ou à leur domicile pour les personnes qui vivent chez elles, et puis des activités collectives. Le but de ces missions, c'est de lutter contre l'isolement, donc de créer de la convivialité, créer du lien social, donc de discuter, d'échanger, de prendre le café, d'aider la personne parfois à envoyer un texto sur son téléphone, de motiver la personne à faire un tour de pâté de maison, à aller chez le coiffeur, pourquoi pas. Et puis en activité collective, ça peut être des jeux de société, des quiz musicaux, des sorties culturelles. Voilà, il y a tout plein d'activités qui sont proposées selon le lieu de mission. Il y en a pour tous les goûts normalement. Les jeunes, ils s'engagent vraiment pour le temps de la mission. Mais ce qu'on voit, c'est qu'effectivement, il y a des liens qui perdurent, pas avec tous, parce qu'un jeune, généralement, il va avoir une vingtaine de seniors sur sa mission, parfois plus pour les jeunes qui sont en EHPAD. Mais il y a certains seniors, évidemment, où il y a des relations particulières qui se créent. Et un jeune sur deux, environ, garde contact avec la structure dans laquelle il était en mission et ou avec des seniors qu'il avait visités régulièrement. Mais ça, c'est vraiment en fonction de l'alchimie qui se crée lors des missions. La transmission dans les deux sens, et les générations découvrent tout ce qu'elles peuvent s'apporter entre elles. Donc c'est vrai que souvent on pense au numérique en premier et les personnes âgées sont souvent très contentes d'avoir des jeunes qui vont savoir résoudre leurs problèmes de télé, les aider à faire une visio avec leur famille sur leur téléphone, etc. Parfois apprendre de nouveaux mots aussi, à comprendre des mots de 2026 qu'ils ne comprenaient pas ou qu'ils n'avaient jamais entendu. Et puis dans l'autre sens aussi, les anciens ont beaucoup de choses à apprendre aux jeunes, évidemment. Et donc les jeunes disent souvent leur joie d'écouter les histoires de vie, les expériences de vie sur des époques qu'eux-mêmes n'ont pas connues, évidemment. D'apprendre là aussi des nouveaux mots parfois. Et puis une philosophie de vie aussi. Il y a beaucoup de jeunes qui ressortent en disant mais j'ai plus confiance en moi, j'ai plus confiance en l'avenir. Je vois que grandir, vieillir, je voyais ça me faisait peur. Et en fait, je vois aussi toute la richesse qu'il y a là-dedans. C'est aussi de la transmission informelle qui est de la sérénité, de la confiance. Alors, il peut se rendre sur l'agence du service civique en tapant tout simplement service civique. Il va tomber sur le site de l'agence du service civique qui regroupe toutes les offres de missions de service civique qui sont ouvertes aujourd'hui en France. Donc, c'est très, très large sur plein de thématiques différentes et dans plein de zones géographiques. Et après, il suffit de filtrer par thématique solidarité et en tapant senior, pourquoi pas, et par zone géographique. Donc le jeune peut mettre sa ville et ça fait apparaître les missions qui sont le plus proches, pas forcément dans sa propre ville, mais dans son département en tout cas. Dans le Val-d'Oise actuellement, pour cette année, on va recruter une quarantaine de volontaires, donc il y aura pas mal de missions dans le Val-d'Oise. Et donc sur ce site, ça regroupe toutes les offres en cours.
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1: Bonjour, à l'occasion du ciné-débat Entreprises et Territoires organisé au cinéma Le Palace de Beaumont-sur-Oise, l'association L'Engager, les savoirs vers la liberté a réuni différents acteurs engagés. Après un entretien avec son président, s'est suivi une projection et des échanges entre les membres de L'Engager, l'ENCLI et l'Agence France Travail de Persan. Des témoignages et des regards croisés qui ont mis en lumière les réalités du terrain, mais aussi les initiatives mises en place pour accompagner les habitants du territoire vers davantage d'autonomie et de liberté.
2: L'illettrisme est un problème, ça touche 10% de la population en France. Sur le secteur de Persan-Beaumont, malheureusement, ces chiffres sont un petit peu plus élevés. Le plus difficile pour nous, c'est d'expliquer aux gens ce qu'est l'illettrisme aujourd'hui, ce qu'est la difficulté pour lire, pour écrire, pour compter, et les difficultés qui peuvent s'ensuivre au travail. Avec des accidents de travail, il suffit qu'il y ait, par exemple, un changement d'un outil, avec un changement d'une consigne ou une consigne de sécurité qui est nouvelle, une personne qui va être en difficulté avec les compétences de base, qui va avoir des difficultés pour comprendre, risque d'avoir un accident de travail ou risque de ne pas bien comprendre les nouvelles consignes. Alors nous, ce soir, ce que nous faisons, c'est dans un premier temps une projection de plusieurs courts-métrages pour qu'on puisse voir à travers ces courts-métrages exactement quels sont les problèmes, comment on peut déceler ça, parce que moi je me mets à la place d'une personne qui a des soucis pour comprendre. C'est pas toujours évident d'expliquer les soucis, c'est pas toujours évident de dire là je comprends pas, là j'arrive pas à lire, là j'arrive pas. C'est difficile aussi de se dire qu'arriver à un certain âge, on peut faire une formation. Est-ce qu'on sait si les formations existent, si on peut faire quelque chose pour arriver à comprendre et arriver à pouvoir travailler correctement. Donc là, sur la soirée d'aujourd'hui, c'est 1. On projette des films, 2. On lance le débat, et dans le débat, ce qu'on veut absolument arriver, c'est que toutes les personnes qui sont présentes arrivent à comprendre que ça peut toucher n'importe quelle personne, que ces personnes qui ont des soucis à lire, à écrire, que ces personnes, elles ont développé tout un panel pour arriver à déduire ce qui pouvait être écrit, comme par exemple, j'ai pas mes lunettes. Est-ce que tu peux me dire ce qui est écrit parce que j'ai pas mes lunettes avec moi, je peux pas signer, je peux pas remplir un chèque, je peux pas remplir un questionnaire, j'ai pas mes lunettes là, ce qui est écrit, j'ai pas mes lunettes, je vois pas. Donc, elles ont mis en place tout un panel d'astuces que les personnes de leur entourage ne voient pas qu'elles sont en difficulté. Après, ces personnes, quand bien même viendraient nous voir, la première peur qu'elles pourraient avoir, c'est de dire « Est-ce que je vais être jugé ? Parce que j'ai peut-être pas été à l'école, ça s'est peut-être pas bien passé, j'ai arrêté l'école, est-ce que je vais être jugé ?» Et là, nous, on n'est pas là pour juger, on est juste là pour dire « Ok, tu as envie d'apprendre, nous, on est là pour trouver une solution. En 2-3 mois, on peut régler le problème. » Donc ce soir, on va projeter des courts-métrages, un débat qui va s'en suivre avec France Travail, avec les chefs d'entreprise. On va leur expliquer, attention, comment on peut déceler, parce qu'il y a des petites astuces qu'on ne voit pas, mais nous, comment on peut détricoter ces astuces-là. Et pour les personnes, si on a la chance d'avoir avec nous des personnes qui sont dans une situation, qui connaissent ce problème au jour le jour, leur dire, venez nous voir, vous serez accueillis, vous ne serez pas jugés, on va travailler ensemble et on va trouver une solution après et tout va bien se passer. Dans ce public qui sont confrontés à ce genre de difficultés, on a des personnes qui ont leur permis, qui travaillent, qui ont un métier. Et dans leur métier, tant qu'ils ont leurs habitudes, parce qu'ils ont compris comment ça fonctionne, tout va bien. Et je vous le dis, il suffit qu'on change une machine, il suffit qu'on change un outil, il suffit qu'on change une consigne de sécurité. Et là, ça peut être le drame. Le but, c'est de dire d'apprendre qu'on apprend à tout âge, et qu'il n'y a pas de honte, qu'il n'y a aucun jugement. C'est la première chose. Après, au chef d'entreprise à France Travail, de dire attention, en face de vous, vous avez peut-être une personne qui est en difficulté avec les compétences de base. À partir de là, il y a des outils qui sont mis en place comme EVA, l'outil EVA, EVA, par la NLCI, c'est l'Agence Nationale de Lutte contre l'Illettrisme. Donc là, on peut faire passer un petit test et se rendre compte qu'effectivement, la personne avec qui on discute a des soucis. Et là, à ce moment-là, nous, on est là pour dire, maintenant, nous, on va faire notre travail. Cette personne-là, on met un bénévole, on est en tête-à-tête, ce n'est pas comme l'école, ce n'est pas pas du tout sur le même principe que l'école. On n'est pas là pour dire, voilà, on met un enseignant, on met 10, 15, 20 personnes, et puis avec le même principe, on apprend, évaluation, et puis on corrige, et sanction, pas sanction. Non, on n'est pas là du tout pour ça. Nous, on est là pour créer une amitié, pour créer un rapport de confiance. On est en binôme, c'est-à-dire qu'il y a une personne en difficulté avec un apprenant, et il y a quelque chose qui se construit. Et avec l'expérience, on se rend compte que finalement, l'apprenant va apprendre des choses, mais le bénévole, lui, va apprendre beaucoup de choses aussi, parce que dans chaque personne, il y a des trésors.
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3: Bonsoir à tous, bonsoir à toutes. Alors, on va vous faire une petite introduction à deux mois. Donc voilà, avant toute chose, permettez-moi de me présenter. Je m'appelle Cécile Carrier et je suis bénévole, passionnée, engagée. Et je dois l'avouer parfois un peu acharnée lorsqu'il s'agit de lutter contre l'illettrisme. Je suis aujourd'hui l'une des fondatrices bénévoles de l'association L'Engagée, les savoirs vers la liberté, et je suis également conseillère au sein de France Travail de Versailles. Si je fais ce lien entre ces deux engagements, ce n'est pas par hasard. Depuis près de 10 ans, j'ai la conviction profonde que lutter contre l'illettrisme, ce n'est pas simplement apprendre à lire, à écrire ou à compter, c'est redonner la confiance. C'est permettre à chacun de retrouver sa place. C'est ouvrir des portes qui semblaient parfois définitivement fermées. C'est rendre possible une vie plus autonome, plus libre et plus digne. Et je crois profondément que ce combat ne peut être mené seul.
4: Bien, bonsoir à tous. Je m'appelle Yann Ratier. Je suis président de l'association L'Engagée. Alors, lorsque Cécile et les autres fondatrices, Magali et Adrienne, m'ont parlé de leur projet, j'ai été ému et j'ai immédiatement eu envie de participer à cette aventure. Je dois vous avouer que ces trois dames, je ne sais pas si vous vous souvenez des trois dames de Charlie, mais je suis le seul à vous. Donc, ils m'ont énormément ému avec leur énergie, leur conviction et leur détermination et ont largement contribué à me convaincre. C'est difficile aujourd'hui, et je pense que vous en conviendrez, de trouver des personnes qui sont motivées, qui sont passionnées et qui en plus sont compétentes. Donc, j'ai craqué. Donc, j'ai accepté avec beaucoup de plaisir et d'engagement de prendre dans la présidence de cette association. Je découvre chaque jour à quel point ce combat mérite que nous soyons nombreux à nous mobiliser.
3: Et justement, si nous sommes réunis ce soir, c'est parce que nous croyons à la force du collectif. Lorsque toutes ces forces décident de travailler ensemble, alors nous pouvons réellement avancer, faire avancer les choses.
4: C'est pour cette raison que nous souhaitons commencer cette soirée en mettant à l'honneur un pas en arrière qui nous tient particulièrement à cœur, celui qui unit l'association L'Engagée et France Travail.
3: France Travail est un acteur essentiel de la lutte contre l'illettrisme. Et sur notre territoire, nous avons la chance de pouvoir compter sur un soutien qui, au fil des années, ne s'est jamais démenti. Je suis particulièrement fière de faire partie de France Travail et de constater l'engagement des équipes dans ce combat. Et je remercie d'ailleurs mes collègues qui sont présents. Merci.
4: Alors nous souhaitions remercier très sincèrement M. Antonio Alves, j'espère qu'il est là, directeur territorial de France Travail dans le Val d'Oise, Madame Myria Cayumas, directrice de France Travail. Merci beaucoup. Madame Catherine Ducrot, chargée de mission illettriste dans la direction département du Val d'Oise. J'espère qu'elle est là aussi. Madame Muriel Marie, chargée de mission à la direction départementale de France Travail. Merci pour votre confiance, votre engagement et votre soutien. Merci.
3: Merci beaucoup, Myriam. Ce partenariat entre France Travail et L'Engagée est pour nous particulièrement important. Il montre qu'une institution de taille et une association peuvent unir leurs forces, leurs compétences et leurs convictions autour d'un même objectif, ne laisser personne au bord du chemin.
4: Alors nous souhaitons également remercier très chaleureusement l'Agence nationale de lutte contre l'illettrisme, la déléguée Île-de-France est dans les bouchons, mais je pense qu'elle arrivera d'ici quelques minutes. En tout cas, j'espère, dont le soutien est précieux. Notre action est probablement locale, mais elle s'inscrit dans un combat qui, lui, est national. Et ce combat nous concerne tous. Quelques chiffres rapides. 10% de la population a des soucis avec les compétences de base. 10%. Et sur notre territoire, de personnes en parrain, sur le territoire de personnes, malheureusement, on est un petit peu plus élevé.
3: La communauté de communes du Val-d'Oise est au-delà du chiffre national. Nous voulons également adresser un immense merci à M. Jean-Michel Aparicio, maire de Beaumont-sur-Oise, pour son soutien fidèle depuis de nombreuses années, puisque ce n'est pas la première fois que nous organisons un ciné-débat et des actions dans ce beau et précieux endroit. C'est grâce quand même à lui qui à chaque fois nous prête cette salle que nous pouvons vous inviter, vous recevoir et échanger avec vous.
4: Nous voulons également adresser un grand merci à Ludovic Loudru, directeur du Palace de Beaumont, ainsi qu'à toute son équipe pour leur accueil, leur disponibilité, leur aide si précieuse dans la mise en œuvre de cette soirée. Merci, sincèrement merci.
3: Nous n'oublions pas évidemment la MJC de Persan qui nous ouvre ses portes et nous accompagne.
4: Et ni Alternative FM qui a choisi de donner une voix à notre combat et de nous accompagner dans cette aventure. Et je suis très ému, ça me fait vraiment très plaisir. Merci encore.
3: Et puis ce soir, nous voulons surtout vous remercier, vous qui êtes là. Élus, représentants des institutions, entreprises, associations partenaires, professionnels, bénévoles, citoyens. Et vous qui peut-être êtes simplement venus par curiosité, parce que quelqu'un vous en a parlé, ou parce que cette cause vous touche personnellement.
4: Merci d'avoir pris le temps de venir. Votre présence a du sens. Parce que l'électrice est encore trop souvent invisible, et c'est un combat qui va être long. Merci à vous tous.
3: Il peut toucher nos collègues, nos voisins, les membres de notre famille, les personnes que nous rencontrons chaque jour et par

0: l'autonomie, vers la confiance et vers la liberté.
1: Ce soir, nous allons vous proposer des courts-métrages pour mettre en lumière et surtout en image différentes réalités liées à l'illettrisme. Nous partagerons également quelques chiffres, quelques éléments de compréhension, puis nous prendrons le temps d'échanger et de débattre ensemble.
0: Nous ne prétendons pas avoir toutes les réponses, mais nous sommes convaincus d'une chose. Si nous mettons nos forces en commun, si nous acceptons de regarder cette réalité en face, si chacun prend sa part, alors nous pouvons faire bouger les choses.
1: Parce qu'ensemble, nous pouvons construire des solutions. Et c'est finalement peut-être cela le message que nous souhaitons vous transmettre ce soir. Ne jamais considérer qu'une personne est perdue.
0: Ne jamais penser qu'il est trop tard pour transmettre un savoir, pour tendre la main, pour redonner confiance. Et il n'est jamais trop tard pour permettre à quelqu'un de reprendre le chemin vers la liberté.
1: Alors ce soir, nous vous remercions d'être là. Et merci à toutes celles et à tous ceux qui nous accompagnent.
0: Merci à celles et ceux qui nous soutiennent aujourd'hui.
1: Et merci à celles et ceux qui peut-être découvriront l'association engagée ce soir et auront envie de nous rejoindre demain.
0: Parce que notre combat ne s'arrête pas à cette soirée.
1: Et parce que nous croyons profondément
0: notre union fera la force.
1: Nous vous souhaitons à toutes et à tous une très belle soirée.
0: Riche de rencontres, d'échanges et nous l'espérons de belles prises de conscience.
1: Merci.
0: Très belle soirée à vous. Et merci.

0: les thématiques qui vont être proposées lors des petits courts-métrages. Merci.
1: Bonsoir à tous. Bienvenue. Merci d'être là pour le lancement du Engagé, pour une nouvelle association, toute nouvelle. Je m'appelle Magali Vasquez, je suis secrétaire de cette association et engagée dans l'éducation depuis plus de 10 ans. Je suis également formatrice pour adultes. Et le lancement de ce soir correspond plutôt à des vidéos qui ont été réalisées suite à deux challenges lancés par l'ANSCI, l'Agence nationale de lutte contre l'illettrisme. Donc les premières vidéos vont concerner plutôt la numératie, donc les difficultés en maths auprès des jeunes et tout public, malheureusement. La seconde, ce sera plutôt sur la littératie, accompagnée d'un petit court-métrage de 10 minutes. Et enfin, une dernière petite vidéo qui a été primée, en fait, suite à ce challenge réalisé par la NSCI. Et je remercie Audrey Colonna, qui vient d'arriver, et qui est coordinatrice Île-de-France à la NSCI. Bon visionnage à tous, bonne séance, à tout à l'heure pour le départ. Merci.

0: Voilà, c'est quelques vidéos, quelques courts-métrages nous montrent un petit peu ce que autour de nous on peut voir ou ne pas voir, ce que nos amis, ce que nos demandeurs d'emploi, ce que tout un tas de personnes autour de nous peuvent vivre sans qu'on le sache, sans qu'on le voit. Peut-être que parmi vous, il y a peut-être des gens qui se reconnaissent à travers ces différentes petites vidéos. Et comme tous ces jeunes qui l'ont dit durant ces petits courts-métrages, il ne faut pas avoir honte et on est là pour vous. On est surtout là pour vous aider. Donc venez nous voir et venez vraiment nous dire, voilà, j'ai besoin d'aide. On est là pour vous. Je vais passer la parole maintenant à Madame Myriam Kalimas, qui est la directrice de France Travail Persan, qui va donc nous expliquer un petit peu ce que ce bel établissement peut nous proposer.
1: Je suis Myriam Kalimas-Massé, je suis la directrice de l'agence France Travail de Persan et je suis là aussi pour vous présenter cette entreprise publique qui œuvre auprès des

gouvernement pas, mais aussi auprès des entreprises sur, je ne vais pas vous énumérer là, mais pas mal de missions. France Travail a fait de la lutte contre l'illettrisme une priorité parce que on croise, on rencontre des usagers qui, comme dans le film et dans les films, ne sont pas de prime abord très à l'aise avec l'illettrisme. On en a fait une priorité parce que on sait que c'est un levier, enfin, la lutte contre l'illettrisme, c'est un levier pour l'insertion professionnelle et l'insertion sociale, et puis c'est aussi permettre aussi à l'entreprise, aux entreprises, de pouvoir recruter plus largement des publics qui ne sont pas de prime abord avec un accès facile à l'emploi. Alors concrètement, comment ça se traduit par France Travail et aussi par rapport à tous les acteurs du réseau pour l'emploi, parce qu'on parle de France Travail, mais aujourd'hui on parle du réseau pour l'emploi qui regroupe France Travail, mais les missions locales, le Cap emploi, le conseil départemental, dans le cadre aussi de l'accompagnement des bénéficiaires du RSA. Et donc, on a d'abord le premier levier, c'est la détection. La détection, justement, de l'illettrisme auprès de nos usagers, parce que voilà, c'est souvent des signaux faibles quand ils poussent la porte d'un service public ou d'une entreprise publique et qui viennent et qui, pour s'inscrire ou pour s'actualiser, n'osent pas nous dire qu'ils ne peuvent pas le faire parce que au-delà de la barrière de la lecture ou de l'écriture, il y a aussi l'illettrisme parce que souvent ça va de pair. Et qu'aujourd'hui, on le sait, nous sommes dans une société très numérisée et que ça rajoute des blocs à l'écart en fait par rapport à l'insertion professionnelle et sociale. Donc c'est la détection. Et la détection passe par la sensibilisation des conseillers, des agents du service public qui doivent être sensibilisés aux signaux faibles. Comment reconnaître quelqu'un qui est en difficulté, sachant que, vous l'avez vu, souvent, il y a quand même voilà, des actions de contournement qui sont mises en place parce que souvent l'illettrisme ou l'électronisme sont accompagnés de la honte. Et de la solitude qu'on a par rapport à ces problématiques. Donc la détection, ça passe par la formation. Et donc au sein de France Travail, il y a des formations de sensibilisation par rapport à pas mal de problématiques, mais en tout cas, les maîtrises en fait partie. Et le deuxième levier, c'est l'accompagnement. Donc l'idée, c'est aussi qu'on puisse mettre des parcours d'accompagnement qui sont adaptés à chaque personne, donc vraiment répondre individuellement aux problématiques des personnes. Parfois c'est l'électrisme, et puis parfois c'est l'électronisme, avec moins de problématiques au niveau de l'électrisme. Bref, je ne développe pas, mais donc c'est l'accompagnement, et l'accompagnement ne se fait pas seul, puisque France Travail n'a pas vocation à lever tous les freins, et notamment l'électrisme. Donc le réseau des associations, des acteurs qui sont œuvres autour de la lutte contre l'illettrisme sont indispensables pour travailler avec les acteurs du réseau pour l'emploi. Seul, on ne sait pas faire. On sait détecter, on ne sait pas forcément accompagner, nous, en interne, par rapport à ça. Et c'est pour ça que ce qui est important pour France Travail, d'être présent sur ces journées de lutte contre l'illettrisme auprès de l'Agence nationale de lutte contre l'illettrisme. Donc, en plus, on œuvre au national et au régional et en local, et on sait que c'est aussi une lutte locale, surtout locale, avec un tissu associatif, un tissu d'acteurs locaux. Et
c'est pour ça aussi qu'aujourd'hui je suis présente, parce que Agence France Travail de Persan, avec un territoire qui est relativement très impacté, et on le sait, avec aussi sur le département du 95, en fait, sur cette partie-là, 12% de chômage, ça y est, les chiffres sont tombés, et avec justement une proportion de demandeurs d'emploi longue durée, et souvent les freins périphériques et les freins périphériques électroniques rentrent en compte. Donc, je reviens au sujet. Donc, le maillage local et la capacité qu'est aujourd'hui des agences France Travail en local, puisque aujourd'hui le directeur d'agence France Travail est entrepreneur de son territoire en même temps, maintenant ça y est. Donc on a la capacité de mettre en place en local, avec des possibilités financières locales, quand France Travail ne fait pas ce service-là, de faire appel au tissu associatif ou autre sur le territoire. Donc c'est important, voilà, parce que qui mieux que les associations et les acteurs qui se sont spécialisés dans la lutte contre l'illettrisme peuvent être nos partenaires sur le territoire. Et le levier, c'est aussi, ok, on accompagne, mais pourquoi ? Pour le retour à l'emploi. Et donc, on œuvre aujourd'hui, et en tout cas, on fait le tout possible pour sensibiliser les entreprises, déjà à recruter des personnes qui peuvent être en situation d'illettrisme, et on a aussi des leviers en interne, notamment la préparation opérationnelle à l'emploi. Préparation opérationnelle à l'emploi, c'est en financement de formation très ciblé pour permettre aux demandeurs d'emploi d'accéder à l'emploi avec une promesse d'embauche. Donc vous voyez que là, c'est l'entreprise, le demandeur d'emploi et France Travail en accompagnement. Et donc là, c'est important que et l'entreprise se rendent compte de la problématique et de l'importance dans l'insertion professionnelle de venir en appui d'un salarié ou d'un futur salarié pour qu'il puisse donner une notice, les consignes de sécurité, etc. Et puis derrière, pour l'emploi durable. Voilà. Parce que un demandeur d'emploi qu'on accompagne avec l'entreprise, aux côtés de l'entreprise pour l'insertion professionnelle, et en tout cas prendre un emploi, c'est aussi généralement un salarié qui est heureux d'arriver dans cette entreprise, qui prend en considération ces problématiques, et puis c'est une entreprise qui œuvre au niveau de sa responsabilité sociale et sociétale, et qui peut aussi communiquer dessus. Voilà. Parce que on remet quelques strates aussi par rapport à ça. Donc notre rôle aussi, c'est de sensibiliser les entreprises et d'accompagner les entreprises à maturer ce sujet-là et à permettre cette rencontre entre le demandeur d'emploi éloigné de l'emploi par son illettrisme et l'entreprise qui trouve un très bon profil mais qui reste freinée par rapport à ça. Et ça va être le grand enjeu des trois prochaines années, je pense, en tout cas sur 2027, mais de façon beaucoup plus ancrée après, en travaillant aussi avec les branches d'entreprise, en travaillant à toutes les strates nationales, régionales, locales, etc. Je ne la refais pas, mais c'est bien ça, la Chambre de commerce et d'industrie, qui, j'espère que l'année prochaine, si on refait la même, si vous refaites la même action, seront présents avec les entreprises, on peut effectivement s'engager. Voilà, c'est un engagement qui pourrait être pris. Et l'idée, c'est surtout que tous ensemble, et on y revient, tous ensemble, tous les acteurs, quels qu'ils soient, et j'en vois aussi dans la salle, que ce soit

0: concernés et qu'on prenne le problème à bras le corps, individuellement et collectivement. Parce que moi, je le vois tous les jours, et je vois aussi, j'ai aussi des conseillers de mon équipe, de ma team, personnes qui sont aussi dans la salle. Je vois que le premier levier, c'est l'engagement. C'est prendre en considération la personne qu'on a en face de nous. C'est comprendre sa problématique. Et c'est ce que je disais tout à l'heure, pour moi, c'est le plus qu'une problématique, c'est un handicap. Et que le jour où on apprendra que c'est un handicap, on prendra peut-être la problématique différemment. Et en tout cas, aujourd'hui, dans le collectif, Cécile fait partie de ce collectif, et j'ai d'autres conseillers qui sont extrêmement engagés dans ces luttes-là, parce que tous les jours, on rencontre des demandeurs d'emploi, des usagers qui sont en grande difficulté par rapport à ça, et de plus en plus jeunes aussi. Et on l'a vu, on a un sujet aussi sur les jeunes. Donc, je redis, je suis ravie, vraiment,
1: nous aussi,
0: d'être à vos côtés ce soir. Et j'aimerais vraiment qu'on prenne un engagement aussi par rapport à ça. En tout cas, moi, je m'y engage localement, mais j'engage aussi toute ma ligne managériale. Et tant pis, ça peut être là si nous sommes aussi. Non, mais j'engage aussi, et en local, et au département et en région. En tout cas, voilà, sur cette vague-là, de continuer cet engagement et là, plus particulièrement sur les entreprises. Parce que ce soir, c'était ce sujet-là, l'entreprise. Peu d'entreprises sont présentes ce soir. Et donc, cette sensibilisation, on va la faire quand même.
2: Et ensemble.
0: Voilà, et ensemble. Merci à vous.
3: Merci.
1: Ce soir, nous avions l'envie, le besoin et l'engagement de sensibiliser les entreprises du territoire, puisque ce territoire est extrêmement touché. Nous en avons peu, très peu. Voilà, ce qui montre effectivement qu'il y a un réel besoin de sensibiliser, d'expliquer, de pouvoir aller vers les entreprises et leur expliquer, voilà, c'est quoi les crises. Ça fait toujours peur, même les entreprises ont peur. Et en fait, non, il faut que tous, on en parle, qu'on leur explique, qu'on leur donne aussi des accompagnements, des solutions à travers les différentes institutions pour qu'ils se rendent compte qu'ils ont besoin de nous, que nous avons besoin d'eux. Et à partir de là, j'espère effectivement que l'année prochaine, il y aura plus de monde, du monde entrepreneurial pour pouvoir vous accompagner. Voilà. Notre président a dû rentrer, j'imagine. Voilà. Donc j'ai appelé Magali, peut-être Adrienne, je ne sais pas, elle est où. Adrienne, voilà. L'équipe, voilà. Peut-être Audrey aussi, hein, parce que tu nous as quand même beaucoup accompagné pour la création de l'engagé, qu'on puisse vous présenter donc cette association. Alors je vais vous faire rire comme notre président l'a fait, les drôles de dames que nous sommes. On a choisi notre charnier qui s'appelle Yann. Nous avons soit une expérience, soit un historique, ou en tout cas voilà, un fort engagement vis-à-vis de l'électrice. Alors professionnellement comme Audrey, bénévolement comme Adrienne, professionnellement aussi comme Magali et moi comme bénévole depuis presque 10 ans. Et on s'est dit, il y a un vrai besoin. Le territoire de la commune du Haut-Val-d'Oise est extrêmement touché et il faut impérativement qu'il y ait une association de proximité, puisque vous avez pu voir les difficultés pour ces personnes de se déplacer. C'est extrêmement compliqué pour eux d'aller d'un endroit à un autre. Donc on s'est dit, allez, prenons notre courage à deux mains, on y croit, et on a créé donc l'engagé en juillet. Bon, c'était pas mal de sens de travail quand même, hein. Petit apéro aussi, il ne faut pas. Voilà. Mais ça nous a permis vraiment de trouver les objectifs, de voir où on voulait aller. Alors je le dis bien, hein, Audrey vous expliquera vraiment dans le texte, on est sur de l'illettrisme.
0: l'esprit-saint.
1: Donc on n'est pas du tout sur de l'analphabétisme qui est différent, ni sur du français ou l'étranger. Donc cette association langagée, c'est pour l'illettrisme. Donc je vais laisser la parole à Magali qui va vous expliquer justement un petit peu tout ça. Et puis ensuite à Audrey, je ne vais pas y arriver avec vous deux à chaque fois. Et Magali vous expliquera un petit peu ce qu'elle peut proposer en termes d'action, tout ce qu'on va pouvoir monter. Alors sachant que nous sommes un petit bébé pour le moment, on pousse tout doucement, mais on y croit, hein, donc on va monter. Voilà. Audrey.
2: Merci Cécile, bonsoir à toutes et à tous. Donc moi je suis Audrey Colnard, déléguée régionale de l'Agence nationale de lutte contre l'illettrisme en Ile-de-France. C'est un grand mot, mais c'est pour dire tout simplement que voilà, on est directement rattaché au ministère du Travail. Déléguée, c'est aussi un grand mot, mais en fait je suis toute seule, je suis la seule représentante de l'agence en Ile-de-France. Puisqu'en fait, l'agence est située à Lyon, avec les chargés de mission nationaux, et ensuite on a un délégué par région. Sur les chiffres, je ne sais pas si vous en avez parlé, mais je voulais quand même vous donner quelques repères. Voilà, c'est ça. Ça, c'est important parce qu'on vient de sortir notamment avec l'INSEE de France une publication sur les facteurs de risque d'illettrisme dans notre région. Et il s'avère qu'effectivement, sur cette carte qui est sortie le 15 septembre dernier, le territoire du Haut-Val d'Oise ressort en rouge foncé. Et ça veut dire qu'en fait, ce territoire cumule les facteurs de risque d'illettrisme qui sont, pour la plupart, assez connus, mais en même temps, il faut apporter une vigilance. On a vu tout à l'heure dans les films qu'il y avait quand même de plus en plus de jeunes qui étaient touchés par ce sujet. C'est particulièrement le cas dans notre région. Et c'est une des spécificités parce qu'en général, dans les statistiques, on voit que l'illettrisme augmente avec l'âge. En Ile-de-France, on a une courbe un peu différente. Et c'est une spécificité. C'est pour ça aussi qu'on avait choisi ces films-là ce soir. Il y a une vigilance avec les jeunes qui arrivent sur le marché du travail actuellement. Les 18-29 ans sont davantage touchés par les sujets d'illettrisme et d'innumérisme que leurs aînés qui ont la trentaine aujourd'hui. Voilà, il y a aussi un facteur de scolarité, c'est-à-dire qu'il y a des personnes qui sont arrivées en France en cours de scolarisation, et ça aussi, ça peut fragiliser les compétences de base. Et enfin, le diplôme, âge. Oui, je ne vais pas parler des diplômes. Quand on est peu ou pas qualifié, on a aussi beaucoup plus de chances d'être en situation d'illettrisme, puisque c'est un facteur qui ressort à 40%. Voilà, pas plus de statistiques sur la région, vous pourrez aller voir la publication. Au niveau national, l'illettrisme, ça touche aujourd'hui, alors si je parle uniquement de la littératie, lire, écrire et comprendre un texte pour des personnes qui ont été scolarisées en France ou en français, on est donc à 4% de la population, 1 500 000 personnes. Si je parle uniquement de l'innumérisme, parce que notre volonté aujourd'hui c'était aussi de s'inscrire dans cette thématique de l'innumérisme qui est méconnue et pourtant beaucoup plus importante, c'est 9% de la population française de 18 à 64 ans. 3 200 000 personnes aujourd'hui en France. Et donc pour à la fois l'illettrisme et l'électronisme, il y a 26% des personnes qui cumulent les deux difficultés. On monte à 3 700 000 personnes, 10,5% de la population. D'où le slogan là, vous avez mis les petits autocollants, 10% concernés, mais 100% mobilisés pour les journées nationales d'action contre l'illettrisme. Et merci à tous pour votre mobilisation, parce qu'en fait, l'Île-de-France est la région la plus mobilisée. Et comme on a France Travail, ça me permet aussi de vous dire qu'en Île-de-France, France Travail est le plus gros porteur d'action. Donc on a 260 actions dans le cadre des journées nationales en Île-de-France, bravo, dont la moitié portée ou co-portée par France Travail. Donc très très gros engagement, et c'est très bien, ça va nous permettre aussi d'engager le monde économique progressivement. On sait qu'il y a un enjeu sur le sujet et nous aussi on monte en créant des outils là-dessus. Voilà, sur les chiffres, je n'irai pas plus loin. Il s'agit d'en parler de l'engager, de notre engagement sur le territoire. Des publics aussi, j'ai passé l'après-midi avec Aline Lelouch, qui est l'ambassadrice de la lutte contre l'illettrisme en France, Et elle a un leitmotiv, Aline, c'est un message qu'elle m'a dit de vous faire passer. Illettré n'est pas imbécile. Elle répète souvent, illettré n'est pas imbécile. C'est pas parce qu'on ne sait pas lire, écrire et ou compter qu'on n'a pas plein d'autres compétences. Et voilà, et c'est comme ça qu'on s'en sert d'un levier pour rebondir dans la vie et qu'on peut apprendre à tous les âges de la vie. Merci.
3: Merci Audrey.
1: Merci beaucoup.
0: Donc Magali va vous expliquer un petit peu ce qu'on envisage en tout cas de faire.
4: Alors, ce qu'on envisage, enfin, moi j'aurais aimé avoir un petit peu vos retours par rapport à ce qui a été projeté déjà ce soir. Je ne sais pas s'il est temps de vous en parler.
0: Alors, si vous avez des questions ou tout simplement un sentiment à nous partager, voilà, donc vous avez Madame Caillou aussi qui peut répondre au niveau de France Travail. Si vous êtes demandeur d'emploi ou employeur, n'hésitez pas. On ne mord pas. Donc n'hésitez surtout pas, on est là pour répondre aux questions sur tous les sujets que vous ayez envie d'apprendre, que vous ayez envie d'aider à apprendre, voilà, ou tout ce que vous voulez. Le premier qui se lance en général, c'est voilà. Après c'est <ceci. rire>
5: Oui. Bonsoir. Alors, je voulais vous remercier pour cette belle projection. Et alors, ma question, c'est plutôt une réaction. Ce soir, la projection était dans l'objectif de sensibiliser le public, mais aussi surtout les entreprises à l'illettrisme dans le travail. Et comme vous l'avez dit, il y a très peu d'entreprises présentes ce soir. Est-ce que l'association envisage d'aller vers elle dans les mois qui arrivent pour essayer de faire passer le message?
4: Oui, c'est notre volonté première. Bien sûr. On doit le faire de toute façon. À ta côté.
0: Alors en fait, on a déjà. Alors je ne peux pas vous donner le nom tout de suite parce que rien n'est signé, rien n'est fait. Mais on a déjà une entreprise du territoire qui nous a contacté en tout cas pour qu'on puisse accompagner des personnes en situation d'illettrisme, ou en tout cas de compétences de base un peu compliquées. Donc ils font appel à l'illettré et on devra aller les voir pour proposer quelque chose par rapport à l'engager. Pardon, excusez-moi, je suis assise. En tout cas, voilà, on a déjà un contact qui nous sollicite. Voilà, donc évidemment, quand on ira vers eux, on va les solliciter. Et puis, évidemment, avec France Travail, le service entreprise peut aussi nous orienter des entreprises qui nous disent voilà, j'arrive pas à recruter, ou quand je recrute, c'est compliqué. Et je sais que le partenariat France Travail nous permettra de récupérer ces entreprises pour qu'on les accompagne.
5: Je rajoute le fait qu'il y ait peu, je vais être très optimiste, qu'il y ait peu d'entreprises et pas d'entreprises ce soir, réellement, démontre, en fait, parce qu'on les a sollicités, hein, démontre qu'effectivement, c'est pas forcément un sujet. Et en tout cas, c'est pas un sujet qu'ils souhaitent aborder, pour ça, identifier. Je trouve que c'est pareil que pour les personnes en situation d'illettrisme, il y a un moment donné où il va falloir qu'on mette un peu les pieds dans le plat et qu'on aille justement à la rencontre de ces entreprises. Alors aujourd'hui, nous, on a effectivement, en tant que France Travail, on récupère des offres, on récupère des entreprises avec qui on travaille régulièrement sur les offres d'emploi et sur leur recrutement. L'idée, c'est que on aille un cran au-dessus sur la présentation de demandeurs d'emploi, en tout cas de chercheurs d'emploi, parce qu'on dit que demandeurs d'emploi, mais chercheurs d'emploi. De chercheurs d'emploi qui peuvent être en situation de crise et leur apporter des solutions. Parce que si l'entreprise n'a pas la capacité de les embaucher et n'ont pas de levier de solution, ça ne sert pas à grand chose qu'ils soient dans cette salle. C'est bien les solutions qu'on aura à leur apporter aussi. Et ça, il faut qu'on travaille ensemble. On a quelques solutions, c'est ce que je disais tout à l'heure, mais en tout cas, on ne peut aller vers les entreprises que si on a des solutions, ou un commencement de solution. Alors, on en a identifié un des leviers, mais maintenant, il faut le convaincre. Et ça va être voilà, notre prochain objectif, notre challenge 2027, c'est que les entreprises s'engagent. Il y a un label hein, qui s'appelle les entreprises s'engagent. Comment ?
2: Sur les, ouais, les clubs, justement, ce seraient des bons interlocuteurs.
5: Exactement, et justement, c'est cette sensibilisation, c'est là qu'on va commencer à mettre les premiers jalons, sachant qu'on a, nous aussi, en tant que partenaire du réseau pour l'emploi, une vigilance, on le disait tout à l'heure, une vigilance accrue sur les jeunes, qui sont de plus en plus en fracture, et notamment les jeunes non diplômés ou qui sont en rupture scolaire. Donc on a un sujet parce qu'on va les trouver dans un an, deux ans, cinq ans, dix ans. Donc voilà, donc les entreprises s'engagent et un label qui est une bonne porte d'entrée pour commencer à mettre le pied dans la porte, justement, des entreprises. Et puis après, ce que je disais, on a aussi des partenaires, ce genre de commerce et d'industrie, et puis on est quand même voilà, attaché à un ministère qui. qui est aussi en lien. Donc, à toutes les strates, on va faire le nécessaire pour aller vers les entreprises, les sensibiliser et ouvrir les portes des entreprises aux personnes en situation de détresse, mais en tout cas qui sont dans une démarche dynamique pour lever justement ce frein.
2: Et c'est d'autant plus important que 55% des personnes ont de grandes difficultés avec les compétences de base sont dans l'emploi, un petit peu dans tous les domaines d'activité. Moi, de mon côté, je travaille alors au niveau de l'Alliance beaucoup avec les opérateurs de compétences. Voilà, mais c'est encore un sujet, on voit, hein, qui est compliqué à aborder, même pour les conseillers emploi des opérateurs de compétences. Donc voilà, c'est vraiment, je dirais, une cause nationale à mener en fait pour cette séquence. Mais on a aussi un outil qu'on vient de créer qui est gratuit, qui s'appelle EvaPro, qui permet aussi de calculer aussi ce que ça coûte à l'entreprise de ne pas agir contre l'illettrisme. Il vient de sortir, donc il faut lui laisser le temps un petit peu de se déployer. En 15 minutes, on fait un diagnostic en fait de l'entreprise. Alors, on parle beaucoup de l'entreprise, il y a aussi des employeurs de l'ESS. Donc des associations aussi sont employeuses. Il y a aussi les collectivités territoriales, parce que je travaille de plus en plus avec des collectivités en général. Et elles aussi, elles ont des agents qui peuvent être concernés. Donc en fait, je parlerai plutôt d'organisation.
1: Alors nous allons pouvoir avoir un témoignage justement sur le rôle des entreprises.
6: En tous les cas, alors je suis Arnaud, je suis bénévole à l'association et effectivement je suis aussi très attaché au fait qu'il faut savoir aller chercher les entreprises et les représenter. Parce qu'aujourd'hui, une entreprise, entre guillemets, elle n'a pas de temps à perdre à tirer ses agents vers la bonne lecture, la bonne écriture. Si on arrive à lui démontrer qu'effectivement, non seulement elle va gagner du temps, mais que cette personne-là elle-même va aider d'autres collègues, et va, si on est une association locale, on est là pour ça. Et donc, ça sera beaucoup plus facile si on peut voir dans l'entreprise deux, trois personnes qui sont en difficulté, les amener à avoir quelque chose de nouveau, parce que, y compris pour la personne, si elle travaille, si elle s'appelle, tout va bien, si elle déroule, tout va bien. Mais si elle peut en plus avoir une nouvelle reconnaissance, une nouvelle capacité, ça va beaucoup mieux marcher. Par exemple, et je le cite maintenant, ça commence à faire un peu de temps, mais sur un exemple professionnel, sur une collectivité qui devait se passer d'un de ses services, l'idée a été dans la collectivité que personne ne serait licencié sans avoir soit été reformé à quelque chose ou avoir trouvé un autre employeur dans son domaine. Ce qui fait qu'on a pris tous les agents des uns après les autres pour les reformer, et à l'époque on avait fait aussi appel à une autre association pour aider des agents ne serait-ce que par exemple à passer le CACES. Parce qu'il y a plein de jeunes qui ne peuvent pas obtenir le CACES. Il ne leur manque pas grand-chose. Ils ne le savent pas, ils ont l'impression que c'est rien, mais il ne leur manque pas grand-chose. Ils ont appris à lire et à écrire, ils ont appris à compter. Le tout, c'est qu'on remette cette machine-là en route, et après, ça va bien. Et après, ça va même très bien. Y compris pour des filles, je le dis souvent, qui n'envisageaient pas ce poste. Et bon, on ne peut pas recasser tout le monde, femme de ménage quand même. Hein. Mais aujourd'hui, femme de ménage, on leur demande de savoir lire les consignes. Hein. Si elles ne savent pas, on ne peut pas les embaucher. Donc, et tant mieux si on peut former des gens qui ont peut-être un horizon un peu bouché à cette possibilité-là. Donc, dire à un employeur, ne licencie pas parce qu'il ne sait pas, mais allez, permettez-nous de remettre cette personne-là dans le bon chemin, c'est, ça a marché une fois, ça peut remarcher.
2: Oui, c'est des salariés en plus qui sont là souvent depuis longtemps, qui sont attachés à leur entreprise. Et le fait de leur redonner confiance, ça donne aussi énormément d'envie. Et ils deviennent après des ambassadeurs au sein de leurs organisations. Donc ça, c'est très important aussi. Et merci pour cet exemple, parce que nous, on avait invité le dirigeant de l'entreprise à la préfecture du Val d'Oise, il y a pas si longtemps, il y a 2 ans, pour justement parler de cette expérimentation.
1: Allez, lancez-vous. Est-ce que vous avez des petites questions ou juste un sentiment à exprimer?
5: Et juste pour rajouter, il y a des métiers en tension aujourd'hui, en extrême tension, sur des emplois qui sont accessibles avec peu de formation initiale. Et les employeurs se plient. Parce qu'à un moment donné, ils ont l'impression de perdre du temps, sauf qu'en fait, ils en gagnent. Parce que justement, la pénibilité de certains métiers, ou pas d'ailleurs, parce qu'aujourd'hui, on a le DP, mais pas que, on a justement le transport et la logistique, on a l'aide à la personne, et on est obligé de savoir lire, écouter. Et voilà. Et du coup, voilà, ce sont des métiers en tension qui sont régulièrement en tension. On n'arrive pas à saturer les offres, et pour autant on a encore des chercheurs d'emploi qui sont avec le frein et les prises, mais on n'arrive pas. Donc je pense qu'à un moment donné, effectivement, le gros travail est aussi au niveau des entreprises. On a une question.
7: Bonsoir, Sabrina Carr, conseillère départementale. Vous avez évoqué à peine les collectivités, le partenariat qui peut être en lien avec une collectivité. Je trouve que c'est important aussi ce travail, parce que c'est un exemple pour les entreprises. À partir du moment où les collectivités vont vous accompagner et accompagner ces personnes en situation de difficulté, j'ai même pas envie de dire dans des cas ou quoi que ce soit, c'est un pilier, c'est un pivot, c'est un tremplin. Malheureusement, je trouve que dans les collectivités aujourd'hui, on freine des cas de fer pour embaucher au bout de semestre, quand même, à faire des petits contrats des personnes en situation de détresse. Et du coup, j'aurais aimé vous demander, pour vous, quelle est la durée moyenne d'un accompagnement, ou par exemple, une personne qui va vouloir s'insérer dans un métier, le suivi de cette personne ou l'accompagnement de cette personne, combien de temps il peut durer à travers sa prise de poste?
2: Alors déjà, j'ai envie de dire, il y a plusieurs questions dans la question. Quand moi je parlais des collectivités, je parlais des agents qui sont déjà en poste. Et on sait qu'il y en a déjà beaucoup, notamment dans les catégories C, qui sont dans ces fragilités, lire, écrire, compter, parce qu'il y a différents degrés aussi. Depuis la personne qui ne sait plus du tout lire l'alphabet, jusqu'à la personne qui lit, vous lui donnez un courrier, elle va donner l'échange, vous cachez le courrier, vous lui dites mais de quoi ça parle, et elle va vous dire je ne sais pas, je lis mécaniquement, mais je ne comprends pas ce que je lis. Donc tout dépend du degré de départ aussi pour l'accompagnement, de la durée de l'accompagnement, de l'intensité de l'accompagnement et du parcours de la personne. Donc, je vais faire une réponse de normand. Ça dépend. Voilà. On a quand même une certaine expérience, notamment avec Magali, sur la formation, c'est public. Hein. Ça fait 10 ans qu'on est dans le domaine toutes les deux. conseils qu'il faut pour réapprendre à lire, à écrire, à compter pour une personne qui serait à un degré 2, à peu près moyen dans notre région. Au moins 18 mois, à raison d'une à deux séances par semaine. Pour certains, ça suffit pas, il faut plus. Après, pour certaines personnes qui sont hyper motivées, qui savent pourquoi elles sont là, qui travaillent entre chaque séance, ça peut aller beaucoup plus vite. Donc vraiment, ça dépend du profil, de l'accident, si je puis dire, qui a été vécu dans le parcours. Mais l'avantage des adultes, c'est qu'on fait de l'andragogie, c'est-à-dire c'est la pédagogie pour vraiment eux. Ils savent pourquoi ils sont là. Et en général, on va viser, on va aller dans le sens de leurs objectifs à eux. Donc ça, c'est hyper motivant. Est-ce que c'est pour assurer la scolarité de leurs enfants? Est-ce que c'est pour passer le permis de conduire ou le CACES? Est-ce que c'est pour aller faire les démarches tout seul sur l'ordinateur? Ça, c'est hyper puissant comme levier. Donc voilà, d'une personne à l'autre, c'est compliqué de vous donner une réponse univoque. Et s'il y a des professionnels d'information dans la salle, ils ne vont pas me contredire. Voilà. Mais, voilà. Si vous avez des sujets, en tout cas, sur votre collectivité, si vous pensez aussi à certains publics, on est là aussi pour en parler, nous, en tant qu'agence. Et on voulait l'engager sur le territoire.
8: Merci des questions. Vous pouvez intervenir aussi pour voir.
9: Bonjour. Alors, moi, j'ai trois questions. Qu'est-ce que le CACES? Où se trouve votre association? Et la troisième, vous avez dit tout à l'heure, je crois, on est en charge de l'illettrisme, ne pas confondre avec l'analphabétisme et le français par les langues. Voilà. Alors, quelle est la différence entre les deux?
2: Alors, je vais commencer par la dernière. Je vais laisser aussi la parole à vous. La différence entre l'illettrisme, l'analphabétisme et le français langue étrangère est simple. C'est quand vous rencontrez une personne en situation d'accueil, c'est d'abord est-ce que cette personne a été scolarisée? Oui ou non? Si elle n'a pas été scolarisée, elle est en situation d'analphabétisme. Elle n'a jamais été à l'école. Voilà. Si elle a été scolarisée, deuxième question, est-ce que cette scolarité s'est faite en langue française ou dans une autre langue? Si c'est en langue française, ça peut être une situation d'illettrisme ou un besoin de remise à niveau. Si la scolarité s'est faite dans une autre langue et qu'elle doit apprendre la nôtre, c'est de l'allophonie. Il faut prendre des cours de français langue étrangère. Voilà les typologies de public qui déterminent les trois grandes familles de formation. C'est pas la même chose d'apprendre le français quand on est étranger. Et pour le coup, il n'y a pas de honte. Je ne connais pas le français parce que je ne l'ai pas appris. Je ne sais pas lire parce que je ne suis pas allée à l'école. Il n'y a pas de honte. Par contre, dire je ne sais pas alors que je suis allée à l'école, ça, c'est sacrément compliqué. Voilà. Et c'est pour ça que l'engagement est là. La question, le CACES, c'est le permis cariste. C'est pour conduire ces petites choses-là, les transpalettes et des trucs comme ça, les chariots élévateurs. Enfin, il y a plusieurs typologies de CACES, je ne vais pas rentrer dans les détails. Selon les métiers, il y a le BTP, il y a la logistique, etc. Ce n'est pas les mêmes CACES. Voilà. Et enfin, l'engagé, c'est où?
9: L'engagé est basé à Persan, la commune voisine. Et on remercie grandement le MJC qui nous accueille. Et pour l'instant, nous n'avons pas notre logo. Enfin, nous n'avons pas nos propres logos.
10: Mais on a quand même des lieux.
9: Oui.
8: Oui, on a plusieurs lieux qui nous ont été très gentiment proposés. On va reprendre contact notamment. Voilà. voilà. Donc, je pense que de toute façon, sur Persan et sur vous, on a déjà quelques contacts qui nous proposent des lieux sympathiques pour pouvoir recevoir les personnes, parce qu'il faut qu'elles se sentent bien. Nous, évidemment, à France Travail, on peut aussi recevoir des personnes. Mais bon, c'est moins sympa de venir à France Travail que d'aller à la MJC ou dans d'autres lieux. Donc, on est en train de développer justement les lieux d'accueil. En attendant d'avoir notre propre lieu qui nous serait gardé, mais en tout cas, voilà. Voilà, on sera. Et l'association est inscrite sur Persan.
10: Et pour les entreprises, on peut aussi leur proposer de venir faire un
4: cours
10: dans l'entreprise. Parce que ça valorise aussi le fait que la personne qui va avoir sa formation n'aura pas besoin d'aller courir ailleurs. C'est nous qui allons sur place lui apprendre ce qu'elle a à savoir.
11: Ça peut être sur le temps de travail.
4: Bien sûr.
1: Oui, c'est à dire si l'employé en accord.
10: Ça encore mieux. Mais ça peut être
4: en continuité.
10: Une réaménagement d'horaire. Tout ça, c'est à voir avec les employeurs. Ça ne devrait pas être un obstacle. Il faudrait toujours qu'on puisse le faire et le faire sur la durée, puisque si on s'engage, obligatoirement, c'est 6 mois renouvelables, ça va nous faire 1 an. C'est un peu.
4: Voilà. Ça dépend de l'employeur.
10: Mais les employeurs ont aussi des financements de formation.
1: Et une obligation, le Code du travail dit une obligation de maintien dans l'emploi et l'employabilité et vraiment de la professionnalisation. Malheureusement, c'est assez peu investi, mais bon, c'est pour ça aussi qu'on est là pour un peu pousser à la roue.
11: Le coût de maintien dans l'emploi, du coup, c'est peut-être plus facile de discriminer à l'embauche plutôt que d'avoir après à assumer les formations.
1: Alors oui et non, le problème c'est que les entreprises se transforment et vous savez tous qu'aujourd'hui il y a la digitalisation des postes. Donc finalement des salariés qui étaient très bien, très à l'aise dans leur poste peuvent se retrouver en difficulté avec le temps. Et c'est une obligation légale pour l'employeur de maintenir les compétences du salarié, c'est dans le Code du travail, pour qu'il puisse continuer à assurer ses missions avec le même brio.
10: Et c'est une autre catégorie d'âge, quelquefois, dans l'entreprise. Ce n'est pas un jeune qui aimerait évoluer en passant des cassettes un peu plus compliquées, etc. Mais ça peut être quelqu'un à qui on demande d'utiliser justement l'informatique, d'autres programmes, etc. Et qui, à un moment, dit « Bon, stop, là, moi, je n'y arrive plus. » On pose, on forme, et après, ça repart.
1: Exactement. Et ça repart. C'est pour ça que ça repart. Et ça repart. Un mars et ça repart. C'est juste pour les gens de mon
11: engagé
1: et ça repart. Les jeunes ne comprendront pas ça.
8: Est-ce que vous avez d'autres petites choses à me dire?
1: Non. Très sage.
4: Oui, j'ai simplement. Donc par rapport au public qu'on accompagne, ce public a des besoins spécifiques et pour répondre au mieux à leurs objectifs à atteindre, on les accompagne en individuel, majoritairement. À cela s'ajoutent quelques ateliers en petits groupes, généralement ils n'ont pas au-delà de 10. Et on propose aussi de la médiation culturelle, donc pour les sortir de leur secteur et les apprendre, enfin leur donner confiance pour réapprendre à se déplacer, à se s'orienter dans les transports, parce que ça aussi c'est un gros frein à lever et on le constate au quotidien. Uniquement chez France Travail. Et on leur donne aussi un accès à la culture que nous méritons tous.
8: Écoutez, je vais aller chercher. Voilà, on a Myriam. Donc vous allez toutes, je pense, dire un petit mot de la fin. J'ai essayé de faire très très court, c'est pas cool ça. En tout cas, voilà, toujours je le dis, je le redis, je suis ravie, vraiment. Et je tiens effectivement à réaffirmer l'engagement de France Travail sur les sujets du maîtrise. On l'a dit, effectivement, on est partenaire autour de ça. Mais ça ne suffit pas. Il faut aussi que ce soit suivi d'action. Et donc, voilà, le grand engagement que je prends solennellement, la main sur le cœur, ce soir, devant vous, c'est aller vers les entreprises. Voilà. Aller sensibiliser les entreprises et travailler aussi de façon très opérationnelle, parce que la volonté, ça ne suffit pas.
5: toujours. En tout cas, il faut aussi pousser les bonnes portes et commencer ce travail. En tout cas, continuer à renforcer ce travail qui est fait auprès des entreprises, pas assez, visiblement. Donc voilà, ça, on en prend tous les jours conscience, mais c'est un vrai levier, en fait. Voilà. Et encore, c'est ce qu'on disait tout à l'heure, c'est le réseau, et le maillage, et encore le maillage de tous sur les territoires, en local, en départemental, en régional et au national. Voilà, j'en ai fini. Je passe à qui veut le micro.
4: Merci. Je vous prends la parole pour l'engager. Nous, on accueille toutes les bonnes volontés. Si vous envisagez de devenir bénévole chez nous, soyez les bienvenus. Sachez aussi qu'on forme nos bénévoles, et ça, toutes les associations ne le font pas. Donc voilà, vous êtes la porte est grande ouverte. Merci.
2: Adrienne, on n'a pas entendu quand même le mot du bénévole.
12: Ce que je voulais dire, c'est que je suis la senior. Hein, donc, ça fait longtemps que dans mon ADN, il y a le fait d'aller vers l'autre. Donc, je suis absolument impatiente de recommencer avec l'association. Et je suis tout à fait d'accord avec Joël. D'ailleurs, on parlait simplement de la même entreprise. Parce que moi, j'ai été en entreprise pendant 2 ans et demi avec une personne. On était presque arrivé, c'est-à-dire qu'il a su lire, écrire, notamment lire les SMS. On a fait beaucoup de choses et on a essayé de lui faire passer le permis de conduire. Il aurait très bien pu réussir son code, il a manqué à 4 choses, bah, parce qu'il travaillait pas. Voilà. Mais bon, quand je le rencontre à Villadan, il ne perd pas espoir, il va se mettre au travail et il va y arriver. Comme il a 45 ans, bah, je crois que je le verrai peut-être un jour avoir son permis de conduire. Et c'est très vrai que quand on va dans l'entreprise, c'est vraiment quelque chose de passionnant en plus, qu'on découvre quelque chose auquel on n'a pas pensé, on ne connaît pas toutes les entreprises, les manières de faire. Et je crois qu'effectivement, il faut vraiment qu'on aille à la fois vers l'entreprise et peut-être quelque chose qui n'a pas été dit, mais vers aussi des associations qui peuvent être dans nos villes, qui sont différentes, qui peuvent même être des associations culturelles, puisque Guillaume, qu'on connaît, il avait tout de même été envoyé vers nous par une action culturelle sur la ville de Villadan. Voilà, donc qui lui avait dit il faut faire quelque chose. Donc je crois qu'il faut vraiment aller dans tous les sens, on a beaucoup de travail et c'est passionnant.
2: Moi c'est Audrey, c'est ça. Mais de bien, Mathilda. C'est compliqué ça, le mot de la fin. Le message principal, c'est déjà on peut apprendre à tous les âges. Et merci à tous les bénévoles aussi qui s'impliquent. Je suis moi aussi bénévole en dehors de mon temps de travail, vous l'aurez compris. Et vraiment, c'est quelque chose d'incroyable quand on apprend à lire à quelqu'un. Là, actuellement, moi, j'apprends à lire à un monsieur de 63 ans, donc il n'est jamais trop tard pour bien faire. Un monsieur de la communauté des gens du voyage. Et voilà, c'est une rencontre très, très forte, même si j'ai 5 autres apprenants tous les week-ends. Voilà, donc voilà, vous l'aurez compris, on est tous hyper engagés et c'est pour ça d'ailleurs qu'on s'appelle engagés. Voilà, en plus, c'est ça. Et voilà, on peut toujours aller de l'avant quand on souhaite, quel que soit son âge, c'est surtout ça. Et c'est à toi.
12: Merci. Alors moi, j'ai une très fille, tout a été dit. Non, tout a été dit. Moi, je suis ravie que l'engagé existe sur notre territoire parce que j'y vis depuis presque 20 ans maintenant. Donc, c'est un engagement de cœur aussi hein, pour toutes les populations de beau monde, de personnes avec qui j'ai travaillé, avec qui je vis. Moi, je trouve que c'est une très belle expérience que nous allons vivre. Et surtout, l'engagé vous engage à nous accompagner, à nous suivre. Alors, peut-être simplement venir comme ce soir, vous renseigner, simplement participer. Mais votre engagement va nous conduire vers notre propre engagement.
8: Et je vous remercie tous beaucoup. Donc, pour vous remercier, nous allons vous offrir un petit verre de l'amitié à la sortie du cinéma. Merci à tous, en tout cas.
13: Au fil des échanges, un même constat s'est dessiné. L'accès à l'emploi ne se résume pas à la recherche d'un poste. Le dialogue entre l'association L'Engagé, les Savoirs vers la Liberté, l'ANCLI et l'Agence France Travail de Persan illustre bien l'importance du travail collectif entre les associations, les acteurs de l'emploi et les entreprises. Au-delà de ce ciné-débat, ces échanges peuvent rappeler que le développement d'un territoire passe aussi par sa capacité à donner à chacun les moyens de prendre sa place dans la vie professionnelle et sociale. Une démarche dans laquelle l'accompagnement, la transmission des savoirs et la création de passerelles entre les différents acteurs occupent une place essentielle. 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
1: Bonjour. En Ile-de-France, le service civique Solidarité Senior lance un appel pour recruter plus de 200 jeunes afin de lutter contre la solitude et de recréer du lien entre les générations. Aujourd'hui, 100 missions en binôme sont proposées dès maintenant dans la région pour des engagements de 6 à 8 mois avec au programme des visites, des sorties, des aides au numérique, accompagnées de discussions et surtout du temps partagé, nous confie Sophie Bieck, responsable régionale de France.
2: Le service civique Solidarité Senior, c'est une mobilisation nationale qui a été créée en 2021 à la suite des confinements de 2020 pour lutter contre l'isolement des seniors, donc des personnes de plus de 60 ans, qu'elles vivent en établissement ou à domicile, grâce à l'engagement de jeunes en service civique, donc des jeunes entre 16 et 25 ans. C'est une mobilisation qui est financée par l'action sociale de l'AGIRC-ARRCO et qui est sous la double tutelle des ministères de l'autonomie d'une part, de la jeunesse d'autre part. On a de plus en plus de jeunes qui s'engagent au bénéfice donc de plus en plus de seniors. En Ile-de-France, cette année, on s'attend à ce qu'il y ait 600 jeunes à peu près qui s'engagent pour bénéficier à près de 10 000 seniors. On a des missions dans des établissements pour personnes âgées, donc comme des EHPAD ou des résidences autonomie. On a des missions dans des communes, donc auprès de centres communaux d'action sociale où les jeunes vont pouvoir aller réaliser des visites à domicile. Et donc souvent, il y a des mix entre des visites de convivialité auprès des personnes âgées, que ce soit en chambre pour les personnes qui sont en établissement ou à leur domicile pour les personnes qui vivent chez elles, et puis des activités collectives. Le but de ces missions, c'est de lutter contre l'isolement, donc de créer de la convivialité, créer du lien social, donc de discuter, d'échanger, de prendre le café, d'aider la personne parfois à envoyer un texto sur son téléphone, de motiver la personne à faire un tour de pâté de maison, à aller chez le coiffeur, pourquoi pas. Et puis en activité collective, ça peut être des jeux de société, des quiz musicaux, des sorties culturelles. Voilà, il y a tout plein d'activités qui sont proposées selon le lieu de mission. Il y en a pour tous les goûts, normalement. Les jeunes, ils s'engagent vraiment pour le temps de la mission. Mais ce qu'on voit, c'est qu'effectivement, il y a des liens qui perdurent, pas avec tous, parce qu'un jeune, généralement, il va avoir une vingtaine de seniors sur sa mission, parfois plus pour les jeunes qui sont en EHPAD. Mais il y a certains seniors, évidemment, où il y a des relations particulières qui se créent. Et un jeune sur deux, environ, garde contact avec la structure dans laquelle il était en mission et où avec des seniors qu'il avait visités régulièrement. Mais ça, c'est vraiment en fonction de l'alchimie qui se crée lors des missions. La transmission dans les deux sens, et les générations découvrent tout ce qu'elles peuvent s'apporter entre elles. Donc c'est vrai que souvent, on pense au numérique en premier, et les personnes âgées sont souvent très contentes d'avoir des jeunes qui vont savoir résoudre leurs problèmes de télé, les aider à faire une visio avec leur famille sur leur téléphone, etc. Parfois, apprendre de nouveaux mots aussi, à comprendre des mots de 2026 qu'ils ne comprenaient pas ou qu'ils n'avaient jamais entendus. Et puis dans l'autre sens aussi, les anciens ont beaucoup de choses à apprendre aux jeunes, évidemment. Et donc les jeunes disent souvent leur joie d'écouter les histoires de vie, les expériences de vie sur des époques qu'eux-mêmes n'ont pas connues, évidemment. D'apprendre là aussi des nouveaux mots parfois. Et puis une philosophie de vie aussi. Il y a beaucoup de jeunes qui ressortent en disant « Mais j'ai plus confiance en moi, j'ai plus confiance en l'avenir. Je vois que grandir, vieillir, je voyais ça me faisait peur. Et en fait, je vois aussi toute la richesse qu'il y a là-dedans. » C'est aussi de la transmission informelle qui est de la sérénité, de la confiance. Alors, il peut se rendre sur l'agence du service civique en tapant tout simplement « service civique ». Il va tomber sur le site de l'agence du service civique qui regroupe toutes les offres de missions de service civique qui sont ouvertes aujourd'hui en France. Donc, c'est très, très large sur plein de thématiques différentes et dans plein de zones géographiques. Et après, il suffit de filtrer par thématique solidarité et en tapant « senior », pourquoi pas, et par zone géographique. Donc, le jeune peut mettre sa ville et ça fait apparaître les missions qui sont le plus proche, pas forcément dans sa propre ville, mais dans son département en tout cas. Dans le Val-d'Oise, actuellement, pour cette année, on va recruter une quarantaine de volontaires, donc il y aura pas mal de missions dans le Val-d'Oise. Et donc sur ce site, ça regroupe toutes les offres en cours.
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2: Bonjour, en Ile-de-France, le service civique Solidarité Senior lance un appel pour recruter plus de 200 jeunes afin de lutter contre la solitude et de recréer du lien entre les générations. Aujourd'hui, 100 missions en binôme sont proposées dès maintenant dans la région pour des engagements de 6 à 8 mois avec au programme des visites, des sorties, des aides au numérique, accompagnées de discussions et surtout du temps partagé, nous confie Sophie Bieck, responsable régionale de France.
3: Le service civique Solidarité Senior, c'est une mobilisation nationale qui a été créée en 2021 à la suite des confinements de 2020 pour lutter contre l'isolement des seniors, donc des personnes de plus de 60 ans, qu'elles vivent en établissement ou à domicile, grâce à l'engagement de jeunes en service civique, donc des jeunes entre 16 et 25 ans. C'est une mobilisation qui est financée par l'action sociale de l'AGIRC-ARRCO et qui est sous la double tutelle des ministères de l'autonomie d'une part, de la jeunesse d'autre part. On a de plus en plus de jeunes qui s'engagent au bénéfice donc de plus en plus de seniors. En Ile-de-France, cette année, on s'attend à ce qu'il y ait 600 jeunes à peu près qui s'engagent pour bénéficier à près de 10 000 seniors. On a des missions dans des établissements pour personnes âgées, donc comme des EHPAD ou des résidences autonomie. On a des missions dans des communes, donc auprès de centres communaux d'action sociale où les jeunes vont pouvoir aller réaliser des visites à domicile. Et donc souvent, il y a des mix entre des visites de convivialité auprès des personnes âgées, que ce soit en chambre pour les personnes qui sont en établissement ou à leur domicile pour les personnes qui vivent chez elles, et puis des activités collectives. Le but de ces missions, c'est de lutter contre l'isolement, donc de créer de la convivialité, créer du lien social, donc de discuter, d'échanger, de prendre le café, d'aider la personne parfois à envoyer un texto sur son téléphone, de motiver la personne à faire un tour de pâté de maison, à aller chez le coiffeur, pourquoi pas. Et puis en activité collective, ça peut être des jeux de société, des quiz musicaux, des sorties culturelles. Voilà, il y a tout plein d'activités qui sont proposées selon le lieu de mission. Il y en a pour tous les goûts, normalement. Les jeunes, ils s'engagent vraiment pour le temps de la mission. Mais ce qu'on voit, c'est qu'effectivement, il y a des liens qui perdurent, pas avec tous, parce qu'un jeune, généralement, il va avoir une vingtaine de seniors sur sa mission, parfois plus pour les jeunes qui sont en EHPAD. Mais il y a certains seniors, évidemment, où il y a des relations particulières qui se créent. Et un jeune sur deux, environ, garde contact avec la structure dans laquelle il était en mission et où avec des seniors qu'il allait visiter régulièrement. Mais ça, c'est vraiment en fonction de l'alchimie qui se crée lors des missions. La transmission dans les deux sens, et les générations découvrent tout ce qu'elles peuvent s'apporter entre elles. Donc c'est vrai que souvent, on pense au numérique en premier, et les personnes âgées sont souvent très contentes d'avoir des jeunes qui vont savoir résoudre leurs problèmes de télé, les aider à faire une visio avec leur famille sur leur téléphone, etc. Parfois, apprendre de nouveaux mots aussi, à comprendre des mots de 2026 qu'ils ne comprenaient pas ou qu'ils n'avaient jamais entendus. Et puis, dans l'autre sens aussi, les anciens ont beaucoup de choses à apprendre aux jeunes, évidemment. Et donc, les jeunes disent souvent leur joie d'écouter les histoires de vie, les expériences de vie sur des époques qu'eux-mêmes n'ont pas connues, évidemment. D'apprendre là aussi des nouveaux mots, parfois. Et puis, une philosophie de vie aussi. Il y a beaucoup de jeunes qui ressortent en disant « j'ai plus confiance en moi, j'ai plus confiance en l'avenir. Je vois que grandir, vieillir, je voyais ça, ça me faisait peur. Et en fait, je vois aussi toute la richesse qu'il y a là-dedans. » C'est aussi de la transmission informelle qui est de la sérénité, de la confiance. Alors, il peut se rendre sur l'agence du service civique en tapant tout simplement « service civique ». Il va tomber sur le site de l'agence du service civique qui regroupe toutes les offres de missions de service civique qui sont ouvertes aujourd'hui en France. Donc, c'est très, très large sur plein de thématiques différentes et dans plein de zones géographiques. Et après, il suffit de filtrer par thématique solidarité et en tapant senior, pourquoi pas, et par zone géographique. Donc, le jeune peut mettre sa ville et ça fait apparaître les missions qui sont le plus proches, pas forcément dans sa propre ville, mais dans son département en tout cas. Dans le Val d'Oise, actuellement, pour cette année, on va recruter une quarantaine de volontaires, donc il y aura pas mal de missions dans le Val d'Oise. Et donc, sur ce site, ça regroupe toutes les offres en cours.
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1: Bonjour, à l'occasion du ciné-débat Entreprises et Territoires organisé au cinéma Le Palace de Beaumont-sur-Oise, l'association L'Engager, les savoirs vers la liberté a réuni différents acteurs engagés. Après un entretien avec son président, s'est suivi une projection et des échanges entre les membres de L'Engager, l'ANCLI et l'Agence France Travail de Persan. Des témoignages et des regards croisés qui ont mis en lumière les réalités du terrain, mais aussi les initiatives mises en place pour accompagner les habitants du territoire vers davantage d'autonomie et de liberté.
2: L'illettrisme est un problème, ça touche 10% de la population en France. Sur le secteur de Persan-Beaumont, malheureusement, ces chiffres sont un petit peu plus élevés. Le plus difficile pour nous, c'est d'expliquer aux gens ce qu'est l'illettrisme aujourd'hui, ce qu'est la difficulté pour lire, pour écrire, pour compter, et les difficultés qui peuvent s'ensuivre au travail. Avec des accidents de travail, il suffit qu'il y ait, par exemple, un changement d'un outil, avec un changement d'une consigne ou une consigne de sécurité qui est nouvelle, une personne qui va être en difficulté avec les compétences de base, qui va avoir des difficultés pour comprendre, risque d'avoir un accident de travail ou risque de ne pas bien comprendre les nouvelles consignes. Alors nous, ce soir, ce que nous faisons, c'est dans un premier temps une projection de plusieurs courts-métrages pour qu'on puisse voir à travers ces courts-métrages exactement quels sont les problèmes, comment on peut déceler ça. Parce que moi, je me mets à la place d'une personne qui a des soucis pour comprendre. C'est pas toujours évident d'expliquer les soucis, c'est pas toujours évident de dire là je comprends pas, là j'arrive pas à lire, là j'arrive pas. C'est difficile aussi de se dire qu'arriver à un certain âge, bah, on peut faire une formation. Est-ce qu'on sait si les formations existent, si on peut faire quelque chose pour arriver à comprendre et arriver à pouvoir travailler correctement. Donc là, sur la soirée d'aujourd'hui, c'est un, on projette des films, deux, on lance le débat, et dans le débat, ce qu'on veut absolument arriver, c'est que toutes les personnes qui sont présentes arrivent à comprendre que ça peut toucher n'importe quelle personne, que ces personnes qui ont des soucis à lire, à écrire, que ces personnes, elles ont développé tout un panel pour arriver à déduire ce qui pouvait être écrit, comme par exemple, j'ai pas mes lunettes. Est-ce que tu peux me dire ce qui est écrit parce que j'ai pas mes lunettes avec moi, je peux pas signer, je peux pas remplir un chèque, je peux pas remplir un questionnaire, j'ai pas mes lunettes là, ce qui est écrit, j'ai pas mes lunettes, je vois pas. Donc, elles ont mis en place tout un panel d'astuces que les personnes de leur entourage ne voient pas qu'elles sont en difficulté. Après, ces personnes, quand bien même viendraient nous voir, la première peur qu'elles pourraient avoir, c'est de dire « Est-ce que je vais être jugé ? Parce que j'ai peut-être pas été à l'école, ça s'est peut-être pas bien passé, j'ai arrêté l'école, est-ce que je vais être jugé ?» Et là, nous, on n'est pas là pour juger, on est juste là pour dire « Ok, tu as envie d'apprendre, nous, on est là pour trouver une solution. En 2-3 mois, on peut régler le problème. » Donc, ce soir, on va projeter des courts-métrages, un débat qui va s'en suivre avec France Travail, avec les chefs d'entreprise. On va leur expliquer, attention, comment on peut déceler, parce qu'il y a des petites astuces qu'on ne voit pas, mais nous, comment on peut détricoter ces astuces-là. Et pour les personnes, si on a la chance d'avoir avec nous des personnes qui sont dans une situation, qui connaissent ce problème au jour le jour, leur dire, venez nous voir, vous serez accueillis, vous ne serez pas jugés, on va travailler ensemble et on va trouver une solution après et tout va bien se passer. Dans ce public qui sont confrontés à ce genre de difficultés, on a des personnes qui ont leur permis, qui travaillent, qui ont un métier, et dans leur métier, bah, tant qu'ils ont leurs habitudes, parce qu'ils ont compris comment ça fonctionne, tout va bien. Et je vous dis, il suffit qu'on change une machine, il suffit qu'on change un outil, il suffit qu'on change une consigne de sécurité, et là ça peut être le drame. Le but, c'est de dire d'apprendre qu'on apprend à tout âge, et qu'il n'y a pas de honte, qu'il n'y a aucun jugement. C'est la première chose. Après, au chef d'entreprise à France Travail, de dire attention, en face de vous, vous avez peut-être une personne qui est en difficulté avec les compétences de base. À partir de là, il y a des outils qui sont mis en place comme EVA, l'outil EVA, EVA, par la NLCI, c'est l'Agence Nationale de Lutte Contre l'Illettrisme. Donc là, on peut faire passer un petit test et se rendre compte qu'effectivement, la personne avec qui on discute a des soucis. Et là, à ce moment-là, nous, on est là pour dire, bah, maintenant, nous, on va faire notre travail. Cette personne-là, on met un bénévole, on est en tête-à-tête, ce n'est pas comme l'école, ce n'est pas pas du tout sur le même principe que l'école. On n'est pas là pour dire, voilà, on met un enseignant, on met 10, 15, 20 personnes, et puis avec le même principe, on apprend, évaluation, et puis on corrige, et sanction, pas sanction. Non, on n'est pas là du tout pour ça. Nous, on est là pour créer une amitié, pour créer un rapport de confiance. On est en binôme, c'est-à-dire qu'il y a une personne en difficulté avec un apprenant, et il y a quelque chose qui se construit. Et avec l'expérience, on se rend compte que finalement, l'apprenant va apprendre des choses, mais le bénévole, lui, va apprendre beaucoup de choses aussi, parce que dans chaque personne, il y a des trésors.
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3: Bonsoir à tous, bonsoir à toutes. Alors, on va vous faire une petite introduction à deux mois. Donc voilà, avant toute chose, permettez-moi de me présenter. Je m'appelle Cécile Carrier et je suis bénévole, passionnée, engagée. Je dois l'avouer parfois un peu acharnée lorsqu'il s'agit de lutter contre l'illettrisme. Je suis aujourd'hui l'une des fondatrices bénévoles de l'association L'Engagée, les savoirs vers la liberté, et je suis également conseillère au sein de France Travail de Versailles. Si je fais ce lien entre ces deux engagements, ce n'est pas par hasard. Depuis près de 10 ans, j'ai la conviction profonde que lutter contre l'illettrisme, ce n'est pas simplement apprendre à lire, à écrire ou à compter, c'est redonner la confiance. C'est permettre à chacun de retrouver sa place. C'est ouvrir des portes qui semblaient parfois définitivement fermées. C'est rendre possible une vie plus autonome, plus libre et plus digne. Et je crois profondément que ce combat ne peut être mené seul.
4: Bien, bonsoir à tous. Je m'appelle Yann Ratier. Je suis président de l'association L'Engagée. Alors, lorsque Cécile et les autres fondatrices, Magali et Adrienne, m'ont parlé de leur projet, j'ai été ému et j'ai immédiatement eu envie de participer à cette aventure. Je dois vous avouer que c'est trop de dames. Je ne sais pas si vous vous souvenez des projets de la Charlie, mais je suis le seul à vous. Donc, ils m'ont énormément ému avec leur énergie, leur conviction et leur détermination, et ont largement contribué à me convaincre. C'est difficile aujourd'hui, et je pense que vous en conviendrez, de trouver des personnes qui sont motivées, qui sont passionnées et qui en plus sont compétentes. Donc, j'ai craqué. Donc, j'ai accepté avec beaucoup de plaisir et d'engagement de prendre dans la présidence de cette association. Je découvre chaque jour à quel point ce combat mérite que nous soyons nombreux à nous mobiliser.
3: Et justement, si nous sommes réunis ce soir, c'est parce que nous croyons à la force du collectif. Lorsque toutes ces forces décident de travailler ensemble, alors nous pouvons réellement avancer, faire avancer les choses.
4: C'est pour cette raison que nous souhaitons commencer cette soirée en mettant à l'honneur un pas en arrière qui nous tient particulièrement à cœur, celui qui unit l'association L'Engagée et France Travail.
3: France Travail est un acteur essentiel de la lutte contre l'illettrisme. Et sur notre territoire, nous avons la chance de pouvoir compter sur un soutien qui, au fil des années, ne s'est jamais démenti. Je suis particulièrement fière de faire partie de France Travail et de constater

0: Fontaine est là aussi. Madame Muriel Marie, chargée de mission à la direction départementale de France Travail, merci pour votre confiance, votre engagement et votre soutien. Merci.
1: Merci beaucoup, Muriel. Ce partenariat entre France Travail et l'engagé est pour nous particulièrement important. Il montre qu'une institution de taille et une association peuvent unir leurs forces, leurs compétences et leurs convictions autour d'un même objectif. Ne laisser personne au bord du chemin.
0: Alors, nous souhaitons également remercier très chaleureusement l'Agence nationale de lutte contre le mutisme, la déléguée de France est dans les bouchons, mais je pense qu'elle arrivera d'ici quelques minutes, en tout cas j'espère, dont le soutien est précieux. Notre action est pour le moment locale, mais elle s'inscrit dans un combat qui lui est national, et ce combat nous concerne tous. Quelques chiffres rapides, 10% de la population. Des soucis avec les compétences de base, 10%. Et sur notre territoire, de personnes en parrain, sur le territoire de personnes, malheureusement, on est un petit peu plus élevé.
1: La communauté de communes du Val-d'Oise est au-delà du chiffre national. Nous voulons également adresser un immense merci à Monsieur Jean-Michel Aparicio, maire de Beaumont-sur-Oise, pour son soutien fidèle depuis de nombreuses années, puisque ce n'est pas la première fois que nous organisons un ciné-débat et des actions dans ce beau et précieux endroit. C'est grâce quand même à lui qui à chaque fois nous prête cette salle que nous pouvons vous inviter, vous recevoir et échanger avec vous.
0: Nous voulons également adresser un grand merci à Ludovic Ledru, directeur du Palace de Beaumont, ainsi qu'à toute son équipe pour leur accueil, leur disponibilité, leur aide si précieuse dans la mise en œuvre de cette soirée. Merci, sincèrement merci.
1: Nous n'oublions pas évidemment la MJC de Persan qui nous ouvre ses portes et nous accompagne.
0: Et ni Alternative FM. Qui a choisi de donner une voix à notre combat et de nous accompagner dans cette aventure. Et je suis très ému, ça me fait vraiment très plaisir. Merci encore.
1: Et puis ce soir, nous voulons surtout vous remercier, vous qui êtes là, élus, représentants des institutions, entreprises, associations partenaires, professionnels, bénévoles, citoyens. Et vous qui peut-être êtes simplement venus par curiosité, parce que quelqu'un vous en a parlé, ou parce que cette cause vous touche personnellement.
0: Merci d'avoir pris le temps de venir. Votre présence a du sens. Parce que l'électricité est encore trop souvent invisible, et c'est un combat qui va être long. Merci à vous tous.
1: Il peut toucher nos collègues, nos voisins, les membres de notre famille, les personnes que nous rencontrons chaque jour, et parfois, nous ne savons même pas les difficultés qu'elles rencontrent.
0: Et derrière chaque situation d'électrisme, il y a avant tout une personne, une histoire, des compétences, des rêves et des dignités.
1: Et c'est cette personne que nous devons regarder avant la difficulté. C'est aussi pour cela que notre association porte ce nom, l'engagé des savoirs vers la liberté. Parce que les savoirs ne sont pas seulement des compétences, ils sont aussi un chemin vers l'autonomie, vers la confiance et vers la liberté.
0: Ce soir, nous allons vous proposer des courts-métrages pour mettre en lumière et surtout en image différentes réalités liées à l'électrisme. Nous partagerons également quelques chiffres, quelques éléments de compréhension, puis nous prendrons le temps d'échanger et de débattre ensemble.
1: Nous ne prétendons pas avoir toutes les réponses, mais nous sommes convaincus d'une chose. Si nous mettons nos forces en commun, si nous acceptons de regarder cette réalité en face, si chacun prend sa part, alors nous pouvons faire bouger les choses.
0: Parce qu'ensemble, nous pouvons construire des solutions. Et c'est finalement peut-être cela le message que nous souhaitons vous transmettre ce soir. Ne jamais considérer qu'une personne est perdue.
1: Ne jamais penser qu'il est trop tard pour transmettre un savoir, pour tendre la main, pour redonner confiance. Et il n'est jamais trop tard pour permettre à quelqu'un de reprendre le chemin vers la liberté.
0: Alors ce soir, nous vous remercions d'être là. Et merci à toutes celles et à tous ceux qui nous accompagnent.
1: Merci à celles et ceux qui nous soutiennent aujourd'hui.
0: Et merci à celles et ceux qui peut-être découvriront la

0: sachons l'engager ce soir et ont envie de nous rejoindre demain.
1: Parce que notre combat ne s'arrête pas à cette soirée.
0: Et parce que nous croyons profondément
1: notre union sera la force.
0: Nous vous souhaitons à toutes et à tous une très belle soirée.
1: Riche de rencontres, d'échanges, et nous l'espérons de belles prises de conscience.
0: Merci.
1: Une belle soirée à vous. Et merci.

0: les thématiques qui vont être proposées lors des petits courts-métrages. Merci.
1: Bonsoir à tous. Bienvenue. Merci d'être là pour le lancement de l'engagé pour une nouvelle association, toute nouvelle. Je m'appelle Magali Vasquez, je suis secrétaire de cette association et engagée dans l'illettrisme depuis plus de 10 ans. Je suis également formatrice pour adultes. Et le lancement de ce soir correspond plutôt à des vidéos qui ont été réalisées suite à deux challenges lancés par l'ANSCI, l'Agence nationale de lutte contre l'illettrisme. Donc les premières vidéos vont concerner plutôt la numératie, donc les difficultés en maths auprès des jeunes et tout public, malheureusement. La seconde, ce sera plutôt sur la littératie, accompagnée d'un petit court-métrage de 10 minutes. Et enfin, une dernière petite vidéo qui a été primée, en fait, suite à ce challenge réalisé par la NSCI. Et je remercie Audrey Colonna, qui vient d'arriver, et qui est coordinatrice Île-de-France à la NSCI. Bon visionnage à tous, bonne séance, à tout à l'heure pour le départ. Merci.

0: Voilà, c'est quelques vidéos, quelques courts-métrages nous montrent un petit peu ce que autour de nous on peut voir ou ne pas voir, ce que nos amis, ce que nos demandeurs d'emploi, ce que tout un tas de personnes autour de nous peuvent vivre sans qu'on le sache, sans qu'on le voit. Peut-être que parmi vous, il y a peut-être des gens qui se reconnaissent à travers ces différentes petites vidéos. Et comme tous ces jeunes qui l'ont dit durant ces petits courts-métrages, il ne faut pas avoir honte et on est là pour vous. On est surtout là pour vous aider. Donc venez nous voir et venez vraiment nous dire, voilà, j'ai besoin d'aide. On est là pour vous. Je vais passer la parole maintenant à Madame Myriam Kalimas, qui est la directrice donc, de France Travail Persan, qui va donc nous expliquer un petit peu ce que ce bel établissement peut nous proposer.
1: Je suis Myriam Kalimas-Massé, je suis la directrice de l'agence France Travail de Persan et je suis là aussi pour vous présenter cette entreprise publique qui œuvre auprès des demandeurs d'emploi mais aussi auprès des entreprises sur. Je ne vais pas vous énumérer là, mais pas mal de missions. France Travail a fait de la lutte contre l'illettrisme une priorité parce que on croise, on rencontre des usagers qui, comme dans le film, et dans les films, ne sont pas de prime abord très à l'aise avec. On en a fait une priorité parce que on sait que c'est un levier, enfin, la lutte contre l'illettrisme, c'est un levier pour l'insertion professionnelle et l'insertion sociale, et puis c'est aussi permettre aussi à l'entreprise, aux entreprises de pouvoir recruter plus largement les publics qui ne sont pas de prime abord avec un accès facile à l'emploi. Alors concrètement, comment ça se traduit par France Travail et aussi par rapport à tous les acteurs du réseau pour l'emploi, parce qu'on parle de France Travail, mais aujourd'hui on parle du réseau pour l'emploi qui regroupe France Travail, mais les missions locales, le Cap emploi, le conseil départemental, dans le cadre aussi de l'accompagnement des bénéficiaires du RSA. Et donc, on a d'abord le premier levier, c'est la détection. La détection, justement, de l'illettrisme auprès de nos usagers, parce que, voilà, c'est souvent des signaux faibles quand ils poussent la porte d'un service public ou d'une entreprise publique et qui viennent et qui, pour s'inscrire ou pour s'actualiser, n'osent pas nous dire qu'ils ne peuvent pas le faire parce que au-delà de la barrière de la lecture ou de l'écriture, il y a aussi l'illettrisme parce que souvent ça va de pair. Et qu'aujourd'hui, on le sait, nous sommes dans une société très numérisée et que ça rajoute des blocs à l'écart en fait par rapport à l'insertion professionnelle et sociale. Donc c'est la détection. Et la détection passe par la sensibilisation des conseillers, des agents du service public qui doivent être sensibilisés aux signaux faibles. Comment reconnaître quelqu'un qui est en difficulté, sachant que vous l'avez vu, souvent il y a quand même des actions de contournement qui sont mises en place parce que souvent l'illettrisme ou l'électronisme sont accompagnés de la honte. Et de la solitude qu'on a par rapport à ces problématiques. Donc la détection, ça passe par la formation. Et donc au sein de France Travail, il y a des formations de sensibilisation par rapport à pas mal de problématiques, mais en tout cas, les maîtrises en fait partie. Et le deuxième levier, c'est l'accompagnement. Donc l'idée, c'est aussi qu'on puisse mettre des parcours d'accompagnement qui sont adaptés à chaque personne, donc vraiment répondre individuellement aux problématiques des personnes. Parfois c'est l'électrisme et puis parfois c'est l'électronisme avec moins de problématiques au niveau de l'électrisme. Bref, développe pas, mais donc c'est l'accompagnement, et l'accompagnement ne se fait pas seul, puisque France Travail n'a pas vocation à lever tous les freins, et notamment les limites. Donc le réseau des associations, des acteurs qui sont œuvrent autour de la lutte contre l'illettrisme sont indispensables pour travailler avec les acteurs du réseau pour l'emploi. Seul, on ne sait pas faire. On s'est détecté, on ne s'est pas forcément accompagné, nous en interne, par rapport à ça. Et c'est pour ça que ce qui est important pour France Travail, eh bien, d'être présent sur ces journées de lutte contre l'illettrisme auprès de l'Agence nationale de lutte contre l'illettrisme. Donc en plus, on œuvre au national et au régional et en local, et on sait que c'est aussi une lutte locale, surtout locale, avec un tissu associatif et un tissu d'acteurs locaux. Et c'est pour ça aussi qu'aujourd'hui je suis présente, parce que l'Agence France Travail de Persan, avec un territoire qui est relativement très impacté, et on le sait, avec aussi sur le département du 95, en fait, sur cette partie-là, 12% de chômage, ça y est, les chiffres sont tombés, et avec justement une proportion de demandeurs d'emploi longue durée, et souvent les freins périphériques et les freins électroniques rentrent en ligne de compte. Donc, je reviens au sujet. Donc, le maillage local et la capacité qu'est aujourd'hui des agences France Travail en local, puisque aujourd'hui le directeur d'agence France Travail est entrepreneur de son territoire en même temps, maintenant, ça y est. Donc, on a la capacité de mettre en place en local, avec des possibilités financières locales, quand France Travail ne fait pas ce service-là, de faire appel au tissu associatif ou autre sur le territoire. Donc c'est important, voilà, parce que qui mieux que les associations et les acteurs qui se sont spécialisés dans la lutte contre l'illettrisme peuvent être nos partenaires sur le territoire. Et le levier, c'est aussi, ok, on accompagne, mais pourquoi ? Pour le retour à l'emploi. Et donc, on œuvre aujourd'hui, et en tout cas, on fait notre possible pour sensibiliser les entreprises, déjà à recruter les personnes qui peuvent être en situation d'illettrisme, et on a aussi des leviers en interne, notamment la préparation opérationnelle à l'emploi. Préparation opérationnelle à l'emploi, c'est en financement de formation très ciblé pour permettre aux demandeurs d'emploi d'accéder à l'emploi avec une promesse d'embauche. Donc vous voyez que là, c'est l'entreprise, le demandeur d'emploi et France Travail en accompagnement. Et donc là, c'est important que et l'entreprise se rend compte de la problématique et de l'importance dans l'insertion professionnelle de venir en appui d'un salarié ou d'un futur salarié pour qu'il puisse une notice, les consignes de sécurité, etc. Et puis derrière, pour l'emploi durable. Voilà. Parce que un demandeur d'emploi qu'on accompagne avec l'entreprise, au côté de l'entreprise pour l'insertion professionnelle, et en tout cas prendre un emploi, c'est aussi généralement un salarié qui est heureux d'arriver dans cette entreprise, qui prend en considération ces problématiques, et puis c'est une entreprise qui œuvre au niveau de sa responsabilité sociale et sociétale, et qui peut aussi communiquer dessus. Voilà, parce que on remet quelques stats aussi par rapport à ça. Donc notre rôle aussi, c'est de sensibiliser les entreprises et d'accompagner les entreprises à maturer ce sujet-là et à permettre cette rencontre entre le demandeur d'emploi éloigné de l'emploi par son illettrisme et l'entreprise qui trouve un très bon profil mais qui reste freinée par rapport à ça. Et ça va être le grand enjeu des trois prochaines années, je pense, en tout cas sur 2027, mais de façon beaucoup plus ancrée après, en travaillant aussi avec les branches d'entreprise, en travaillant à toutes les strates nationales, régionales, locales, etc. Je ne la refais pas, mais c'est bien ça, la Chambre de commerce et d'industrie, qui, j'espère que
0: si on refait le même, si vous refaites la même action, seront présents avec les entreprises, on peut effectivement s'engager. Voilà, c'est un engagement qui pourrait être pris. Et l'idée, c'est surtout que tous ensemble, et on y revient, tous ensemble, tous les acteurs, quels qu'ils soient, et j'en vois aussi dans la salle, que ce soit sur les CCAS, que ce soit sur les établissements publics dont fait partie France Travail, que ce soit aussi les associations, tous qu'on soit concernés et qu'on prenne le problème à bras le corps, individuellement et collectivement. Parce que moi je le vois tous les jours, et je vois aussi, j'ai aussi des conseillers de mon équipe, de ma team, personnes qui sont aussi dans la salle, je vois que le premier levier, c'est l'engagement. C'est prendre en considération la personne qu'on a en face de nous. C'est comprendre sa problématique. Et c'est ce que je disais tout à l'heure, pour moi, c'est le plus qu'une problématique, c'est un handicap. Et que le jour où on apprendra que c'est un handicap, on prendra peut-être le problème, la problématique différemment. Et en tout cas, aujourd'hui, dans le collectif, Cécile fait partie de ce collectif, et j'ai d'autres conseillers qui sont extrêmement engagés dans ces luttes-là, parce que tous les jours, on rencontre des demandeurs d'emploi, des usagers qui sont en grande difficulté par rapport à ça, et de plus en plus jeunes aussi. Et on l'a vu, on a un sujet aussi sur les jeunes. Donc, je redis, je suis ravie, vraiment,
2: nous aussi,
0: d'être à vos côtés ce soir. Et j'aimerais vraiment qu'on prenne un engagement aussi par rapport à ça. En tout cas, moi, je m'y engage localement, mais j'engage aussi toute ma ligne managériale. Et tant pis, ça peut être là s'ils sont aussi. Non, mais j'engage aussi, et en local, et au département et en région. En tout cas, voilà, sur cette vraie-là, de continuer cet engagement et là, plus particulièrement sur les entreprises. Parce que ce soir, c'était ce sujet-là, l'entreprise. Peu d'entreprises sont présentes ce soir. Et donc, cette sensibilisation, on va la faire quand même. Et ensemble. Voilà, et ensemble. Merci à vous.
2: Merci.
3: Effectivement, ce soir, nous avions l'envie, le besoin et l'engagement de sensibiliser les entreprises du territoire, puisque ce territoire est extrêmement touché. Nous en avons peu, très peu. Voilà, ce qui montre effectivement qu'il y a un réel besoin de sensibiliser, d'expliquer, de pouvoir aller vers les entreprises et leur expliquer, voilà, c'est quoi les crises. Ça fait toujours peur, même les entreprises ont peur. Et en fait, non, il faut que tous, on en parle, qu'on leur explique, qu'on leur donne aussi des accompagnements, des solutions à travers les différentes institutions pour qu'ils se rendent compte qu'ils ont besoin de nous, que nous avons besoin d'eux. Et à partir de là, j'espère effectivement que l'année prochaine, il y aura plus de monde, du monde entrepreneurial pour pouvoir vous accompagner. Voilà. Notre président a dû entrer, j'imagine. Voilà. Donc j'ai appelé Magali. Peut-être Adrienne, je ne sais pas, elle est où. Adrienne, voilà. L'équipe, voilà. Peut-être Audrey aussi, hein, parce que tu nous as quand même beaucoup accompagné pour la création de l'engagé, qu'on puisse vous présenter donc cette association. Alors je vais vous faire rire comme notre président l'a fait, les drôles de dames que nous sommes. On a choisi notre charlie qui s'appelle Yann. Nous avons soit une expérience, soit un historique, ou en tout cas voilà, un fort engagement vis-à-vis de l'électrice. Alors professionnellement comme Audrey, bénévolement comme Adrienne, professionnellement aussi comme Magali et moi comme bénévole depuis presque 10 ans. Et on s'est dit qu'il y a un vrai besoin. Le territoire de la commune du Haut-Val-d'Oise est extrêmement touché. Il faut impérativement qu'il y ait une association de proximité, puisque vous avez pu voir les difficultés pour ces personnes de se déplacer. C'est extrêmement compliqué pour eux d'aller d'un endroit à un autre. Donc on s'est dit, allez, prenons notre courage à deux mains, on y croit, et on a créé donc l'engagé en juillet. Bon, c'était pas mal de sens de travail quand même, hein. Petit apéro aussi, il ne faut pas. Voilà. Mais ça nous a permis vraiment de trouver les objectifs, de voir où on voulait aller. Alors je le dis bien, hein, Audrey vous expliquera vraiment dans le texte. On est sur de l'illettrisme, donc on n'est pas du tout sur de l'analphabétisme qui est différent, ni sur du français langue étrangère. Donc cette association engagée, c'est pour l'illettrisme. Donc je vais laisser la parole à Magali qui va vous expliquer justement un petit peu tout ça, et puis ensuite à Audrey, je ne vais pas y arriver avec vous deux à chaque fois, et Magali vous expliquera un petit peu ce qu'elle peut proposer en termes d'action, tout ce qu'on va pouvoir monter. Alors sachant que nous sommes un petit bébé pour le moment, on pousse tout doucement, mais on y croit, hein, donc on va monter. Voilà, Audrey.
2: Merci Cécile, bonsoir à toutes et à tous. Donc moi je suis Audrey Colnard, déléguée régionale de l'Agence nationale de lutte contre l'illettrisme en Ile-de-France. C'est un grand mot, mais c'est pour dire tout simplement que voilà, on est directement rattaché au ministère du Travail. Déléguée, c'est aussi un grand mot, mais en fait je suis toute seule, je suis la seule représentante de l'agence en Ile-de-France. Puisqu'en fait, l'agence est située à Lyon, avec les chargés de mission nationaux, et ensuite on a un délégué par région. Sur les chiffres, je ne sais pas si vous en avez parlé, mais je voulais quand même vous donner quelques repères. Voilà, c'est ça. Ça, c'est important parce que on vient de sortir notamment avec l'INSEE de France une publication sur les facteurs de risque d'illettrisme dans notre région. Et il s'avère qu'effectivement, sur cette carte qui est sortie le 15 septembre dernier, le territoire du Haut-Val d'Oise ressort en rouge foncé. Et ça veut dire qu'en fait, ce territoire cumule les facteurs de risque d'illettrisme qui sont, alors pour la plupart, assez connus, mais en même temps, il faut apporter une vigilance. On a vu tout à l'heure dans les films qu'il y avait quand même de plus en plus de jeunes qui étaient touchés par ce sujet. C'est particulièrement le cas dans notre région. Et c'est une des spécificités, parce qu'en général, dans les statistiques, on voit que l'illettrisme augmente avec l'âge. En Ile-de-France, on a une courbe un peu différente. Et voilà, c'est une spécificité. C'est pour ça aussi qu'on avait choisi ces films-là ce soir. Il y a une vigilance avec les jeunes qui arrivent sur le marché du travail actuellement. Les 18-29 ans sont davantage touchés par les sujets d'illettrisme et d'innumérisme que leurs aînés qui ont la trentaine aujourd'hui. Voilà, il y a aussi un facteur de scolarité, c'est-à-dire qu'il y a des personnes qui sont arrivées en France en cours de scolarisation, et ça aussi, ça peut fragiliser les compétences de base. Et enfin, le diplôme, âge. Oui, je peux parler des diplômes. Quand on est peu ou pas qualifié, on a aussi beaucoup plus de chances d'être en situation d'illettrisme, puisque c'est un facteur qui ressort à 40%. Voilà, pas plus de statistiques sur la région, vous pourrez aller voir la publication. Au niveau national, l'illettrisme, ça touche aujourd'hui, alors si je parle uniquement de la littératie, lire, écrire et comprendre un texte pour des personnes qui ont été scolarisées en France ou en français, on est donc à 4% de la population, 1 500 000 personnes. Si je parle uniquement de l'innumérisme, parce que notre volonté aujourd'hui c'était aussi de s'inscrire dans cette thématique de l'innumérisme qui est méconnue et pourtant beaucoup plus importante, c'est 9% de la population française de 18 à 64 ans. 3 200 000 personnes aujourd'hui en France. Et donc pour à la fois l'illettrisme et l'électronisme, il y a 26% des personnes qui cumulent les deux difficultés. On monte à 3 700 000 personnes, 10,5% de la population. D'où le slogan là, je vois que vous avez mis les petits autocollants, 10% concernés, mais 100% mobilisés pour les journées nationales d'action contre l'illettrisme. Et merci à tous pour votre mobilisation, parce qu'en fait, l'Île-de-France est la région la plus mobilisée. Et comme on a France Travail, ça me permet aussi de vous dire qu'en Île-de-France, France Travail est le plus gros porteur d'action. Donc on a 260 actions dans le cadre des journées nationales en Île-de-France, bravo, dont la moitié portée ou co-portée par France Travail. Donc très très gros engagements. Et c'est très bien, ça va nous permettre aussi d'engager le monde économique progressivement. On sait qu'il y a un enjeu sur le sujet et nous aussi on monte en créant des outils là-dessus. Voilà, sur les chiffres, je n'irai pas plus loin. Il s'agit d'en parler, de l'engager, de notre engagement sur le territoire. Des publics aussi, j'ai passé l'après-midi avec Aline Lelubuche, qui est l'ambassadrice de la lutte contre l'illettrisme en France. Et elle a un leitmotiv, Aline, c'est un message qu'elle m'a dit de vous faire passer. Illettré n'est pas imbécile. Elle répète souvent, illettré n'est pas imbécile. C'est pas parce qu'on ne sait pas lire, écrire et ou compter qu'on n'a pas plein d'autres compétences. Et voilà, et c'est comme ça qu'on s'en sert d'un levier pour rebondir dans la vie et qu'on peut apprendre à tous les âges de la vie. Merci.
1: Merci Audrey, merci beaucoup.
3: Donc Magali va vous expliquer un petit peu ce qu'on envisage en tout cas de faire.
4: Alors, ce qu'on envisage, enfin, moi j'aurais aimé avoir un petit peu vos retours par rapport à ce qui a été projeté déjà ce soir. Je ne sais pas s'il est temps de vous en parler.
3: Alors, si vous avez des questions ou tout simplement un sentiment à nous partager, voilà, donc vous avez Madame Caillou aussi qui peut répondre au niveau de France Travail. Si vous êtes demandeur d'emploi ou employeur, n'hésitez pas. Voilà, on ne mord pas, on ne mord pas. Donc n'hésitez surtout pas, on est là pour répondre aux questions sur tous les sujets que vous ayez envie d'apprendre, que vous ayez envie d'aider à apprendre, voilà, ou tout ce que vous voulez. Le premier qui se lance en général, c'est voilà. Après, c'est celui.
5: Bonsoir. Alors, je voulais vous remercier pour cette belle projection. Et alors, ma question, c'est plutôt une réaction. Ce soir, la projection était dans l'objectif de sensibiliser le public, mais aussi surtout les entreprises à l'illettrisme dans le travail. Et comme vous l'avez dit, il y a très peu d'entreprises présentes ce soir. Est-ce que l'association envisage d'aller vers elles dans les mois qui arrivent pour essayer de faire passer le message?
4: Oui, c'est notre volonté première. Bien sûr. On doit le faire de toute façon. À la faculté.
3: Alors en fait, on a déjà. Alors je ne peux pas vous donner le nom tout de suite parce que rien n'est signé, rien n'est fait. Mais on a déjà une entreprise du territoire qui nous a contacté en tout cas pour qu'on puisse accompagner des personnes en situation d'illettrisme, ou en tout cas de compétences de base un peu compliquées. Donc ils font appel à l'illettré et on devra aller les voir pour proposer quelque chose par rapport à l'engager. Pardon, excusez-moi, je suis assise. En tout cas, voilà, on a déjà un contact qui nous sollicite. Voilà, donc évidemment, quand on ira vers eux, on va les solliciter. Et puis, évidemment, avec France Travail, le service entreprise peut aussi nous orienter des entreprises qui nous disent voilà, j'arrive pas à recruter, ou quand je recrute, c'est compliqué. Et je sais que le partenariat France Travail nous permettra de récupérer ces entreprises pour qu'on les accompagne.
5: Je rajoute le fait qu'il y ait peu, je vais être très optimiste, qu'il y ait peu d'entreprises, pas d'entreprises ce soir, réellement, démontre, en fait, parce qu'on les a sollicités, hein, démontre qu'effectivement, c'est forcément un sujet. Et en tout cas, c'est pas un sujet qu'ils souhaitent aborder, pour ça, et identifier. Je trouve que c'est pareil que pour les personnes en situation d'illettrisme, il y a un moment donné où il va falloir qu'on mette un peu les clés dans le plat et qu'on aille justement à la rencontre de ces entreprises. Alors aujourd'hui, nous, on a effectivement, en tant que France Travail, on récupère des offres, on récupère des entreprises avec qui on travaille régulièrement sur les offres d'emploi et sur leur recrutement. L'idée, c'est que on aille un cran au-dessus sur la présentation de demandeurs d'emploi, en tout cas de chercheurs d'emploi, parce qu'on dit que
1: de chercher un emploi qui peuvent être en situation de tourisme et leur apporter des solutions. Parce que si l'entreprise n'a pas la capacité de les embaucher et n'ont pas de levier de solution, ça ne sert pas à grand chose parce que dans cette salle, c'est bien les solutions qu'on aura à leur apporter aussi. Et ça, il faut qu'on travaille ensemble. On a quelques solutions, c'est ce que je disais tout à l'heure, mais en tout cas, on ne peut aller vers les entreprises que si on a des solutions, ou un commencement de solution. Alors, on en a identifié un des leviers, mais maintenant, il faut le convaincre. Voilà. Et ça va être voilà, notre prochain objectif, notre challenge 2027, c'est que les entreprises s'engagent. Il y a un label hein, qui s'appelle les entreprises s'engagent.
6: Sur les, ouais, les clubs, justement, seraient des bons interlocuteurs.
1: Exactement, et justement, c'est cette sensibilisation, c'est là qu'on a commencé à mettre les premiers jalons, sachant qu'on a, nous aussi, en tant que partenaire du réseau Pôle emploi, une vigilance, on le disait tout à l'heure, une vigilance accrue sur les jeunes, qui sont de plus en plus en fracture, et notamment les jeunes non diplômés ou qui sont en rupture scolaire. Donc on a un sujet parce qu'on va les trouver dans un an, deux ans, dans cinq ans, dix ans. Donc voilà, donc les entreprises s'engagent et un label qui est une bonne porte d'entrée pour commencer à mettre le pied dans la porte, justement, des entreprises. Et puis après, ce que je disais, on a aussi des partenaires, ce genre de commerce et d'industrie, et puis on est quand même voilà, attaché à un ministère qui. qui est aussi en lien. Donc, à toutes les strates, on va faire le nécessaire pour aller vers les entreprises, les sensibiliser et ouvrir les portes des entreprises aux personnes en situation de détresse, mais en tout cas qui sont dans une démarche dynamique pour lever justement ce frein.
6: Et c'est d'autant plus important que 55% des personnes en de grandes difficultés avec les compétences de base sont dans l'emploi, un petit peu dans tous les domaines d'activité. Moi, de mon côté, je travaille alors au niveau de l'Alliance beaucoup avec les opérateurs de compétences. Voilà, mais c'est encore un sujet, on voit, hein, qui est compliqué à aborder, même pour les conseillers emploi des opérateurs de compétences. Donc voilà, c'est vraiment, je dirais, une cause nationale à mener en fait pour ces portes. Mais on a aussi un outil qu'on vient de créer qui est gratuit, qui s'appelle EvaPro, qui permet aussi de calculer aussi ce que ça coûte à l'entreprise de ne pas agir contre l'illettrisme. Il vient de sortir, donc il faut lui laisser le temps un petit peu de se déployer. En 15 minutes, on fait un diagnostic en fait de l'entreprise. Alors, on parle beaucoup de l'entreprise, il y a aussi des employeurs de l'ESS. Donc des associations aussi sont employeuses. Il y a aussi les collectivités territoriales, parce que je travaille de plus en plus avec des collectivités en général. Et elles aussi, elles ont des agents qui peuvent être concernés. Donc en fait, je parlerai plutôt d'organisation.
1: Alors nous allons pouvoir avoir un témoignage justement sur le rôle des entreprises.
7: En tous les cas, alors je suis Arnais, je suis bénévole à l'association et effectivement je suis aussi très attachée au fait qu'il faut savoir aller chercher les entreprises et les représenter. Parce qu'aujourd'hui, une entreprise, entre guillemets, elle n'a pas de temps à perdre à tirer ses agents vers la bonne lecture, la bonne écriture. Si on arrive à lui démontrer qu'effectivement, non seulement elle va gagner du temps, mais que cette personne-là elle-même va aider d'autres collègues, et va, si on est une association locale, on est là pour ça. Et donc, ça sera beaucoup plus facile si on peut voir dans l'entreprise deux, trois personnes qui sont en difficulté, les amener à avoir quelque chose de nouveau, parce que, y compris pour la personne, si elle travaille, si elle s'appelle, tout va bien, si elle déroule, tout va bien. Mais si elle peut en plus avoir une nouvelle reconnaissance, une nouvelle capacité, ça va beaucoup mieux marcher. Par exemple, et je le cite maintenant, ça commence à faire un peu de temps, mais sur un exemple professionnel, sur une collectivité qui devait se passer d'un de ses services, l'idée était dans la collectivité que personne ne serait licencié sans avoir soit été reformé à quelque chose, ou avoir trouvé un autre employeur dans ce domaine. Ce qui fait qu'on a pris tous les agents des uns après les autres pour les reformer. Et à l'époque, on avait fait aussi appel à l'association, notre association, pour aider des agents, ne serait-ce que, par exemple, à passer le CACES. Parce qu'il y a plein de jeunes qui ne peuvent pas obtenir le CACES. Il ne leur manque pas grand-chose. Ils ne le savent pas, ils ont l'impression que c'est rien, mais ils ne leur manquent pas grand-chose. Ils ont appris à lire et à écrire, ils ont appris à compter. Le tout, c'est qu'on remette cette machine-là en route, et après, ça va bien. Et après, ça va même très bien. Y compris pour des filles, je le dis souvent, qui n'envisageaient pas ce poste. Et bon, bah, on ne peut pas recasser tout le monde, femme de ménage quand même. Hein. Mais aujourd'hui, femme de ménage, on leur demande de savoir lire les consignes. Hein. Si elles le savent pas, on ne peut pas les embaucher. Donc, et tant mieux si on peut former des gens qui ont peut-être un horizon un peu bouché à cette possibilité-là. Donc, dire à un employeur, ne licencie pas parce qu'il ne sait pas, mais allez, permettez-nous de remettre cette personne-là dans le bon chemin, c'est, ça a marché une fois, ça peut remarcher.
2: Oui, c'est des salariés en plus qui sont là souvent depuis longtemps, qui sont attachés à leur entreprise. Et le fait de leur redonner confiance, ça, ça donne aussi énormément d'envie. Et ils deviennent après des ambassadeurs au sein de leurs organisations. Donc ça, c'est très important aussi. Et merci pour cet exemple, parce que nous, on a bien invité le dirigeant de l'entreprise à la préfecture du Val d'Oise, il n'y a pas si longtemps que ça, il y a 2 ans, pour justement parler de de cette expérimentation.
3: Lancez-vous si vous avez des petites questions, juste un sentiment à

0: Et les employeurs se priaient. Parce qu'à un moment donné, ils ont l'impression de perdre du temps, sauf qu'en fait, ils en gagnent. Parce que justement, la pénibilité de certains métiers, ou pas d'ailleurs, parce qu'aujourd'hui, on a le BTP, mais pas que, on a justement le transport et la logistique, on a l'aide à la personne, et où on est obligé de savoir lire et compter. Et voilà. Et du coup, bah, ce sont des métiers en tension qui sont régulièrement en tension. On n'arrive pas à saturer les offres et pour autant on a encore des chercheurs d'emploi qui sont voilà, avec le frein et les prises, mais on n'arrive pas. Donc je pense qu'à un moment donné, effectivement, le gros travail est aussi au niveau des entreprises. On a une question.
1: Bonsoir, Sabrina Carr, conseillère départementale. Vous avez évoqué à peine les collectivités, le partenariat qui peut être en lien avec une collectivité. Je trouve que c'est important aussi ce travail, parce que c'est un exemple pour les entreprises. À partir du moment où les collectivités vont vous accompagner et accompagner ces personnes en situation de difficulté, je n'ai même pas envie de dire quand des cas ou quoi que ce soit, c'est un pilier, c'est un pivot, c'est un tremplin. Malheureusement, je pense que dans les collectivités aujourd'hui, on freine des cas de fer pour embaucher, ou se mettre quand même à faire des petits contrats des personnes en situation de crise. Et du coup, j'aurais aimé vous demander, pour vous, quelle est la durée moyenne d'un accompagnement, ou par exemple, une personne qui va vouloir s'insérer dans un métier. Le suivi de cette personne ou l'accompagnement de cette personne, combien de temps il peut durer à travers sa prise de poste?
2: Alors déjà, j'ai envie de dire, il y a plusieurs questions dans la question. Comme moi, je parlais des collectivités, je parlais des agents qui sont déjà en poste. Et on sait qu'il y en a déjà beaucoup, notamment dans les catégories C, qui sont dans ces fragilités liées, écrites, comptées, parce qu'il y a différents degrés aussi. Depuis la personne qui ne sait plus du tout lire l'alphabet, jusqu'à la personne qui lit, vous lui donnez un courrier, elle va donner l'échange, vous cachez le courrier, vous lui dites de quoi ça parle, et elle va vous dire je ne sais pas, je lis mécaniquement, et je ne comprends pas ce que je lis. Donc tout dépend du degré de départ aussi pour l'accompagnement, de la durée de l'accompagnement, de l'intensité de l'accompagnement, et du parcours de la personne. Donc, je vais faire une réponse de Normand. Ça dépend. Voilà. Bon, on a quand même une certaine expérience, notamment avec Magali, sur la formation de ces publics. Hein. Ça fait 10 ans qu'on est dans le domaine toutes les deux. On sait qu'il faut, pour réapprendre à lire, à écrire, à compter, pour une personne qui serait à un degré 2, à peu près moyen dans notre région, au moins 18 mois. À raison d'une à deux séances par semaine. Pour certains, ça ne suffit pas, il faut plus. Après, pour certaines personnes qui sont hyper motivées, qui savent pourquoi elles sont là, qui travaillent entre chaque séance, ça peut aller beaucoup plus. Donc vraiment, ça dépend du profil, de l'accident, si je puis dire, qui a été vécu dans le parcours. Mais l'avantage des adultes, c'est qu'on fait de l'andragogie, c'est-à-dire c'est la pédagogie pour vraiment eux. Ils savent pourquoi ils sont là. Et en général, on va viser, on va aller dans le sens de leurs objectifs à eux. Donc ça, c'est hyper motivant. Est-ce que c'est pour la scolarité de leurs enfants? Est-ce que c'est pour passer le permis de conduire ou le CACES? Est-ce que c'est pour aller faire les démarches tout seul sur l'ordinateur? Ça, c'est hyper puissant comme levier. Donc voilà, d'une personne à l'autre, c'est compliqué de vous donner une réponse univoque. Et s'il y a des professionnels d'information dans la salle, ils ne vont pas me contredire. Voilà. Mais, voilà. Si vous avez des sujets, en tout cas, sur votre collectivité, si vous pensez aussi à certains publics, on est là aussi pour en parler, nous, en tant qu'agence. Et on voulait l'engager sur le territoire.
3: Il y a des questions? Vous pouvez intervenir aussi pour voir.
4: Bonjour, alors moi j'ai trois questions. Qu'est-ce que le CACES? Où se trouve votre association? Et la troisième, vous avez dit tout à l'heure, je crois,
5: On est en charge de l'illettrisme, ne pas confondre avec l'analphabétisme et le français par les langues. Voilà. Alors, quelle est la différence entre les trois?
2: Alors, je vais commencer par la dernière. Je vais laisser aussi la parole aux autres. La différence entre l'illettrisme, l'analphabétisme et le français langue étrangère est simple. C'est quand vous rencontrez une personne en situation d'accueil, c'est d'abord est-ce que cette personne a été scolarisée ? Oui ou non ? Si elle n'a pas été scolarisée, elle est en situation d'analphabétisme. Elle n'a jamais été à l'école. Voilà. Si elle a été scolarisée, deuxième question, est-ce que cette scolarité s'est faite en langue française ou dans une autre langue ? Si c'est en langue française, ça peut être une situation d'illettrisme ou un besoin de remise à niveau. Si la scolarité s'est faite dans une autre langue et qu'elle doit apprendre la nôtre, c'est de l'allophonie. Il faut prendre des cours de français langue étrangère. Voilà les typologies de public qui déterminent les trois grandes familles de formation. C'est pas la même chose d'apprendre le français quand on est étranger. Et pour le coup, il n'y a pas de honte. Je ne connais pas le français parce que je ne l'ai pas appris. Je ne sais pas lire parce que je ne suis pas allée à l'école. Il n'y a pas de honte. Par contre, dire je ne sais pas alors que je suis allée à l'école, ça, c'est sacrément compliqué. Voilà. Et c'est pour ça que ma langagie est là. La question, le CACES, c'est le permis cariste. C'est pour conduire ces petites choses-là, les transpalettes et des trucs comme ça, les chariots élévateurs. Enfin, il y a plusieurs typologies de cassettes, je ne vais pas rentrer dans les détails. Selon les métiers, il y a le BTP, il y a la logistique, etc. Ce n'est pas les mêmes cassettes. Voilà. Et enfin, l'engagé, c'est où ?
6: L'engagé est basé à Persan, la commune voisine. Et on remercie grandement le lycée qui nous accueille. Et pour l'instant, nous n'avons pas notre logo. Enfin, nous n'avons pas nos propres logos.
1: Mais on a quand même des lieux.
0: Oui, on a plusieurs lieux qui nous ont été très gentiment proposés. On va reprendre contact notamment. Voilà. Donc je pense que de toute façon, sur Persan et sur vous, on a déjà quelques contacts qui nous proposent des lieux sympathiques pour pouvoir recevoir les personnes, parce qu'il faut qu'elles se sentent bien. Nous, évidemment, à France Travail, on peut aussi recevoir des personnes. Mais bon, c'est moins sympa de venir à France Travail que d'aller à la MJC ou dans d'autres lieux. Donc, on est en train de développer justement les lieux d'accueil en attendant d'avoir notre propre lieu qui sera gardé. Mais en tout cas, Et l'association est inscrite sur Persan.
7: Et pour les entreprises, on peut aussi leur proposer de venir faire un cours, des cours dans l'entreprise. Parce que ça favorise aussi le fait que la personne qui va avoir sa formation n'aura pas besoin d'aller courir ailleurs. C'est nous qui allons sur place lui apprendre ce qu'elle a à savoir.
1: Ça peut être sur le temps de travail.
0: Bien sûr.
2: Oui, c'est un
0: si l'employé en accord,
7: ça encore mieux. Mais ça peut être.
0: On continue.
7: Une heure, pour éviter un réaménagement, d'horaire. Tout ça, c'est à voir avec les employeurs. Ça ne devrait pas être un obstacle. Il faudrait toujours qu'on puisse le faire, et le faire sur la durée, puisque si on s'engage, obligatoirement, c'est 6 mois renouvelables, ça va nous faire 1 an. C'est un peu.
0: Ça dépend de l'employeur.
7: Mais les employeurs ont aussi des financements de formation.
2: Et une obligation. Voilà. Ils sont le Code du travail dit une obligation de maintien dans l'emploi et l'employabilité et vraiment de la professionnalisation. Malheureusement, c'est assez peu investi. Mais bon, c'est pour ça aussi qu'on est là pour un peu pousser à la roue.
1: Le coût de maintien dans l'emploi. Du coup, c'est peut-être plus facile de discriminer à l'embauche plutôt que d'avoir après à assumer les formations.
2: Alors oui et non, le problème c'est que les entreprises se transforment et vous savez tous qu'aujourd'hui il y a la digitalisation des postes. Donc finalement des salariés qui étaient très bien, très à l'aise dans leur poste peuvent se retrouver en difficulté avec le temps. Et c'est une obligation légale pour l'employeur de maintenir les compétences du salarié, c'est dans le Code du travail, pour qu'il puisse continuer à assurer ses missions avec le même brio.
7: Et c'est une autre catégorie d'âge, quelquefois, dans l'entreprise. C'est pas un jeune qui aimerait évoluer en passant des cassettes un peu plus compliquées, etc. Mais ça peut être quelqu'un à qui on demande d'utiliser ben, justement l'informatique, d'autres programmes, etc. Et qui à un moment dit bon ben stop là, moi je n'y arrive plus. Là. On pose, on forme et après ça repart.
2: Exactement. Et ça repart. C'est pour ça que ça repart. Et ça repart. En mars, et ça repart. C'est juste pour les gens de mon
8: âge.
2: Et ça repart. Les jeunes ne comprendront pas ça. Est-ce que vous avez d'autres petites choses à me dire? Non. C'est très sage.
9: Oui, je vais simplement. Donc, par rapport au public qu'on accompagne, ce public a des besoins spécifiques et pour répondre au mieux à leurs objectifs à atteindre, on les accompagne en individuel, majoritairement. À cela s'ajoutent quelques ateliers en petits groupes, généralement non pas au-delà de 10. Et on propose aussi de la médiation culturelle, donc pour les sortir de leur secteur et les apprendre, enfin leur donner confiance pour réapprendre à se déplacer, à se s'orienter dans les transports, parce que ça aussi c'est un gros frein à lever et on le constate au quotidien. Uniquement chez France Travail. Et on leur donne aussi un accès à la culture que nous méritons tous.
2: Écoutez, je vais aller chercher. Voilà, on a Myriam. Donc vous allez toutes, je pense, dire un petit mot de la fin. J'ai essayé de faire très très court, c'est pas cool ça. En tout cas, voilà, toujours je le dis, je le redis, je suis ravie, vraiment. Et je tiens effectivement à réaffirmer l'engagement de France Travail sur les sujets du lettrisme. On l'a dit, effectivement, on est partenaire autour de ça. Mais ça ne suffit pas. Il faut aussi que ce soit suivi d'action. Et donc, voilà, le grand engagement que je prends solennellement, la main sur le cœur, ce soir, devant vous, c'est aller vers les entreprises. Voilà. Aller sensibiliser les entreprises et travailler aussi de façon très opérationnelle, parce que la volonté, ça ne suffit pas, toujours. En tout cas, il faut aussi pousser les bonnes portes et commencer ce travail, en tout cas continuer à renforcer ce travail qui est fait auprès des entreprises, pas assez visiblement. Donc voilà, ça on prend tous les jours conscience, mais c'est un vrai levier en fait. Voilà. Et encore, c'est ce qu'on disait tout à l'heure, c'est le réseau, et le maillage, et encore le maillage de tous sur le territoire, en local, en départemental, en régional et au national. Voilà, j'en ai fini. Je passe à qui veut le micro.
9: Merci. Je vous prends la parole pour l'engager. Nous, on accueille toutes les bonnes volontés. Si vous envisagez de devenir bénévole chez nous, soyez les bienvenus. Sachez aussi qu'on forme nos bénévoles, et ça, toutes les associations ne le font pas. Donc voilà, vous êtes la porte est grande. Merci.
2: Adrienne, on n'a pas entendu quand même le mot du bénévole.
7: Ce que je voulais dire, c'est que je suis la senior. Hein, donc, ça fait longtemps que dans mon ADN, il y a le fait d'aller à Bob. Donc je suis absolument impatiente de recommencer avec l'association. Et je suis tout à fait d'accord avec Joël. D'ailleurs, on parlait simplement de la même entreprise. Parce que moi, j'ai été en entreprise pendant 2 ans et demi avec une personne. On était presque arrivé, c'est-à-dire qu'il a su lire, écrire, notamment lire les SMS. On a fait beaucoup de choses et on a essayé de lui faire passer le permis de conduire. Il aurait très bien pu réussir son code, il l'a manqué à 4
8: quatre choses, bah, parce qu'il travaillait pas. Voilà. Mais bon, quand je le rencontre à Lille-Adam, il ne perd pas espoir, il va se mettre au travail et il va y arriver. Comme il a 45 ans, bah, je crois que je le verrai peut-être un jour avoir son permis de conduire. Et c'est très vrai que quand on va dans l'entreprise, c'est vraiment quelque chose de passionnant en plus, qu'on découvre quelque chose auquel on n'a pas pensé, on ne connaît pas toutes les entreprises, les manières de faire. Et je crois qu'effectivement, il faut vraiment qu'on aille à la fois vers l'entreprise et peut-être quelque chose qui n'a pas été dit, mais vers aussi des associations qui peuvent être dans nos villes, qui sont différentes, qui peuvent même être des associations cultuelles. Puisque Guillaume, qu'on connaît, il avait tout de même été envoyé vers nous par une action culturelle sur la ville de Lille-Adam. Voilà, donc qui lui avait dit il faut faire quelque chose. Donc je crois qu'il faut vraiment aller dans tous les sens. On a beaucoup de travail et c'est passionnant.
10: Moi, c'est Audrey, c'est ça. Mais demain, Mathilda. C'est compliqué, ça, le mot de la fin. Le message principal, c'est déjà on peut apprendre à tous les âges. Et merci à tous les bénévoles aussi qui s'impliquent. Je suis moi aussi bénévole en dehors de mon temps de travail, vous l'aurez compris. Et vraiment, c'est quelque chose d'incroyable quand on apprend à lire à quelqu'un. Là, actuellement, moi, j'apprends à lire à un monsieur de 63 ans, donc il n'est jamais trop tard pour bien faire. Un monsieur de la communauté des gens du voyage. Et voilà, c'est une rencontre très, très forte, même si j'ai 5 autres apprenants tous les week-ends. Voilà. Donc voilà, vous l'aurez compris, on est tous hyper engagés. Et c'est pour ça d'ailleurs qu'on s'appelle engagés. En plus.
7: C'est bien.
10: C'est ça. Et voilà, on peut toujours aller de l'avant quand on souhaite, quel que soit son âge. C'est surtout ça. Et c'est à toi.
8: J'ai une très fille, tout a été dit. Non, tout a été dit. Moi, je suis ravie que l'engagé existe sur notre territoire, parce que j'y vis depuis presque 20 ans maintenant. Donc, c'est un engagement de cœur aussi hein, pour ben, toutes les populations de Beaumont, de personnes avec qui j'ai travaillé, avec qui je vis. Donc, moi, je trouve que c'est une très belle expérience que nous allons vivre. Et surtout, l'engagé vous engage à nous accompagner, à nous suivre. Alors, peut-être simplement venir comme ce soir, vous renseigner, simplement participer. Mais votre engagement va nous conduire vers notre propre engagement. Et je vous remercie tous beaucoup. Donc, pour vous remercier, nous allons vous offrir un petit verre de l'amitié à la sortie du cinéma. Merci à tous, en tout cas.
11: Au fil des échanges, un même constat s'est dessiné. L'accès à l'emploi ne se résume pas à la recherche d'un poste. Le dialogue entre l'association L'Engagé, Les Savoirs vers la Liberté, l'ANCLI et l'Agence France Travail de Persan illustre bien l'importance du travail collectif entre les associations, les acteurs de l'emploi et les entreprises. Au-delà de ce ciné-débat, ces échanges peuvent rappeler que le développement d'un territoire passe aussi par sa capacité à donner à chacun les moyens de prendre sa place dans la vie professionnelle et sociale. Une démarche dans laquelle l'accompagnement, la transmission des savoirs et la création de passerelles entre les différents acteurs occupent une place essentielle. 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
1: Bonjour à tous et bienvenue. Je suis à Jouy-le-Moutier. Aujourd'hui, Alternative FM vous fera vivre une partie de l'ouverture de la nouvelle saison culturelle. Une belle occasion pour vous de découvrir les prochains rendez-vous, les artistes, les initiatives et les acteurs qui font vivre la culture dans la ville tout au long de cette nouvelle saison. Je vais aller à la rencontre de celles et ceux qui participent à cet événement, l'élu bien sûr, mais aussi des membres du Nautilus. L'objectif est de vous faire découvrir cette nouvelle saison de l'intérieur, recueillir les impressions de ceux qui la font vivre et donner la parole à ceux qui viennent la découvrir.
2: Alors je suis Fanny Meunier, je m'occupe de la programmation du Nautilus, qui est le centre culturel de Jouy-le-Moutier, qui rassemble donc une salle de spectacle, du cinéma, un studio de répétition d'enregistrement, mais aussi le service de la vie associative, la médiathèque et le centre social. Donc c'est une nouvelle structure, enfin c'est une structure qui existe là depuis plusieurs années, qui était avant donc le théâtre de Jouy-le-Moutier. Et aujourd'hui, on accueille le centre social ainsi que la vie associative depuis un an maintenant.
1: Alors, comment fonctionne la structure ?
2: Eh bien, on a une saison culturelle à l'année avec une ouverture du lundi au vendredi pour le centre social, la médiathèque, qui est elle aussi ouverte le samedi. Et puis, nous, les spectacles qui sont là souvent le week-end, ou même des fois en journée ou en soirée, ça peut se dérouler. Donc le fonctionnement est assez libre, il y a beaucoup de choses qui s'y déroulent parce qu'en fait, vu qu'il y a plusieurs activités, il y a plusieurs choses en même temps.
1: Donc vous accueillez souvent des intervenants dans l'année, combien ?
2: Des intervenants ?
1: Oui.
2: Oui, c'est ça. Oui, des artistes qui viennent à l'année, donc aussi bien faire des spectacles que des artistes qui viennent en résidence. On a aussi le public en fait peut venir au centre culturel aussi bien pour s'il y a un projet musique, il va venir pour le répéter, peut-être l'enregistrer au studio avec Philippe. Le public peut aussi venir pour emprunter des livres à la médiathèque, peut venir pour faire des ateliers avec le centre social par exemple, dans des cadres des rencontres parents-enfants, ou bien simplement si à Jouy-le-Moutier on est une association, on va donc entrer au Nautilus pour être en lien avec le service de la vie associative.
1: Un studio d'enregistrement, il a l'air très très bien.
2: Et ça fait longtemps qu'il existe, ça fait longtemps que Philippe l'anime et le dynamise en tout cas. Et oui, on a beaucoup de personnes qui viennent, je peux même dire de toute la France, parce qu'il est assez spécifique sur le côté musical où il va beaucoup à la rencontre en fait des artistes et des gens. Et il a un peu cette fibre artistique et humaine qui fait que facilement on va rentrer en lien avec lui. Et on a des artistes qui viennent de la France entière, qui viennent des fois de Belgique pour enregistrer avec lui, parce qu'il a aussi c'est pas juste un endroit où on peut enregistrer, mais il est aussi de fort conseil.
1: On fait du doublage de voix ?
2: Alors là aujourd'hui oui, il y a un atelier de doublage qui est en lien avec le cinéma, parce que en fait en plus d'être un studio d'enregistrement et même de répétition pour des artistes, il est aussi un soutien aux personnes par exemple qui veulent tout ce qui est en fait de l'art oratoire, c'est-à-dire si on a un entretien d'embauche à travailler, des oraux, ou bien même une façon de travailler sa voix par exemple, si on n'arrive pas à poser sa voix, en fait lui il fait du coaching vocal de façon à ce qu'on apprécie mieux notre voix, mieux la poser, mieux la cadrer, mieux la tendre et surtout mieux l'apprécier.
3: D'ailleurs il n'appelle pas son studio d'enregistrement, j'ai vu qu'il y avait maintenant studio des pratiques sonores je crois.
2: Ah oui voilà, ouais. D'accord. En plus.
4: Le studio a plusieurs vocations. Alors dans un premier temps, c'est le studio normal, on va dire, pour faire de la musique, soit de l'enregistrement, soit de la répétition ou de l'accompagnement pour accompagner des groupes qui éventuellement débutent. Dans un second temps, nous avons développé en lien justement avec le service culture des ateliers qui sont en lien avec la voix, la prise de voix en public. C'est-à-dire pouvoir s'exprimer devant des gens sans stress, enfin avec un peu moins de stress en tout cas, avoir une élocution claire, nette et précise en fait, pour ne pas perdre l'attention de ses auditeurs. Nous travaillons également sur des podcasts avec bien souvent des élèves. On a travaillé cette année particulièrement avec l'ESSEC et le collège Henri Guillaumet qui est juste à côté du Nautilus par exemple. Et en tout cas, il y a beaucoup de choses qui sont faites en lien avec la voix. Ça peut être aussi des coachings pour des prises de parole, d'un discours, d'une personne politique ou ce genre de choses.
1: Donc vous devez recevoir sans doute des centres de formation, par exemple, des stagiaires.
4: Alors non, pas de centres de formation. Alors des écoles essentiellement, oui, effectivement. Ou alors j'ai déjà vu quelques élus de la ville venir au studio pour travailler certains discours, par exemple.
1: D'accord. Donc vous travaillez comment, l'élocution, l'articulation, la diction ?
4: Alors c'est tout en lien avec effectivement avec la voix, donc tout ce qui est le rythme, le volume, l'articulation, la respiration, le positionnement aussi physique de la personne, comment se comporter effectivement, de se montrer sous son meilleur jour en tout cas. Aujourd'hui nous avons créé avec Hakim un atelier doublage qui a priori a beaucoup plu. C'était une super expérience puisque c'était une expérience avec des familles. Je laisse Hakim nous parler un petit peu plus précisément de cet atelier.
0: Donc on a voulu proposer cet atelier doublage donc aux familles de Jules Moutier. Donc atelier qu'on proposera régulièrement pendant la saison. Parce que nous, on part du principe que Philippe travaille sur le son, moi plus sur l'image, et le son et l'image, ça va ensemble. Voilà, donc on va dire que ça coulait de source, qu'on puisse proposer cet atelier-là en commun.
1: Les familles ont doublé un dessin animé, un film, ils ont doublé quoi ?
0: Alors tout à fait, là on est parti sur des extraits de films des Mignons. Voilà, c'est un classique que les enfants aiment particulièrement. Et on tenait également à ce que cet atelier soit un atelier enfant-parent, donc que les parents participent aussi et puissent s'amuser avec leurs enfants. Donc c'est aussi important pour nous. Voilà.
1: C'est pas facile de doubler, de faire du doublage. Est-ce que vous avez remarqué qu'il y avait un certain talent parmi les jocassiens ?
0: Alors, tout à fait. C'est ce qu'on a remarqué et c'est pas la première fois d'ailleurs. Bon, on remarque que les jocassiens sont très participatifs. Donc on sait que quand ils vont s'inscrire à un atelier, c'est qu'ils en ont vraiment envie. Et donc là effectivement, on a vu des petits talents. Surtout que le doublage est pas un exercice facile en soi. Ça demande un peu de technique. Tout le matériel qui est mis en place par Philippe peut être aussi assez impressionnant pour un public qui ne s'y connaît pas. C'est pas un exercice facile, mais on a de bonnes surprises en tout cas. Donc,
1: Et c'est des ateliers de combien de temps que vous allez proposer pendant l'année de...
0: Alors, en général, on part sur 2 heures. Alors, ça dépend des tranches d'âge. Mais on était à partir de 8 ans pour les enfants, donc avec adultes. Donc là, on partait sur 2 heures, mais vu que l'atelier se passait très bien, on a prolongé, on a continué. Donc on a bien fait 2h30. Hein, ouais. Mm-hmm.
1: Ouais, facile. Si un habitant qui vient d'arriver sur la ville aimerait bénéficier de ces ateliers-là, comment est-ce qu'il peut faire ?
0: Alors, il se présente, il vient au Nautilus, donc on a la collègue de l'accueil qui est là aussi pour informer, donc accueillir le public, les orienter et aussi leur parler de la programmation, de tout ce qu'on propose. Donc ce qui est bien, c'est que ce sont des ateliers qui sont gratuits pour le public, donc très accessibles. Donc il faut juste s'inscrire. Voilà, c'est sur inscription et puis si le nombre de places le permet, les familles peuvent s'inscrire, tout simplement.
1: Je suppose que le studio doit être pris souvent. Il y a beaucoup de jeunes artistes qui viennent vers vous ?
4: Alors, il y a beaucoup de jeunes artistes, il y a pas mal de jocassiens qui viennent également, mais à force d'enregistrer des gens, en fait, je reçois des gens quand même venant d'assez loin. Parfois, même, j'ai la surprise des gens qui viennent de province, qui peuvent même venir de province. Je pense que la personne la plus lointaine qui est venue ici, c'est une personne venant de La Réunion. Donc, pour pour vous dire que...
1: Il est venu de l'île de La Réunion spécialement pour enregistrer dans le studio du Nautilus.
4: Ah, oui, tout à fait, parce qu'il connaissait exactement le travail que je faisais et il avait, il aimait le son qui sortait de là. Donc en fait, cette personne-là s'est déplacée jusqu'ici, effectivement.
1: Donc un artiste peut venir enregistrer son album ici ?
4: Tout à fait. Alors on peut enregistrer un album, on peut enregistrer un single. Tout dépend de la demande des artistes. Mais il y a un bon nombre, là je peux même pas vous dire le nombre de morceaux qui sont déjà sortis, qui ont été enregistrés ici en fait.
1: Donc vous passez combien de temps en studio généralement avec un artiste ?
4: Alors tout dépend, là par exemple le dernier projet sur lequel je suis, c'est un artiste jocassien justement, de chansons françaises, mais qui a décidé de faire un album de 15 titres. Donc comment vous dire 15 titres, si vous voulez, on a commencé le projet au mois de mai, donc là on a finalisé tout ce qui est de la partie enregistrement par exemple, mais là on est dans la partie arrangement et mixage, donc autant vous dire que ça prend quand même un certain temps. Donc tout dépend en fait du nombre de morceaux que l'artiste a besoin.
1: Je me suis laissé dire qu'en studio, il y a plusieurs personnes. Il y a le réalisateur, producteur, l'artiste. Vous êtes à combien dans un studio ?
4: Alors ça, ce que vous venez de dire, c'est une réalité, mais une réalité pour les très grosses productions. Sachant que depuis, on va dire, les années 2010, si vous voulez, la profession a complètement changé. C'est-à-dire qu'aujourd'hui, ma profession, très précisément en tant qu'ingénieur du son, c'est complètement transformé. À l'époque, effectivement, les personnes que vous venez de citer, les arrangeurs, les producteurs, les directeurs artistiques étaient en studio avec les artistes, c'est vrai. Mais aujourd'hui, si vous voulez, déjà, les gros studios, il n'y en a pratiquement plus. Les énormes studios comme on voit à la télé, il y en a encore, hein, mais c'est quand même

0: qui donne la chance aux artistes émergents, plus que des artistes confirmés. N'oublions pas que les artistes confirmés ont besoin un peu de bling-bling, donc eux vont dans ces gros studios, si vous voulez. Voilà. Alors qu'ici, on est justement pour développer et pour mettre en valeur l'aspect artistique des artistes qui viennent me voir.
1: Vous créez des clips aussi ?
2: Alors non, je suis pas dans la création de clips, donc j'ai pas cette compétence-là. Ça fait pas partie non plus de mes missions. En tout cas, moi, comme je vous le disais, voilà, je suis vraiment en charge de la programmation, donc saisonnière. Hein. Donc on propose quand même pas mal de films hein, sur l'année, près d'une cinquantaine de projections, que ce soit des films très récents, donc qui sortent en salle. Alors nous, on est par contre cinéma de rattrapage, c'est-à-dire qu'on sort les films, on diffuse les films ici à partir de la quatrième semaine de sortie du film. Mais aussi, on propose des cycles, ça peut être des cycles acteurs, des cycles réalisateurs. On travaille beaucoup aussi sur l'éducation à l'image, donc envers tous les publics. Donc ça commence dès 3 ans, donc avec les ciné-doudous, donc qui sont des courts-métrages vraiment destinés donc aux jeunes publics. On a du ciné-famille aussi, donc à partir de 6 ans. On a aussi le ciné mardi, donc, qui est destiné plus au cinéma donc, pour les adultes, donc le mardi soir. On fait aussi, on met en place ce qu'on appelle le ciné et vous. Donc c'est une proposition de projection de film, plus l'intervention d'un intervenant pour un échange avec le public, un débat. Donc voilà, on essaie vraiment de proposer un panel très large pour essayer de toucher les différents publics. Et aussi, c'est une particularité qu'on a, et pas des moindres, c'est qu'on est le cinéma le moins cher du territoire, avec donc une tarification unique à 3,50€, ce qui aujourd'hui est plus que raisonnable, sachant qu'on a une salle de très grande qualité, donc une salle de 300 places, donc avec du matériel moderne. On a de belles séances de cinéma pour à moindre coût, donc c'est plutôt pas mal.
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4: Aujourd'hui, donc, ce matin, il y a eu la médiathèque avec un camion à. Il y a eu un camion à compte qui est venu pour donner des comptes aux enfants et en dire. Et là, aujourd'hui, donc, on entend un petit peu en fond donc, la musique. On a un groupe, une déclinaison du groupe Passion Coco qui sont dans un style un peu électro-caribéen qui est donc sur le parvis.
5: Est-ce que le groupe est du Val d'Oise ?
4: Non, il n'est pas du Val d'Oise. Il est itinérant, donc on l'a rencontré au gré d'un festival. Mais il n'est pas du Val d'Oise, non, il ne vient pas d'ici. Et on a une caravane toute jolie, bleue, qui s'appelle l'Orange Boultou, où le principe est assez chouette, parce qu'en fait, pour avoir un jus, donc on presse le jus nous-mêmes, on joue le jeu du champ Boultou, et suite à ça, en fait, on peut avoir un jus gratuit de jus d'orange, ou même de bissap, ou de gingembre. Et ces mêmes personnes qui sont dans la caravane sont des crieurs publics, c'est-à-dire qu'en fait on écrit des petits mots et sur ces petits mots en fait on les met dans une petite boîte qui seront ensuite déclamés par les crieurs publics à peu près toutes les heures. Donc en plus de ça, sur le parvis là on peut voir donc plein d'enfants, plein de personnes qui jouent à des jeux. Là c'est le centre social en fait qui s'est installé et qui s'étend pour justement parler au public et proposer aussi leurs activités, parce que le centre social a aussi une programmation d'activités toute l'année.
5: Ça ne fait que commencer là, cet après-midi là ça fait que commencer, ça va se poursuivre dans la soirée également. Donc là c'est sur le parvis, ça va se continuer sur le parvis ou on va le public sera invité à l'intérieur?
4: Oui, alors à partir de 18h le public est invité à aller à l'intérieur parce que donc on a un spectacle à 19h. On a la chance aussi d'accueillir le Festival Imago qui fera donc l'inauguration du Festival Imago. Et donc à partir de 18h, le public pourra rentrer donc dans le Nautilus où en fait on pourra voir donc deux artistes circassiennes, donc au tissu et au cerceau qui vont tout en hauteur pouvoir faire un show.

0: leur choix artistique, de façon à ce que le public rentre, voilà, voir un peu la hauteur sous plafond, voir un peu tous ces artistes en fait qui défilent au-dessus de leurs yeux, pour les inviter en fait à rentrer en salle. Et à 19h, on va avoir donc le spectacle qui s'appelle Monsieur Patate de la compagnie Bancale, qui est un spectacle de bascule, de cerceau, voilà.
1: Comment est-ce que vous choisissez les artistes? Ça doit être... c'est toujours difficile de faire un choix.
0: C'est difficile, oui. Après, c'est tout un travail tout au long de l'année où il faut aller voir les spectacles. C'est pas forcément des spectacles qu'on aime, qu'on choisit, mais des spectacles qui pourront plaire au public, aux habitants et aux habitantes de Villemoutier. Donc oui, aujourd'hui en France, c'est vrai qu'on a beaucoup d'artistes qui se produisent. On a encore la chance d'avoir le régime intermittence qui fait qu'on a énormément d'artistes et de compagnies qui se créent et qui permettent en fait d'avoir des festivals aussi qui se développent et qui se produisent. Enfin, pas que des festivals, mais même aussi des salles de spectacle, de concerts qui sont présents.
1: Vous voulez rajouter quelque chose avant de passer le micro à Ingrid?
0: Oui, j'ai proposé à Ingrid, qui fait partie du Combo 95, de venir, parce que le Combo 95, bon, elle présentera, mais c'est un réseau de musiques actuelles qui fait partie donc du Val d'Oise et qui intervient, donc nous, dans lequel on est partenaire, et qui intervient donc sur tout le Val d'Oise. Et je trouvais ça intéressant qu'elle vienne aussi pour parler de l'actualité musicale, aussi bien à Villemoutier, mais surtout dans le Val d'Oise, parce que donc nous, cet été, enfin cette saison, en tout cas là pour septembre-décembre, on va accueillir en musique, on accueille donc déjà le groupe de jazz The Get Down. Ensuite, on est aussi partenaire avec Imago, où on accueille en résidence et en sortie de résidence le concert de Chris Alfurieux. Et puis surtout, une grosse tête d'affiche là, c'est en décembre, il y aura Yael Naim qui va faire son concert. Et ensuite, l'autre date qu'on va avoir en mai, ça sera, en mai déjà, on aura donc Medine qui viendra pour son dernier concert.
2: Oh wow.
0: Et puis Jérôme Joanny, Clé Papa Gombo et David Touré, ainsi que le projet avec Lambert Wilson, qui s'appelle Jefferson in Paris, qui sera accompagné donc des élèves du Conservatoire de Paris. Donc ça sera dans la programmation prochaine, qui n'est pas encore sortie et que vous verrez très bientôt.
1: Merci.
0: Donc c'est vrai que par rapport aux autres années, cette saison-là, on l'a un peu plus mis un peu une empreinte musicale, et donc notre participation, notre action vers le combo est d'autant plus intéressante cette année-là.
2: Ouais. Ben merci. Et merci pour les avant-premières.
1: Alors Ingrid, le Combo 95, tout le monde connaît pratiquement dans le Val d'Oise le réseau du Combo 95. Ça fait 4 ans que vous êtes la directrice. Depuis que vous avez pris la direction, comment ça se passe? Est-ce que vous avez mis de nouvelles choses en place? Comment fonctionne le réseau aujourd'hui?
2: Merci. Oui, j'espère que tout le monde connaît le réseau Combo 95 sur le territoire du Val d'Oise et au-delà. Alors moi, je suis arrivée en 2022 et la première chose que j'ai voulu faire, c'est mettre en avant les femmes. Et on a mis en place un dispositif Ladies on Stage pour valoriser en fait les projets féminins d'artistes et me créer surtout un espace de sororité, une sorte de safe place pour accompagner des musiciennes sur le territoire avec donc deux, trois, au début on avait trois structures adhérentes qui participaient, donc on a fait ça sur un projet territoire, un bassin de vie qui était Boucle Nord de Seine, donc avec Cormeilles en Parisie, donc le Studio 240, la Cave d'Argenteuil et le MB Sannois. Et là on entame notre 5e saison et en fait d'autres structures nous ont rejointes et c'est un beau projet vraiment qui fait du bien parce que ça permet aux artistes qui émergent en fait, des artistes en voie de développement de se retrouver, de se rencontrer, de se donner des tips et de trouver un lieu sécurisant en fait, en tout cas auprès du réseau. On a grâce à ça en fait, ça a eu une répercussion et nos structures adhérentes comme le 12 ou le forum de Vauréal ou la cave d'Argenteuil, quand ils ont lancé des dispositifs d'accompagnement, ils ont eu plus de candidatures féminines.
1: Ah,
2: Donc on est quand même répertorié un peu comme un lieu où les femmes peuvent se produire et en toute sécurité.
1: D'accord.
2: J'espère que ça dure.
1: Du côté de Persan, de Beaumont, est-ce que vous avez des artistes qui viennent de là ?
2: Alors, il y en a qui viennent, mais nous, on n'a pas encore de structure adhérente. Je ne désespère pas que Beaumont, un jour, puisse adhérer, parce qu'on a 31 structures qui adhèrent au combo. Donc, on a deux pans. Nous, on a notre partenariat avec nos adhérents. Donc 31 structures, ça va de la collectivité à l'université, à des associations. Donc, on a beaucoup d'associations qui sont aussi, par exemple, à Sarcelles. Mais Persan, Beaumont, on n'en a pas. Donc, à voir, effectivement, c'est un terrain et un terreau qu'on aimerait bien...
1: Et comment ça fonctionne, alors, si un artiste veut être accompagné, faire partie du réseau?
2: Alors, nous, on est la porte d'entrée pour rentrer après au sein des réseaux de structures adhérentes. Donc il faut envoyer un mail à info@combo95.org pour solliciter un rendez-vous. Ça va être un rendez-vous ressource. Et comme ça, on peut comme au mieux proposer un accompagnement un peu sur mesure et voir après si la personne veut aller dans des dispositifs d'accompagnement des structures comme le dispositif KIC qui existe au forum. Jouine Moutier, ils n'ont pas un dispositif en tant que tel, mais ils accompagnent aussi des artistes. Et par exemple, le MB, pareil, il n'y a pas un dispositif, mais ils accompagnent des artistes. Et d'autres, le 12 accompagne aussi des artistes. Il y a des appels à candidature par moment. Et des fois, il faut venir juste frapper auprès du réseau. Et nous, comme ça, on met en lien avec les structures du territoire.
1: Est-ce que vous pourriez nous parler de votre partenariat avec Jouine Moutier?
2: Oui.
1: Depuis combien de temps ça dure? Et est-ce qu'il y a des projets futurs?
2: Le partenariat avec Jouine Moutier, je pense qu'il existe depuis très très très longtemps. Je pense que c'est un des premiers adhérents.
0: J'étais pas arrivée.
2: Ouais, voilà, c'est ça. On n'était pas encore nés, mais
0: depuis très longtemps, oui, ouais. Parce que nous, on a déjà beaucoup d'artistes qu'on reprogramme aussi aujourd'hui, qui nous disent j'ai fait mes premières scènes à Jouine Moutier. Ouais, c'est vrai que le combo était à l'époque déjà très impliqué dans la scène locale et chaque groupe qui émergeait, passer par le combo et en plus passer dans toutes les salles du coin.
2: Et on travaille sur des projets même un petit peu communs. On a avec Cristal Furieux là, qui passe le 4 décembre prochain. C'est un projet porté par le Théâtre du Cristal, un partenaire précieux sur le territoire pour accompagner à l'accessibilité des lieux. Nous, on travaille avec eux pour l'accessibilité des lieux pour les personnes en situation de handicap. La première réunion qu'on a faite, c'est à Jouine Moutier.
0: Oui.
2: Et là, il y a un groupe du Théâtre du Cristal qui s'appelle Cristal Furieux qui va faire sa première date chez vous.
0: Oui.
2: Et on a travaillé avec ce groupe-là, nous, en tant que combo aussi, pour les accompagner dans la mise en place de ce projet. Donc c'est des partenariats comme ça, on travaille en transverse. Moi, dès que j'ai un artiste qui me dit « Ah tiens, j'aimerais bien enregistrer », je le renvoie vers les studios du Nautilus. Et la dernière fois, lors de la fête de la musique, par exemple, il y avait deux artistes qu'on avait emmenés en fait, dans les studios qui ont pu se produire sur la scène de la fête de la musique de Jouy.
0: D'accord. Et d'ailleurs, pour la, je rebondis, si je me souviens bien, c'est le 4 décembre, le spectacle, le concert de Cristal Furieux. En amont, on est en train d'organiser donc deux concerts avec le réseau du Théâtre du Cristal et le combo et Jouine Moutier, une rencontre professionnelle qui rassemble les lieux, certains lieux culturels et les structures portées sur le handicap pour justement réfléchir ensemble comment travailler tous ensemble, quelles thématiques on pourrait aborder. Et c'est vrai que là, le combo 95 est assez précieux, surtout ce qui est accessibilité, parce que c'est quand même aussi un lieu de ressources sur lequel en fait on peut s'appuyer. Notamment, en fait, ils ont en accès des gilets vibrants qu'on peut utiliser lors des concerts, de façon à ce qu'en fait même des personnes qui n'entendent pas peuvent ressentir le concert.
1: C'est quelque chose que j'ai essayé et c'est vraiment bluffant. Vous en avez beaucoup ?
2: On en a 5, mais en fait, le point commun, la scène nationale en a aussi, et le forum aussi. On a vu avec le Théâtre du Cristal, on s'est dit que ça serait dommage que ça moisisse dans les placards des structures. Donc là, on est en train de faire une convention et on coordonne avec le Théâtre du Cristal, le Combo 95, la circulation de ces gilets sur le territoire. Il s'avère qu'effectivement, là, pour l'instant, tous les gilets du territoire du Val d'Oise se retrouvent dans la même agglomération, donc l'agglomération de Cergy-Pontoise, mais le but, c'est que ça bouge. Donc nous, ils sont déjà partis en petit voyage, ils sont allés à Taverny plusieurs fois. Là, ils sont pendant cette saison, pendant 3 dates, ils vont être loués à Taverny. Et le but, c'est vraiment de qu'ils puissent aller dans tout le territoire du Val d'Oise et après au-delà, mais la priorité, c'est quand même le théâtre du Val d'Oise. Et on continue en fait ce travail sur l'accessibilité. Là, on va proposer une formation FALC, facile à lire et à comprendre, pour toutes les personnes du réseau qui font de la communication, pour pouvoir au mieux appréhender cette façon de communiquer et qu'on soit vraiment inclusif de bout en bout dans la culture.
0: Oui, et pour aussi répondre à votre question tout à l'heure, comment on travaille avec le Combo et Jules Moutier, c'est qu'il y a donc le biais sur l'accessibilité, mais le Combo est aussi aidant sur... c'est aussi là un centre de ressources pour tout ce qui est VHSS, où là, on a eu des formations. Peut-être que tu peux nous en parler, Ingrid, de
2: ouais,
0: tout
2: on
0: ça.
2: Oui, depuis que je suis arrivée aussi, on a fait des formations contre la violence sexuelle. Donc, on a formé tous nos adhérents, en fait, sur ce prisme-là. Et ça a permis de créer une charte commune par rapport pour les adhérents du Combo. Et on accompagne en fait les festivals aussi qui sortent sur le territoire. On peut faire une petite formation en amont pour sensibiliser en fait tous les bénévoles sur les risques lors des festivals. Et à côté de ça, on a fait aussi une formation en premier secours en santé mentale qu'on a commencé à mettre en place. Donc voilà, c'est comme ça qu'on accompagne en tout cas nos adhérents. On est ressources et c'est vraiment de l'échange. Donc s'il y a besoin, là on va travailler sur un temps de mobilisation parce que bientôt ça va être les élections. Mais c'est surtout qu'en ce moment, la culture est en train de mourir. On meurt à bas bruit. Donc le but, c'est de plus mourir à bas bruit. C'est qu'au moins nous entendre avant de mourir, comme je dis toujours.
0: De ne pas mourir.
2: Ouais, je préfère... mourir debout que vivre à genoux. Et là, il faut vraiment se réveiller parce que la culture va très mal. Et là, nous, on va se mobiliser en tout cas avec le réseau.
1: Il y a beaucoup d'initiatives qui sont mises en place, beaucoup d'actions. Je suppose que c'est très bien accueilli du côté des adhérents et adhérentes.
0: Déjà, je ne vais pas parler en tant qu'adhérente. C'est vrai que c'est assez riche d'avoir. La première fois que déjà je suis arrivée, de voir qu'en fait, sur certaines réunions, en fait, on a tous les structures culturelles qui sont rassemblées autour d'une table, déjà c'est très aidant. Enfin, c'est aussi grâce au Combo qu'on a par exemple sur la programmation musicale, on a un outil commun qui permet aussi de rassembler toutes les programmations futures ou présentes de façon à ce qu'on ne programme pas la même chose parce qu'on agit vraiment dans un même territoire. Donc un artiste, je prends l'exemple de YNM, le fait de savoir que moi le jour où je le programme ma artiste ne sera pas programmée 6 mois après, c'est important pour d'autres salles. Et puis même de voir d'avoir une certaine logique, c'est qu'on va pas programmer les mêmes types d'artistes le même jour de façon à ce qu'en fait nos publics n'aillent pas ne soient pas, enfin qu'on les divise pas, parce qu'on est quand même dans un territoire qui est assez, qui est grand mais quand même assez, enfin l'agglo c'est assez petit quand même. Oui. On sait que les publics bougent beaucoup, donc qu'ils soient pas le 10 décembre à se dire qu'est-ce que je fais, qu'est-ce que je vais voir. Donc on a une certaine logique de programmation, on n'essaie pas de se marcher dessus, de pas se faire concurrence, et en fait on n'est pas du tout en concurrence parce qu'en fait on arrive très bien en fait à travailler ensemble et être assez fort les uns envers les autres avec les autres.
2: Et d'ailleurs depuis peu on a refait notre site internet et donc on a un très bel agenda pour le public et ça fait des entrées par concert, par type de concert aussi, pour les scènes ouvertes aussi, donc c'est un bel outil qu'il faut utiliser et il y a une belle visibilité comme ça de toute la richesse en fait du territoire sur les musiques actuelles.
0: Et puis nous c'est pareil, c'est vrai que dans une salle de concert, c'est pas, enfin une salle de spectacle, c'est pas juste des spectacles à programmer, mais c'est aussi comment on accueille nos publics et le fait d'avoir un réseau comme le Combo, ça nous permet aussi d'avoir certaines alertes sur une programmation. C'est pas anodin. Il y a des façons de regarder les projets qu'on propose, la façon de les faire, et du coup de mettre des points d'honneur sur l'accessibilité à grande ouverture. Quand je parle d'accessibilité, c'est en termes de genre, en termes d'accessibilité en lien avec le handicap, toutes ces choses-là. En fait, des fois tout seul, on a du mal à voir et de savoir qu'on est une structure qui a des outils pour nous aider et nous accompagner dedans, c'est hyper enrichissant. On perd beaucoup moins de temps et surtout, on se rend compte qu'à plusieurs, on est plus fort, quoi. On arrive à mutualiser des choses, des projets, des outils, et ça, c'est c'est hyper important et indispensable.
1: On ressent un peu, et ça se voit, hein, que vous arrivez à dénicher des pépites. Hein, le groupe qui joue en ce moment là sur le Parvis est vraiment très très intéressant. Tout à l'heure, vous parliez de Médine.
0: Oui.
1: C'est bien le Médine, le rappeur.
0: Oui, c'est ça.
1: Qui viendra,
0: tout à fait.
1: Ici.
0: Exactement. Exactement. Il a un nouveau projet là qui s'appelle Enfant du Destin. Ça fait environ 20 ans qu'il fait, qu'il est artiste, qu'il fait des albums. Et dans chacun de ses albums, il a toujours un son dans lequel il parle des enfants dans le monde. Bon, généralement, c'est pas des chansons qui sont très joyeuses parce que c'est des enfants qui souffrent. Et là, il a décidé de rassembler tous ces sons qu'il a fait à chaque album, de les rassembler et d'en faire une tournée et de parler d'eux, enfin de vraiment centrer cette tournée sur tous ces enfants du destin, comme il appelle. Et donc, ça va être un concert qui va être assez théâtralisé, avec une belle scénographie, et dans lequel voilà, il va. C'est un spectacle qui va être assez. C'est ça qu'on l'appelle spectacle, et pas uniquement concert, parce que cette partie-là théâtrale sera assez présente, et qui va être assez engagé, et très, très beau et très poétique.
2: Vous faites des séances scolaires ?
0: On n'a pas de séances scolaires, non. Ouais. Non. Mais ça aurait pu être intéressant. Je ne sais pas s'il en proposait lui-même.
2: Ou une rencontre avec des élèves.
0: Ouais, c'est pas prévu en tout moment, en tout cas pour le moment. Voilà, à quoi sert le combo, à donner des idées aussi.
2: Mais Médine, en plus, il vient régulièrement sur le territoire.
0: Oui.
2: Il est venu déjà à l'EMB, au Forum.
0: C'est parti des artistes très intéressants qui
2: continuent
0: encore faire des petites scènes. Et là où certains artistes, à partir du moment où ils commencent à avoir une grande autorité, ne font plus de grandes scènes, ou en tout cas pas aller dans des scènes à moins de 1000 ou 1500 places. Ouais. Médine, lui, continue à aller dans ces endroits-là.
2: Comme Kerry James. Je suis une fan de Kerry James.
0: Comme Kerry James, voilà. Il faut vite prendre les places parce que c'est le genre de concert qui part assez vite.
1: Oui, je pense.
2: Donc, là, en plus, ça fait une avant-première. Donc, personne ne le savait qu'il y avait Médine.
0: C'est ça. Il est affiché depuis pas longtemps et la place est à 20 euros. Donc,
2: Oui, ça va.
0: C'est pas très cher.
1: Oui, ça va partir très vite, je pense.
2: Le réseau Combo 95 accompagne donc des structures adhérentes comme la collectivité de Jouy, mais aussi donc des petites initiatives locales, des petites associations qui n'ont pas de salariés. Et c'est ce que tu disais, Fanny, ça permet que des associations puissent rencontrer aussi des fois nos deux SMAC. Donc c'est assez rare ces temps d'échange, en fait. C'est des beaux moments, en tout cas. Et je voulais vous remercier pour nous laisser ce temps de parole et ne pas oublier qu'effectivement, la musique est importante et il faut soutenir en fait les artistes, et on accompagne les musiciens et musiciennes, et c'est de plus en plus dur de pouvoir de jouer, d'avoir un public. Donc il faut se battre auprès de vos collectivités pour dire programmer des artistes qu'on ne connaît pas. On va venir les voir, vous inquiétez pas, mais parce que l'artiste qu'on ne connaît pas sera peut-être la future star de demain ou la future personne qui éveillera les consciences de demain, en tout cas.
0: C'est vrai. Et je rajoute aussi, c'est que s'il y a des artistes de Beaumont, de Persan, des alentours, s'il n'y a pas là-bas des structures, n'hésitez pas à venir au Combo 95, parce qu'il y aura toujours quelqu'un qui va vous accueillir, vous accompagner, artistes ou pas, même des initiatives associatives. Nous on est aussi bien le Combo que même les autres salles de spectacle, on peut aussi être de conseil, donc n'hésitez pas à venir.
2: Et je tiens à faire une petite dédicace à Phil qui va suivre. C'est quand même quelqu'un d'incroyable, et effectivement il va enregistrer le rappeur du coin comme des chanteurs évangéliques qui viennent de la France entière. Il a quand même cet éclectisme qui est un peu incroyable, et il a un talent fou pour mettre le meilleur des musiciens en avant.
1: Alors ce plateau continue à jouer le Moutier au Nautilus, cette fois-ci avec la directrice du centre social de Jouy-le-Moutier.
3: Le centre social est installé depuis un an et demi au sein du Nautilus, ce qui permet un accès à la culture facilité pour nos publics. Et juste rappelez-moi le début de la question.
1: Votre participation sur la journée.
3: Et là, c'est l'ouverture de la saison culturelle, et nous, on en profite pour y participer et présenter nos activités aux gens qui ne nous connaissent pas forcément, puisque il y a la médiathèque qui était présente ce matin, la culture donc qui présente sa programmation, et nous, ça nous permet aussi de nous présenter auprès de gens qui viennent au spectacle, par exemple, mais ne nous connaissent pas.
1: Alors, le centre social accueille les seniors.
3: Oui, alors on a un secteur famille, donc on propose des activités pour les familles, des activités enfants-parents, on fait des sorties, on a des activités également pour les parents, on travaille beaucoup la parentalité. Et puis on a également un secteur pour les seniors, donc toutes les activités pour les seniors, nous les proposons au centre social. Donc il y a du sport, des activités artistiques, on fait du théâtre, de la danse, il y a une chorale. Il y a des activités de loisirs créatifs et puis des temps d'échange aussi, beaucoup de débats, d'échanges, des apéro-jeux. Enfin, on fait beaucoup de moments de lien social. C'est vraiment le cœur de notre métier, c'est le lien social. Et on a aussi un secteur lien intergénérationnel où là, il s'agit de mélanger les publics, donc de faire des animations, par exemple, avec des ados et des seniors, des enfants, des moins jeunes.
1: Est-ce qu'il y a des système, est-ce que vous avez mis en place un système comme du parrainage? Un senior parraine un enfant d'une école, d'une classe, est-ce que ça existe?
3: Alors, on n'a pas de système de parrainage. Par contre, on fait des actions, par exemple, pour le Téléthon. On prépare des brochettes de bonbons et les bénéfices iront au Téléthon. Et ces brochettes sont préparées par des seniors et des enfants des centres de loisirs. On fait des actions comme ça. Il y a un projet également pour que les seniors puissent déjeuner avec les enfants des centres de loisirs le mercredi. Bon, ça, c'est pas encore mis en place, mais c'est en projet. Et on a des activités comme ça, simplement, où on peut aussi jouer ensemble à des jeux de société, ou enfin vraiment où c'est ouvert à tout public.
1: Alors, je vois que sur le parvis, il y a une exposition photo qui a été réalisée par les seniors.
3: Oui.
1: Donc ça, c'est très intéressant. Comment ça s'est passé? Est-ce que ils ont pris leur téléphone, ont pris des photos? Comment ils ont sélectionné les photos et tout?
3: Alors, on a proposé effectivement aux seniors un projet photo, le thème étant le patrimoine naturel jocassien. Donc ça, c'était vraiment la thématique. On a organisé des balades d'Ange Wilmoutier avec donc la référente senior et un groupe de seniors que ça intéressait. Et on a fait venir un photographe qui les a formés, sensibilisés à la photo. Il y avait des appareils photo à disposition et ils pouvaient également faire des photos avec leur téléphone portable. Donc il y a eu plein de photos qui ont été prises. Et puis après, ils ont sélectionné les photos qu'ils préféraient et on les a imprimées donc, sur des panneaux. Et cette exposition, elle va être mise dans le hall du Nautilus les 15 prochains jours. Et puis après, elle a pour vocation de tourner dans différents endroits de la ville, en intérieur mais aussi en extérieur.
1: Et combien de photos ont été sélectionnées?
3: Là, on a 11 photos, 11 panneaux photos. Mmh. Et en tout, il y avait une soixantaine de photos. L'essence d'un centre social, c'est la participation des habitants. Ça veut dire que ce n'est pas mon équipe qui choisit de proposer des choses. C'est vraiment fait avec les habitants. C'est pour les habitants, mais surtout avec les habitants. Donc on a des temps d'échange où ils peuvent exprimer leurs envies, leurs besoins, donner des idées, proposer des choses. Ce qui ressort le plus, c'est un besoin de lien. Ça, c'est vraiment les choses qui sont les plus demandées, appréciées. On fait des repas partagés, par exemple. Chacun apporte un plat et on peut apporter juste une baguette de pain. On ne peut pas apporter plus. Et puis on mange ensemble, tout simplement, et c'est toujours des moments qui sont vraiment beaucoup appréciés. Après, en fonction des publics, on n'a pas les mêmes demandes. Les familles, il y a une grosse demande d'activités à faire avec les enfants, et notamment des activités qu'on peut aussi refaire à la maison, des choses pas forcément très compliquées ou très coûteuses, mais d'avoir des idées. Et puis pour les seniors, on a une grosse demande en activités artistiques et sportives.
1: Du foot en marchant, par exemple?
3: Du foot en marchant? Non, ça on n'a jamais fait, mais non. Pourquoi pas, c'est une bonne idée.
1: C'est quelque chose que j'ai vu pratiqué par des seniors et j'ai trouvé ça sympathique.
3: Oui, c'est marrant.
1: Quels sont vos prochains projets pour la fin de l'année?
3: Nous, on propose tous les jours des activités au sein du centre social qui sont sur inscription, mais gratuites. On n'a que les sorties qui sont payantes, donc ça, je ne vais pas vous en parler parce qu'il y y en a énormément. En temps fort jusqu'à la fin de l'année, on va proposer une semaine sans écran. Donc ça, c'est pour les familles. Ça commence le vendredi 16 octobre à 18h avec une conférence avec la CPTS de l'OTIL. Et puis la semaine qui suit, plein d'ateliers justement pour avoir des idées. Qu'est-ce qu'on peut faire quand on ne fait pas d'écran? Par quoi on peut remplacer le temps d'écran? C'est pas compliqué, mais on n'y pense pas forcément. Donc l'idée, c'est de pouvoir outiller les parents pour proposer des choses pas compliquées, mais intéressantes et ludiques pour les enfants et qu'il y ait des temps partagés. Et on finira cette semaine par une soirée pyjama. Donc l'idée, c'est qu'on vienne en chaussons, en chaussettes, en pyjama, et puis on passe la soirée ensemble.
0: Ici.
3: Ici, au Nautilus. D'accord. Voilà. On a également la semaine bleue pour les seniors, qui commence avec la marche bleue, qui est une marche intercommunale. Donc il y a trois parcours, il y a 3 km, 6 km et 10 km qu'on va faire. Alors en général, il y a beaucoup, beaucoup de monde parce qu'il y a des seniors qui peuvent venir de toutes les communes de l'agglo. Voilà, et donc cette année, on l'a fait à Jouy-le-Moutier. D'accord. Et après, toute la semaine, il y aura des activités dans le cadre de la semaine bleue particulière, et notamment le bal d'automne de la semaine bleue qui est très prisé avec un DJ.
1: Il y a la tenue exigée, il y a un thème?
3: Non, on vient comme on veut. En général, les seniors vraiment se mettent sur leur 31, mais il n'y a pas du tout d'obligation. Mm-hmm. Voilà, on accepte les gens tels qu'ils sont, sans aucun dress code. Et puis le 19 décembre, on a le spectacle de Noël des familles. Donc c'est dans la salle du théâtre, un spectacle qui est gratuit pour toutes les familles jocassiennes.
1: Si un nouvel habitant souhaite adhérer au centre social, il peut le faire à n'importe quel moment de l'année?
3: Oui. Alors, sachant qu'il y a une inscription, mais il n'y a pas d'adhésion payante, juste on remplit un dossier d'inscription. Et sur nos horaires d'ouverture, les gens peuvent venir sans raison précise. On a un espace d'accueil avec des canapés, des fauteuils, du thé et du café à disposition. Et sur nos horaires d'ouverture, n'importe qui peut venir se poser, discuter, on lui présente le programme. Et puis après, pour les activités, il faut s'inscrire. On fait une inscription tous les deux mois.
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5: On est un groupe qui s'appelle Santa Babé. On est un groupe qui est assez jeune. Cette formation-là est assez jeune. On joue des musiques plutôt caraïbéennes, du Venezuela, Colombie, un peu du Mexique et du Cuba, de ces coins-là. Plutôt assez répertoire traditionnel, assez traditionnel. Et on est deux à faire partie d'un groupe qui s'appelle Passion Coco, qui joue depuis une dizaine d'années maintenant, beaucoup sur ce répertoire-là de cumbia psychédélique plus. Mm-hmm. Et donc c'est un peu une nouvelle formation qu'on fait
1: depuis quand vous chantez?
5: Alors moi, depuis longtemps.
1: Depuis longtemps.
5: Depuis longtemps.
1: Vous avez toujours chanté ce style de musique ou vous avez passé d'un style à un autre?
5: Non, j'ai toujours été un peu dans ce style-là. Mm-hmm. J'ai appris mon papa faisait de la musique bolivienne, fait de la musique bolivienne encore. Mm-hmm. Donc j'ai commencé comme ça avec le répertoire de musique des Andes plus. Et puis j'ai rencontré des musiciens vénézuéliens notamment qui m'ont appris un peu toutes les musiques des Caraïbes. Mm-hmm. Et donc là, moi, après, je me suis plus spécialisée là-dedans.
1: Alors, vous êtes chanteuse, mais vous jouez d'un instrument aussi.
5: Oui.
1: Vous jouez de combien d'instruments?
5: Alors, moi, je joue réellement de un instrument.
1: Un seul.
5: Qui est celui que je joue là, qui est une petite guitare à quatre cordes qui s'appelle le cuatro, qui est au Venezuela et en Colombie, essentiellement. Et sinon, avant, je jouais du charango, qui est une petite guitare plus de la musique des Andes.
1: Quand vous vous produisez sur scène, c'est pendant combien de temps vous proposez combien de titres?
5: En général, on joue entre 1h15, 1h30, à peu près, un concert complet, c'est ça.
1: Et vous avez l'habitude de jouer dans le Val d'Oise? Vous connaissez un peu ici le Nautilus?
5: Alors non, pas du tout, c'est la première fois.
1: Et comment est-ce que vous trouvez le public aujourd'hui?
5: Super, on a un super moment, il fait beau, la place s'y prête vraiment bien.
1: Et le prochain concert, ce sera où et quand vous allez?
5: Alors le prochain concert, il ne se fera pas de cette formation-là, à Lille, la semaine prochaine. Ah. On sera mercredi prochain à Lille avec le groupe Passion Coco.
1: Donc vous parcourez toute la France?
5: Eh bien ça peut, oui.
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6: Je me trouve avec Com cette fois-ci qui tient le stand de l'Orange Boultou.
7: En fait, on a une caravane toute bleue avec une plateforme qui est sur le toit de la caravane. Et en fait, on est un bar à jus. On propose que des jus qu'on a fait nous à la maison. On fait du bissap, on fait du gingembre, du thé glacé, de la citronnade. Et on va sur des festivals ou sur des événements pour offrir ou vendre les jus. Et sur la plateforme qu'on a sur le toit de la caravane, en fait, on donne des petits papiers pour que les gens ils écrivent des messages. Et ensuite, nous, on monte sur la plateforme et on crie les messages que les gens auront écrits. Et à côté de ça, on a aussi un petit jeu qui s'appelle... du coup, c'est pour ça l'Orange Boultou, c'est qu'on donne deux oranges à disposition des gens. Ils les coupent, ils les pressent. Et pour récupérer leur jus d'orange qu'ils viennent de presser, ils doivent dégommer un champ Boultou avec les quatre demi-oranges qu'ils viennent de couper presser. S'ils y arrivent, ils récupèrent leur jus. Et sinon, celui ou celle d'après recommence, redécoupe deux oranges, represse et peut-être à double dose.
6: Alors, depuis quand est-ce que l'association existe ?
7: Eh ben, c'est un projet qui est tout nouveau, c'est de cette année. J'ai récupéré la caravane l'année dernière. Toute cette année, on a fait entre 4 et 5 semaines de construction pour enlever tout le mobilier qu'il y avait à l'intérieur la première semaine, ensuite construire la plateforme et les piliers qui tiennent la plateforme, une autre semaine pour découper la caravane et installer du coup le bar, l'ouvrant et le bar. Et encore une autre semaine pour faire tout l'intérieur, tout l'habillement et les meubles à l'intérieur. Et une dernière pour tout peindre en bleu et un peu d'orange.
6: Vous êtes à combien ? Vous êtes à deux ?
7: On est plusieurs pour faire tout ça. Dans l'association, on est 5 ou 6 aujourd'hui. Et c'est beaucoup d'amis qui sont constructeurs et qui travaillent différents matériaux qui m'ont aidé, qui sont des constructeurs. La machine à soudre, qui est une compagnie en Normandie, qui m'a aidé à faire ça. Sylvain Hall, qui est un constructeur dans la Nièvre. J'étais en Ardèche au moulinage de Chirolles, où il y a eu pas mal d'artisans pour faire le bois et la peinture. Du coup, ça a été vraiment dans différentes parties, là où il y avait des amis qui étaient très bons dans leur domaine pour m'aider à modifier cette caravane.
6: Vous proposez ce concept un peu partout en France ou uniquement dans le Val d'Oise ?
7: Nous, on est basé à Tours. Du coup, on peut aller partout en France. Si il y a des événements comme des ouvertures de saison, comme ici à Jouy, ou ça peut être un festival aussi. On était au Festival International d'Aurillac d'art de rue il y a un mois. On va sur différents événements qui veulent boire des bons jus et avoir des messages criés et des oranges chamboulées.
6: Et c'est du jus bio, je suppose.
7: Eh ben, tous les jus, oui, sont bio. Moi, je fais les courses dans une coopérative à Tours et je récupère tous les fruits et je les transforme et tout est bio. Ouais.
6: Et parmi les messages que vous avez pu crier depuis le début de cette journée, il y avait quoi ?
7: Eh ben, c'est très rigolo. Il y a des messages soit d'enfants, soit de gens qui organisent l'événement, soit du coup de différents ateliers. Il y a des enfants qui nous écrivent des mots comme extraordinaire ou j'adore le jus ou vive les cupcakes, qui sont un petit peu des coups de cœur, du coup c'est assez rigolo. Ou parfois du coup des gens du centre social qui écrivaient un mot pour l'équipe pour remercier ou pour dire eh ben, que c'est la rentrée et que ça repart. Du coup c'est chouette. Ou souvent on a des messages aussi après des autres exposants où comme ça on peut nous dire eh ben, là-bas il y a un stand d'enregistrement de radio, ou là-bas il y a des jeux, ou il y aura un concert. On fait aussi un peu le fil rouge parfois sur des événements où quand on nous donne on nous dit qu'il y a des ateliers ou des choses qui se passent, et eh ben nous on peut les dire et les crier de là-haut pour que les gens le sachent, parce que parfois sur certains événements les gens savent pas tout ce qui se passe, et du coup ben nous on peut le crier et que les gens l'entendent, quoi.
6: Où est-ce qu'on pourra vous retrouver prochainement, et si on a besoin de vous, de vos services, comment on fait pour vous contacter?
7: Et eh ben nous on a une On a des cartes qu'on peut distribuer ici, mais après sinon nous on est présent sur Instagram. Surtout on a une page du coup qui s'appelle L'Orange Boultou. Et sur la page de L'Orange Boultou, vous avez les coordonnées, comment nous contacter. Nous on est basé à Tours, et après à Tours aussi, ce que j'aimerais bien, c'est qu'on essaye sur des marchés à Tours, pourquoi pas une fois par mois, de proposer L'Orange Boultou pour que les gens puissent venir boire un jus, se raconter ce qu'ils ont fait leur semaine, et puis s'approprier un petit peu le concept, et qu'ils viennent faire un chamboultou et voilà, en buvant des bons jus et pas forcément de l'alcool. Nous on vend pas d'alcool, c'est que des jus qui sont du coup sans alcool quoi. Et du coup aussi de se dire que l'alcool est pas automatique, qu'on peut boire des jus et se raconter ce qu'on a fait.
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1: Madame Tartarin, bonjour.
8: Bonjour.
1: Vous êtes adjointe au maire à la culture de Jouy-le-Moutier. Pour commencer, aujourd'hui, c'est l'ouverture de la nouvelle saison culturelle. Est-ce que vous pouvez nous la présenter, nous dire ce qui la caractérise ?
8: Oui, alors aujourd'hui, c'est une journée particulière puisque c'est la journée de lancement de la nouvelle saison culturelle. Une saison, je l'espère, qui va plaire à l'ensemble des Jocassiens. C'est ce qu'on souhaite. En tout cas, c'est l'objectif de cette programmation. Une saison ouverte, accessible à l'ensemble des publics, avec bien sûr la partie salle de spectacle, hein, de l'humour, du théâtre, de la musique, mais d'autres activités, hein, puisque la culture, elle peut se regarder, elle peut se découvrir. Mais nous sommes ici à Jouy-le-Moutier, en tout cas, favorables aussi à tout ce qui est hors les murs. Et d'ailleurs, cette journée en est la preuve. Avec un partenariat également avec le centre social, avec les associations, avec les habitants, les bénévoles, les partenaires, toutes les personnes qui font vivre, en tout cas, la culture à Jouy-le-Moutier. On a également un axe cinéma avec des rendez-vous, notamment le rendez-vous Ciné et vous. Donc c'est un nouveau rendez-vous cinéma à Jouy-le-Moutier avec bien sûr une séance de cinéma, mais aussi du débat, de la rencontre et des activités. Et puis un pôle aussi médiathèque, très présent dans cet équipement, avec des ateliers, des expositions. Il y a une exposition d'ailleurs en ce moment dans la médiathèque. Et puis toujours une ouverture vers l'extérieur.
1: Est-ce qu'il y a d'autres nouveautés que vous souhaitez, ou des grandes lignes que vous souhaitez mettre en avant ?
8: Alors une nouveauté, non, mais un rendez-vous très attendu pour en tout cas les Jocassiens et les habitants du territoire. À Jouy-le-Moutier, depuis maintenant plusieurs années, on propose une journée totalement gratuite hors les murs qui s'appelle Au dehors. Donc toute une journée dédiée aux arts de la rue avec des spectacles gratuits, des ateliers et une journée vraiment dédiée en tout cas aux habitants, aux familles et aux personnes intéressées sur la ville.
1: Qu'est-ce qui a guidé vos choix dans la programmation cette année ?
8: Alors, c'est pas vraiment des choix. Le choix politique, en tout cas, c'est de rendre la culture accessible au plus grand nombre, d'avoir une ouverture, notamment cet équipement hein, qui a changé de nom très récemment, le Nautilus, avec vraiment un tiers lieu hein, dédié, donc bien sûr à la culture, mais également le pôle centre social, la vie associative. Donc l'idée, c'est de pouvoir y voir les publics, en tout cas, s'y croiser. Mais on a la chance ici à Jouy-le-Moutier d'avoir une équipe, en tout cas, extrêmement motivée. Avec des personnes qui sont des vrais professionnels et qui font eux aussi une large proposition au niveau de la programmation. On a une programmatrice hein, ici à Jouy-le-Moutier, on a quelqu'un qui gère la partie cinéma, quelqu'un qui gère la partie studio. Donc c'est toute une équipe hein, qui motive en tout cas les choix de cette programmation. Alors sur la partie cinéma, on a des temps cinéma dédiés tout public. On a des temps dédiés aux tout petits. Voilà, le Cinémino par exemple, c'est des séances dédiées pour les petits. Et ce nouveau rendez-vous, Ciné et vous, avec la partie cinéma, débat, rencontre, l'occasion effectivement de poser des questions, parfois d'échanger et même de changer d'avis, changer les regards aussi parfois. Donc c'est l'intérêt de tous ces nouveaux rendez-vous.
1: On sent que c'est important pour la municipalité de créer
6: créer des moments de rencontre, de proximité comme ça. C'est très beau à voir sur le parvis aujourd'hui. Le public a commencé à arriver au fur et à mesure. Il y aura un très beau concert ce soir.
8: Alors en fait, là ce soir, donc c'est bien sûr le spectacle de lancement de la saison culturelle, mais c'est également la 6e édition du Festival Imago. Donc c'est un festival artistique, mais qui parle du handicap et de la place du handicap dans notre société. Donc les artistes, hein, eux-mêmes, sont porteurs de handicap. Et à Jounemoutier, c'est aussi quelque chose qui nous tient énormément à cœur. Souvent, on considère le handicap comme quelque chose qui empêche, qui restreint. Mais non, bien au contraire, c'est aussi de l'art, c'est aussi des droits, et c'est aussi changer de regard. Et j'espère en tout cas que ce soir, le spectacle, hein, qui est un spectacle de cirque, à vrai dire, va permettre aussi de changer le regard.
6: Vous accordez une grande place aux artistes locaux et aux associations culturelles sur le territoire.
8: Oui, énormément. Bah, ce sont les acteurs du territoire, c'est extrêmement important. Alors les artistes locaux, on en a, hein, essentiellement sur le bassin de l'agglomération, j'ai envie de dire. L'équipement travaille également avec les équipements partenaires qui sont à côté, hein. Vous avez le forum, vous avez le 12 à Cergy, vous avez des associations, et sur Jouy-le-Moutier on a un tissu associatif avec des associations qui sont extrêmement volontaires, qui participent alors, aux événements culturels, mais pas que, hein. On a aussi d'autres événements sur la ville. Pour ma part, j'ai aussi la partie patrimoine et la partie devoir de mémoire, et les associations sont vraiment régulièrement présentes sur tous nos événements, et c'est vraiment une grande chance.
6: Il y en a beaucoup ?
8: Oui, on a de nombreuses associations, on a plus de 100 associations sur la ville, et elles sont régulièrement en tout cas partie prenante des événements.
6: Et puis pour terminer, quel message souhaiteriez-vous adresser aux habitants de Jouy-le-Moutier pour cette nouvelle saison ?
8: Eh bien, j'ai envie de dire que cette nouvelle saison, il y a un mot qui porte bien son nom, c'est vivant. Vivant parce que ce lieu, il est vivant, parce que la culture, elle est pour tous et pour toutes. Et j'espère en tout cas qu'ils vont avoir la curiosité de passer la porte et l'envie d'y revenir toute l'année.
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6: On poursuit cette émission, cette fois-ci avec le Festival Imago, qui fait partie également de l'ouverture de cette nouvelle saison.
0: Oui, tout à fait. Donc, donc pendant cette grande rentrée culturelle où tous nos publics sont là, on a aussi la chance d'accueillir l'inauguration du Festival Imago, qui est un festival qui met en avant les personnes à mobilité réduite, personnes en situation de handicap et à besoins spécifiques. Et parce que c'est un festival qu'on accueille depuis déjà quelques années, avec lequel on travaille, c'est-à-dire qu'on programme des spectacles qui font partie d'un catalogue de spectacles qui mettent donc en avant des personnes à besoins spécifiques. Et donc cette année, avec le spectacle, c'est le cas donc du spectacle Monsieur Patak, qui sera notre spectacle phare de ce soir, et aussi avec le spectacle que je vous ai parlé tout à l'heure, donc qui s'appelle Cristal Furieux, qu'on accueille en résidence et en sortie de résidence en décembre. Là, on a la chance donc d'avoir aussi l'inauguration du festival ce soir-là. Et donc avec moi, j'ai Elodie, peut-être te présenter.
9: Je suis Elodie Kugelmann, coordinatrice du Festival Imago et des plateaux Imago.
6: Voilà. Alors c'est la 6e édition.
9: C'est la 6e édition, et surtout ce sont les 10 ans du festival. C'est une date importante, puisque la première édition, qui s'appelait Orphée Viva la Vida, qui réunissait deux festivals, le festival Orphée dans les Yvelines et le festival Viva la Vida dans le Val d'Oise. Les deux se sont réunis puisqu'ils proposaient le même festival à deux endroits différents à la même période. Donc on a réuni nos forces pour que ça devienne ensuite Imago, et puis pour que ça grandisse de plus en plus. Donc effectivement, on a démarré en 2016, nous sommes en 2026, donc ce sont bien les 10 ans du festival.
6: Alors pour ces 10 ans, qui dit anniversaire, dit gâteau d'anniversaire, fête. Et est-ce que vous allez fêter tout au long de l'année ? Comment est-ce que vous allez programmer ce festival ?
9: Alors le festival, en fait, il se prépare au quotidien, tous les jours. Nous recevons énormément de propositions artistiques de la part de compagnies inclusives. Donc le festival a vraiment pour objet premier la mise en lumière d'artistes professionnels en situation de handicap, quelle que soit la discipline, quel que soit le handicap. On n'est pas du tout en train de mettre des cases ou de privilégier tel ou tel handicap. Ça peut être visible, invisible, peu importe. C'est presque un prétexte. En fait, c'est surtout pour mettre en avant ces artistes-là singuliers qui ont de grands talents et qui ont des difficultés à venir sur nos scènes franciliennes et ailleurs, puisque l'accessibilité au plateau n'est pas forcément évidente.
6: Est-ce qu'il y a beaucoup d'artistes du Val d'Oise ?
9: Il y a beaucoup d'artistes. Alors le festival, comme on le disait tout à l'heure, grandit de plus en plus. Donc là, on a un peu plus de 150 représentations sur toute l'Île-de-France, Val d'Oise compris. On a également une programmation à Bordeaux avec Cultivons nos singularités, qui est une partie du festival Imago qui est à Bordeaux. Voilà. Donc à Bordeaux et en Nouvelle-Aquitaine. Et nous avons donc 150 représentations, tout public, jeune public, du théâtre, de la danse, de la marionnette, du chansigne, des concerts, des salles en scène, enfin, de très très belles propositions artistiques portées justement par des artistes en situation de handicap. Voilà.
6: Donc pour le spectacle de ce soir, il y aura des gilets vibrants à disposition ?
0: Alors non, pas pour ce spectacle-là, parce que là, ce sera un spectacle de cirque, donc il n'y a pas besoin de ressentir à la musique. Les gilets vibrants, c'est vraiment lors de concerts où on a justement des personnes sourdes et malentendantes qui ne peuvent pas entendre le concert. Ils ont accès aux gilets vibrants. Là, c'est du cirque, c'est visuel, donc il n'y en aura pas. En revanche, je crois bien que le spectacle et les discours sont signés.
9: Ah oui, on y tient justement à favoriser aussi l'accessibilité du public aux œuvres et aux structures et aux lieux culturels. Donc là, les discours qui seront prononcés par les élus et les co-directeurs du festival seront évidemment traduits en langue des signes française, en LSF.
6: Par les artistes du festival ?
9: Alors, certains spectacles sont en langue des signes française. Mm-hmm. Voilà, donc il y a du texte, il y a de la LSF avec. Voilà, c'est aussi une proposition artistique forte. Les compagnies qui proposent du théâtre ou du chansigne, qui est du coup un concert signé, voilà, c'est une proposition toujours très très forte et très bien perçue aussi par le public et tous les publics.
6: Le spectacle Monsieur Patate.
9: Monsieur Patate n'est pas traduit en langue des signes française, puisque c'est vraiment un spectacle visuel et qui ne nécessite pas spécifiquement une traduction LSF.
0: Oui, et en fait voilà. Pour les spectacles, il ne suffit pas juste de faire venir le temps d'un spectacle une personne à la traduction pour traduire un spectacle de théâtre, de cirque, de danse, enfin peu importe. Ça se construit vraiment au moment du projet, l'écriture du projet. Donc en fait, ça, c'est des choses qui appartiennent vraiment aux artistes de choisir ou non d'avoir des spectacles qui vont être traduits ou non. Et c'est vrai qu'on peut penser comme ça qu'il suffirait juste de faire intervenir un traducteur, une traductrice le soir du spectacle, mais pas du tout. Enfin, la personne qui fait la traduction doit vraiment étudier le spectacle, voir à quel moment il peut intervenir ou non. Et c'est pour ça que c'est quelque chose qui se travaille vraiment en amont avec les artistes.
6: Combien d'artistes vont se produire ce soir ?
9: Compagnie Bancale a...
0: Ils sont trois au plateau.
9: Ils sont trois au plateau.
0: Oui, juste avant le spectacle, en fait, avant de rentrer dans la salle de spectacle, on va avoir deux artistes aériennes qui vont être dans le hall et se reproduire. Donc en tout, on va avoir cinq artistes en salle. Et ensuite, à la sortie du public, on a trois artistes musiciens, musiciennes qui seront sur le parvis pour un concert. Donc c'est les artistes qui étaient là cet après-midi lors de la journée qui se reproduiront encore.
6: Le public pourra échanger avec les artistes si...
9: Ah mais s'ils le souhaitent à la fin du spectacle, oui, de manière informelle. Disons qu'on n'a pas ce soir organisé de bord de scène juste après la représentation, mais ça se fait pour différents spectacles où c'est vraiment compris en fait dans la proposition artistique derrière, qui est un échange entre les artistes et le public. Ce soir, ça se fera de manière plus informelle, puisque du coup la soirée va continuer, il y aura un concert ensuite. Donc le public et les artistes vont forcément se croiser et échanger ensemble.
0: Oui, et puis même là, toute la journée, pour être très sincère, en fait, les artistes, si le public a bien ouvert les yeux, étaient présents dans cette journée sur le parvis. Ils ont eux aussi joué à des jeux, on fait un peu de chamboultou avec l'orange boultou, on but des jus, donc en fait, peut-être que même les publics vont voir les artistes sur scène et se sont dit « Ah, mais c'est trop rigolo, on était assis à côté de lui tout à l'heure, je ne savais pas que c'était l'artiste qui va jouer. » Donc, ça se mélange plutôt pas mal.
9: J'invite vraiment le public à consulter le site internet qui a été totalement refait, qui est tout à fait accessible, qui est festivalimago.com, www.festivalimago.com. Il y a toute la programmation dedans, puisque nous n'avons pas que des spectacles d'art vivant, nous avons aussi des rencontres professionnelles qui sont importantes, des expositions, une programmation cinéma également qui aura lieu. Donc voilà, il y a vraiment beaucoup d'événements qui sont importants. On aura une prochaine rencontre professionnelle qui se déroulera dans le 93 à Noisy-le-Sec avec le Conservatoire et le Théâtre des Bergeries, Playground et les rencontres chorégraphiques internationales de Seine-Saint-Denis. Ça précédera le spectacle Vision d'Éric Mikong, voilà, qui est donc justement sur la malvoyance et la cécité. Voilà, une grande rencontre professionnelle le 5 novembre de 14h à 16h30. Le spectacle sera à 17h à l'auditorium de Noisy-le-Sec, puis une deuxième représentation le soir à 20h30. Voilà. Et ça implique aussi le public, donc c'est vraiment très intéressant. On invite le public à participer à la proposition artistique. Donc voilà. Et c'est pas très loin, Noisy-le-Sec. Et ensuite, dans le Val-d'Oise, il y a énormément de programmation. Donc je pense que chacun peut trouver une représentation artistique qui lui conviendrait près de chez lui.
6: Est-ce que ça vous arrive de faire des représentations auprès des scolaires?
9: Oui, bien sûr. Oui, bien sûr. Il y en a beaucoup. Il y en a beaucoup des représentations scolaires. Donc ça, après, c'est à voir avec chaque lieu, effectivement. Elles sont dans notre brochure de programmation qui est également sur le site. Donc elle est tout à fait consultable en ligne. Et il y a des programmations scolaires qui sont indiquées aussi dans les brochures. Donc oui, c'est très important de faire des actions artistiques et culturelles autour, de faire des représentations scolaires. Les jeunes sont le public de demain et il faut qu'ils soient aussi ouverts à cette question de la différence, du handicap et puis qu'ils deviennent aussi peut-être eux des artistes qui n'ont pas peur de franchir les portes des lieux culturels pour proposer une œuvre artistique.
6: Et puis pour terminer, habituellement, quels sont les retours à la sortie de scène?
9: Écoutez, les retours sont vraiment très positifs, encourageants. Et ça se vérifie ne serait-ce que par le nombre de lieux structurels, de structures culturelles qui nous rejoignent d'édition en édition. Donc ça veut dire que le public est également au rendez-vous. Il aime découvrir, je crois que vraiment les gens aiment découvrir différentes propositions artistiques, différents arts, avec différentes personnes, leurs singularités. Voilà, le public est quand même curieux, à tous les âges aussi, et on a toujours des retours très encourageants pour continuer à œuvrer en ce sens. Voilà, et puis comme on met aussi en œuvre l'accessibilité du public en situation de handicap, ce mélange de public en situation de handicap et de public, on va dire, ordinaire, est aussi plein de richesses. Et ça, c'est important de le conserver. Et je crois, oui, vraiment que les gens sont plutôt contents de chaque édition du Festival Imago.
10: Cette émission spéciale touche à sa fin. Merci à tous ceux de l'avoir suivie. Et n'hésitez pas à aller découvrir vous-même les rendez-vous proposés tout au long de la saison. À très bientôt pour de nouvelles rencontres et de nouvelles découvertes culturelles à Jouy-le-Moutier.
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1: Bonjour. En Ile-de-France, le service civique Solidarité Senior lance un appel pour recruter plus de 200 jeunes afin de lutter contre la solitude et de recréer du lien entre les générations. Aujourd'hui, 100 missions en binôme sont proposées dès maintenant dans la région pour des engagements de 6 à 8 mois avec au programme des visites, des sorties, des aides au numérique, accompagnées de discussions et surtout du temps partagé, nous confie Sophie Bieck, responsable régionale de France.
2: Le service civique Solidarité Senior, c'est une mobilisation nationale qui a été créée en 2021 à la suite des confinements de 2020 pour lutter contre l'isolement des seniors, donc des personnes de plus de 60 ans, qu'elles vivent en établissement ou à domicile, grâce à l'engagement de jeunes en service civique, donc des jeunes entre 16 et 25 ans. C'est une mobilisation qui est financée par l'action sociale de l'AGIRC-ARRCO et qui est sous la double tutelle des ministères de l'autonomie d'une part, de la jeunesse d'autre part. On a de plus en plus de jeunes qui s'engagent au bénéfice donc de plus en plus de seniors. En Ile-de-France, cette année, on s'attend à ce qu'il y ait 600 jeunes à peu près qui s'engagent pour bénéficier à près de 10 000 seniors. On a des missions dans des établissements pour personnes âgées, donc comme des EHPAD ou des résidences autonomie. On a des missions dans des communes, donc auprès de centres communaux d'action sociale où les jeunes vont pouvoir aller réaliser des visites à domicile. Et donc souvent, il y a des mix entre des visites de convivialité auprès des personnes âgées, que ce soit en chambre pour les personnes qui sont en établissement ou à leur domicile pour les personnes qui vivent chez elles, et puis des activités collectives. Le but de ces missions, c'est de lutter contre l'isolement, donc de créer de la convivialité, créer du lien social, donc de discuter, d'échanger, de prendre le café, d'aider la personne parfois à envoyer un texto sur son téléphone, de motiver la personne à faire un tour de pâté de maison, à aller chez le coiffeur, pourquoi pas. Et puis en activité collective, ça peut être des jeux de société, des quiz musicaux, des sorties culturelles. Voilà, il y a tout plein d'activités qui sont proposées selon le lieu de mission. Il y en a pour tous les goûts, normalement. Les jeunes, ils s'engagent vraiment pour le temps de la mission. Mais ce qu'on voit, c'est qu'effectivement, il y a des liens qui perdurent, pas avec tous, parce qu'un jeune, généralement, il va avoir une vingtaine de seniors sur sa mission, parfois plus pour les jeunes qui sont en EHPAD. Mais il y a certains seniors, évidemment, où il y a des relations particulières qui se créent. Et un jeune sur deux, environ, garde contact avec la structure dans laquelle il était en mission et où avec des seniors qu'il avait visités régulièrement. Mais ça, c'est vraiment en fonction de l'alchimie qui se crée lors des missions. La transmission dans les deux sens, et les générations découvrent tout ce qu'elles peuvent s'apporter entre elles. Donc c'est vrai que souvent, on pense au numérique en premier, et les personnes âgées sont souvent très contentes d'avoir des jeunes qui vont savoir résoudre leurs problèmes de télé, les aider à faire une visio avec leur famille sur leur téléphone, etc. Parfois, apprendre de nouveaux mots aussi, à comprendre des mots de 2026 qu'ils ne comprenaient pas ou qu'ils n'avaient jamais entendus. Et puis dans l'autre sens aussi, les anciens ont beaucoup de choses à apprendre aux jeunes, évidemment. Et donc les jeunes disent souvent leur joie d'écouter les histoires de vie, les expériences de vie sur des époques qu'eux-mêmes n'ont pas connues, évidemment. D'apprendre là aussi des nouveaux mots parfois. Et puis une philosophie de vie aussi. Il y a beaucoup de jeunes qui ressortent en disant « mais j'ai plus confiance en moi, j'ai plus confiance en l'avenir, je vois que grandir, vieillir, je voyais ça me faisait peur et en fait je vois aussi toute la richesse qu'il y a là-dedans. » C'est aussi de la transmission informelle qui est de la sérénité, de la confiance. Alors il peut se rendre sur l'agence du service civique en tapant tout simplement « service civique », il va tomber sur le site de l'agence du service civique qui regroupe toutes les offres de missions de service civique qui sont ouvertes aujourd'hui en France, donc c'est très très large sur plein de thématiques.

0: politiques différentes et dans plein de zones géographiques. Et après, il suffit de filtrer par thématique solidarité et en tapant senior, pourquoi pas, et par zone géographique. Donc le jeune peut mettre sa ville et ça fait apparaître les missions qui sont le plus proches, pas forcément dans sa propre ville, mais dans son département en tout cas. Dans le Val-d'Oise, actuellement, pour cette année, on va recruter une quarantaine de volontaires, donc il y aura pas mal de missions dans le Val-d'Oise. Et donc sur ce site, ça regroupe toutes les offres en cours.
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1: Bonjour, à l'occasion du ciné-débat Entreprises et Territoires organisé au cinéma Le Palace de Beaumont-sur-Oise, l'association L'Engager, les savoirs vers la liberté a réuni différents acteurs engagés. Après un entretien avec son président, s'est suivi une projection et des échanges entre les membres de L'Engager, l'ANCLI et l'Agence France Travail de Persan. Des témoignages et des regards croisés qui ont mis en lumière les réalités du terrain, mais aussi les initiatives mises en place pour accompagner les habitants du territoire vers davantage d'autonomie et de liberté.
2: L'illettrisme est un problème, ça touche 10% de la population en France. Sur le secteur de Persan-Beaumont, malheureusement, ces chiffres sont un petit peu plus élevés. Le plus difficile pour nous, c'est d'expliquer aux gens ce qu'est l'illettrisme aujourd'hui, ce qu'est la difficulté pour lire, pour écrire, pour compter, et les difficultés qui peuvent s'ensuivre au travail. Avec des accidents de travail, il suffit qu'il y ait, par exemple, un changement d'un outil, avec un changement d'une consigne ou une consigne de sécurité qui est nouvelle, une personne qui va être en difficulté avec les compétences de base, qui va avoir des difficultés pour comprendre, risque d'avoir un accident de travail ou risque de ne pas bien comprendre les nouvelles consignes. Alors nous, ce soir, ce que nous faisons, c'est dans un premier temps une projection de plusieurs courts-métrages pour qu'on puisse voir à travers ces courts-métrages exactement quels sont les problèmes, comment on peut déceler ça, parce que moi je me mets à la place d'une personne qui a des soucis pour comprendre. C'est pas toujours évident d'expliquer les soucis, c'est pas toujours évident de dire là je comprends pas, là j'arrive pas à lire, là j'arrive pas. C'est difficile aussi de se dire qu'arriver à un certain âge, on peut faire une formation. Est-ce qu'on sait si les formations existent, si on peut faire quelque chose pour arriver à comprendre et arriver à pouvoir travailler correctement. Donc là, sur la soirée d'aujourd'hui, c'est un, on projette des films, deux, on lance le débat, et dans le débat, ce qu'on veut absolument arriver, c'est que toutes les personnes qui sont présentes arrivent à comprendre que ça peut toucher n'importe quelle personne, que ces personnes qui ont des soucis à lire, à écrire, que ces personnes, elles ont développé tout un panel pour arriver à déduire ce qui pouvait être écrit, comme par exemple, j'ai pas mes lunettes. Est-ce que tu peux me dire ce qui est écrit parce que j'ai pas mes lunettes avec moi, je peux pas signer, je peux pas remplir un chèque, je peux pas remplir un questionnaire, j'ai pas mes lunettes là, ce qui est écrit, j'ai pas mes lunettes, je vois pas. Donc, elles ont mis en place tout un panel d'astuces que les personnes de l'entourage ne voient pas qu'elles sont en difficulté. Après, ces personnes, quand bien même viendraient nous voir, la première peur qu'elles pourraient avoir, c'est de dire « Est-ce que je vais être jugé ?» Parce que j'ai peut-être pas été à l'école, ça s'est peut-être pas bien passé, j'ai arrêté l'école, est-ce que je vais être jugé ? Et là, nous, on n'est pas là pour juger, on est juste là pour dire « Ok, tu as envie d'apprendre, nous, on est là pour trouver une solution. En 2-3 mois, on peut régler le problème. » Donc, ce soir, on va projeter des courts-métrages, un débat qui va s'ensuivre avec France Travail, avec les chefs d'entreprise. On va leur expliquer, attention, comment on peut déceler, parce qu'il y a des petites astuces qu'on ne voit pas, mais nous, comment on peut détricoter ces astuces-là. Et pour les personnes, si on a la chance d'avoir avec nous des personnes qui sont dans une situation, qui connaissent ce problème au jour le jour, leur dire, venez nous voir, vous serez accueillis, vous ne serez pas jugés, on va travailler ensemble et on va trouver une solution après et tout va bien se passer. Dans ce public qui sont confrontés à ce genre de difficultés, on a des personnes qui ont leur permis, qui travaillent, qui ont un métier. Et dans leur métier, tant qu'ils ont leurs habitudes, parce qu'ils ont compris comment ça fonctionne, tout va bien. Et je vous le dis, il suffit qu'on change une machine, il suffit qu'on change un outil, il suffit qu'on change une consigne de sécurité. Et là, ça peut être le drame. Le but, c'est de dire d'apprendre qu'on apprend à tout âge, et qu'il n'y a pas de honte, qu'il n'y a aucun jugement. C'est la première chose. Après, au chef d'entreprise à France Travail, de dire attention, en face de vous, vous avez peut-être une personne qui est en difficulté avec les compétences de base. À partir de là, il y a des outils qui sont mis en place comme EVA, l'outil EVA, EVA, par la NLCI, c'est l'Agence nationale de lutte contre l'illettrisme. Donc là, on peut faire passer un petit test et se rendre compte qu'effectivement, la personne avec qui on discute a des soucis. Et là, à ce moment-là, nous, on est là pour dire, maintenant, nous, on va faire notre travail. Cette personne-là, on met un bénévole, on est en tête-à-tête, ce n'est pas comme l'école, ce n'est pas pas du tout sur le même principe que l'école. On n'est pas là pour dire, voilà, on met un enseignant, on met 10, 15, 20 personnes, et puis avec le même principe, on apprend, évaluation, et puis on corrige, et sanction, pas sanction. Non, on n'est pas là du tout pour ça. Nous, on est là pour créer une amitié, pour créer un rapport de confiance. On est en binôme, c'est-à-dire qu'il y a une personne en difficulté avec un apprenant, et il y a quelque chose qui se construit. Et avec l'expérience, on se rend compte que finalement, l'apprenant va apprendre des choses, mais le bénévole, lui, va apprendre beaucoup de choses aussi, parce que dans chaque personne, il y a des trésors.
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3: Bonsoir à tous, bonsoir à toutes. Alors, on va vous faire une petite introduction à deux voix. Donc voilà, avant toute chose, permettez-moi de me présenter. Je m'appelle Cécile Carrier et je suis bénévole, passionnée, engagée. Et je dois l'avouer, parfois un peu acharnée lorsqu'il s'agit de lutter contre l'illettrisme. Je suis aujourd'hui l'une des fondatrices bénévoles de l'association L'Engagée, les savoirs vers la liberté, et je suis également conseillère au sein de France Travail de Versailles. Si je fais ce lien entre ces deux engagements, ce n'est pas par hasard. Depuis près de 10 ans, j'ai la conviction profonde que lutter contre l'illettrisme, ce n'est pas simplement apprendre à lire, à écrire ou à compter, c'est redonner la confiance, c'est permettre à chacun de retrouver sa place. C'est ouvrir des portes qui semblaient parfois définitivement fermées, c'est rendre possible une vie plus autonome, plus libre et plus digne. Et je crois profondément que ce combat ne peut être mené seul.
4: Bien, bonsoir à tous. Je m'appelle Yann Ratier, je suis président de l'association L'Engagée. Alors, lorsque Cécile et les autres fondatrices, Magali et Adrienne, m'ont parlé de leur projet, j'ai été ému et j'ai immédiatement eu envie de participer à cette aventure. Je dois vous avouer que c'est trop de dames. Je ne sais pas si vous vous souvenez des projets de la de Charlie, mais je suis le seul à vous. Donc, ils m'ont énormément ému avec leur énergie, leur conviction et leur détermination, et ont largement contribué à me convaincre. C'est difficile aujourd'hui, et je pense que vous en conviendrez, de trouver des personnes qui sont motivées, qui sont passionnées et qui en plus sont compétentes. Donc, j'ai craqué. Donc, j'ai accepté avec beaucoup de plaisir et d'engagement de prendre dans la présidence de cette association. Je découvre chaque jour à quel point ce combat mérite que nous soyons nombreux à nous mobiliser.
3: Et justement, si nous sommes réunis ce soir, c'est parce que nous croyons à la force du collectif. Lorsque toutes ces forces décident de travailler ensemble, alors nous pouvons réellement avancer, faire avancer les choses.
4: C'est pour cette raison que nous souhaitons commencer cette soirée en mettant à l'honneur un pas en arrière qui nous tient particulièrement à cœur, celui qui unit l'association L'Engagée et France Travail.
3: France Travail est un acteur essentiel de la lutte contre l'illettrisme. Et sur notre territoire, nous avons la chance de pouvoir compter sur un soutien qui, au fil des années, ne s'est jamais démenti. Je suis particulièrement fière de faire partie de France Travail et de constater l'engagement des équipes dans ce combat. Et je remercie d'ailleurs mes collègues qui sont présents. Merci.
4: Alors, nous souhaitions remercier très sincèrement Monsieur Antonio Alves, j'espère qu'il est là, directeur territorial de France Travail dans le Val d'Oise, Madame Myria Kayoumas, directrice de France Travail, merci beaucoup, Madame Catherine Ducrot, chargée de mission illettrisme dans la direction département du Val d'Oise, j'espère qu'elle est là aussi, Madame Muriel Marie, chargée de mission à la direction départementale de France Travail. Merci pour votre confiance, votre engagement et votre soutien. Merci.
3: Merci beaucoup, Muriel. Ce partenariat entre France Travail et L'Engagée est pour nous particulièrement important. Il montre qu'une institution de taille et une association peuvent unir leurs forces, leurs compétences et leurs convictions autour d'un même objectif. Ne laissez personne au bord du chemin.
4: Alors, nous souhaitons également remercier très chaleureusement l'Agence nationale de lutte contre le mutisme, la déléguée Île-de-France est dans les bouchons, mais je pense qu'elle arrivera d'ici quelques minutes. En tout cas, j'espère. Donc, le soutien est précieux. Notre action est pour le moment locale, mais elle s'inscrit dans un combat qui, lui, est national. Et ce combat nous concerne tous. Quelques chiffres rapides. 10% de la population a des soucis avec les compétences de base. 10%. Et sur notre territoire, de personnes en commun, sur le territoire de personnes, malheureusement, on est un petit peu plus élevé.
3: La communauté de communes du Val-d'Oise est au-delà du chiffre national. Nous voulons également adresser un immense merci à Monsieur Jean-Michel Aparicio, maire de Beaumont-sur-Oise, pour son soutien fidèle depuis de nombreuses années, puisque ce n'est pas la première fois que nous organisons un ciné-débat et des actions dans ce beau et précieux endroit. C'est grâce quand même à lui qui à chaque fois nous prête cette salle que nous pouvons vous inviter, vous recevoir et échanger avec vous.
4: Nous voulons également adresser un grand merci à Ludovic Ludru, directeur du Palace de Beaumont, ainsi qu'à toute son équipe pour leur accueil, leur disponibilité, leur aide si précieuse dans la mise en œuvre de cette soirée. Merci, sincèrement merci.
3: Nous n'oublions pas évidemment la MJC de Persan qui nous ouvre ses portes et nous accompagne.
4: Et ni Alternative FM qui a choisi de donner une voix à notre combat et de nous accompagner dans cette aventure. Et je suis très ému, ça me fait vraiment très plaisir. Merci encore.
3: Et puis ce soir, nous voulons surtout vous remercier, vous qui êtes là. Élus, représentants des institutions, entreprises, associations partenaires, professionnels, bénévoles, citoyens. Et vous qui peut-être êtes simplement venus par curiosité, parce que quelqu'un vous en a parlé, ou parce que cette cause vous touche personnellement.
4: Merci d'avoir pris le temps de venir. Votre présence a du sens. Parce que l'électricité est encore trop souvent invisible, et c'est un combat qui va être long. Merci à vous tous.
3: Il peut toucher nos collègues, nos voisins, les membres de notre famille, les personnes que nous rencontrons chaque jour, et parfois, nous ne savons même pas les difficultés qu'elles rencontrent.
4: Et derrière chaque situation d'électrisme, il y a avant tout une personne, une histoire, des compétences, des rêves et des dignités.
3: Et c'est cette personne que nous devons regarder avant la difficulté. C'est aussi pour cela que notre association porte ce nom, l'engager des savoirs vers la liberté. Parce que les savoirs ne sont pas seulement des compétences, ils sont aussi un chemin vers l'autonomie, vers la confiance et vers la liberté.
4: Ce soir, nous allons vous proposer des courts-métrages pour mettre en lumière et surtout en image différentes réalités liées à l'électrisme. Nous partagerons également quelques chiffres, quelques éléments de compréhension. Puis nous prendrons le temps d'échanger et de débattre ensemble.
3: Nous ne prétendons pas avoir toutes les réponses, mais nous sommes convaincus d'une chose. Si nous mettons nos forces en commun, si nous acceptons de regarder cette réalité en face, si chacun prend sa part, alors nous pouvons faire bouger les choses.
4: Parce qu'ensemble, nous pouvons construire des solutions. Et c'est finalement peut-être cela le message que nous souhaitons vous transmettre ce soir. Ne jamais considérer qu'une personne est perdue.
3: Ne jamais penser qu'il est trop tard pour transmettre un savoir, pour tendre la main, pour redonner confiance. Et il n'est jamais trop tard pour permettre à quelqu'un de reprendre le chemin vers la liberté.
4: Alors ce soir, nous vous remercions d'être là. Et merci à toutes celles et à tous ceux qui nous accompagnent.
3: Merci à celles et ceux qui nous soutiennent aujourd'hui.
4: Et merci à celles et ceux qui peut-être découvriront l'association engagée ce soir et auront envie de nous rejoindre demain.
3: Parce que notre combat ne s'arrête pas à cette soirée.
4: Et parce que nous croyons profondément
3: notre union sera la force.
4: Nous vous souhaitons à toutes et à tous une très belle soirée.
3: Riche de rencontres, d'échanges et nous l'espérons de belles prises de conscience.
4: Merci.
3: Une belle soirée à vous. Et merci.

0: les thématiques qui vont être proposées lors des petits courts-métrages. Merci.
1: Bonsoir à tous. Bienvenue. Merci d'être là pour le lancement de l'engagement pour une nouvelle association, toute nouvelle. Je m'appelle Magali Lasquette, je suis secrétaire de cette association et engagée dans l'illettrisme depuis plus de 10 ans. Je suis également formatrice pour adultes. Et le lancement de ce soir correspond plutôt à des vidéos qui ont été réalisées suite à deux challenges lancés par l'ANSCI, l'Agence nationale de lutte contre l'illettrisme. Donc les premières vidéos vont concerner plutôt la numératie, donc les difficultés en maths auprès des jeunes et tout public, malheureusement. La seconde, ce sera plutôt sur la littératie, accompagnée d'un petit court-métrage de 10 minutes. Et enfin, une dernière petite vidéo qui a été primée, en fait, suite à ce challenge réalisé par la NSCI. Et je remercie Audrey Colonna, qui vient d'arriver, et qui est coordinatrice Île-de-France à la NSCI. Bon visionnage à tous, bonne séance. À tout à l'heure pour le départ. Merci.

0: Voilà, c'est quelques vidéos, quelques courts-métrages nous montrent un petit peu ce que autour de nous on peut voir ou ne pas voir, ce que nos amis, ce que nos demandeurs d'emploi, ce que tout un tas de personnes autour de nous peuvent vivre sans qu'on le sache, sans qu'on le voit. Peut-être que parmi vous, il y a peut-être des gens qui se reconnaissent à travers ces différentes petites vidéos. Et comme tous ces jeunes qui l'ont dit durant ces petits courts-métrages, il ne faut pas avoir honte et on est là pour vous. On est surtout là pour vous aider. Donc venez nous voir et venez vraiment nous dire, voilà, j'ai besoin d'aide. On est là pour vous. Je vais passer la parole maintenant à Madame Myriam Kalimas, qui est la directrice donc, de France Travail Persan, qui va donc nous expliquer un petit peu ce que ce bel établissement peut nous proposer.
1: Je suis Myriam Kalimas-Massé, je suis la directrice de l'agence France Travail de Persan et je suis là aussi pour vous présenter cette entreprise publique qui œuvre auprès des demandeurs d'emploi mais aussi auprès des entreprises sur. Je ne vais pas vous énumérer là, mais il y a pas mal de missions. France Travail a fait de la lutte contre l'illettrisme une priorité parce que on croise, on rencontre des usagers qui, comme dans le film et dans les films, ne sont pas de prime abord très à l'aise avec on en a fait une priorité parce que on sait que c'est un levier, enfin, la lutte contre l'illettrisme, c'est un levier pour l'insertion professionnelle et l'insertion sociale. Et puis, c'est aussi permettre aussi à l'entreprise, aux entreprises, de pouvoir recruter plus largement des publics qui ne sont pas de prime abord avec un accès facile à l'emploi. Alors concrètement, comment ça se traduit par France Travail et aussi par rapport à tous les acteurs du réseau pour l'emploi, parce qu'on parle de France Travail, mais aujourd'hui on parle du réseau pour l'emploi qui regroupe France Travail, mais les missions locales, le Cap emploi, le conseil départemental, dans le cadre aussi de l'accompagnement des bénéficiaires du RSA. Et donc, on a d'abord le premier levier, c'est la détection. La détection, justement, de l'illettrisme auprès de nos usagers, parce que, voilà, c'est souvent des signaux faibles quand ils poussent la porte d'un service public ou d'une entreprise publique et qui viennent et qui, pour s'inscrire ou pour s'actualiser, n'osent pas nous dire qu'ils ne peuvent pas le faire. Parce que au-delà de la barrière de la lecture ou de l'écriture, il y a aussi l'illettrisme, parce que souvent ça va de pair. Et qu'aujourd'hui, on le sait, nous sommes dans une société très numérisée et que ça rajoute des blocs à l'écart, en fait, par rapport à l'insertion professionnelle et sociale. Donc c'est la détection. Et la détection passe par la sensibilisation des conseillers, des agents du service public qui doivent être sensibilisés aux signaux faibles. Comment reconnaître quelqu'un qui est en difficulté, sachant que vous l'avez vu, souvent il y a quand même voilà, des actions de contournement qui sont mises en place parce que souvent l'électrice ou l'électronisme sont accompagnés de la honte. Et de la solitude qu'on a par rapport à ces problématiques. Donc la détection, ça passe par la formation. Et donc au sein de France Travail, il y a des formations de sensibilisation par rapport à pas mal de problématiques, mais en tout cas, les maîtrises en fait partie. Et le deuxième levier, c'est l'accompagnement. Donc l'idée, c'est aussi qu'on puisse mettre des parcours d'accompagnement qui sont adaptés à chaque personne, donc vraiment répondre individuellement aux problématiques des personnes. Parfois c'est l'électrisme, et puis parfois c'est l'électronisme, avec moins de problématiques au niveau de l'électrisme. Bref, développe pas, mais donc c'est l'accompagnement, et l'accompagnement ne se fait pas seul, puisque France Travail n'a pas vocation à lever tous les freins, et notamment l'illettrisme. Donc le réseau des associations, des acteurs qui sont œuvrent autour de la lutte contre l'illettrisme sont indispensables pour travailler avec les acteurs du réseau pour l'emploi. Seul, on ne sait pas faire. On s'est détecté, on ne s'est pas forcément accompagné, nous, en interne, par rapport à ça. Et c'est pour ça que ce qui est important pour France Travail, eh bien, d'être présent sur ces journées de lutte contre l'illettrisme auprès de l'Agence nationale de lutte contre l'illettrisme. Donc, en plus, on œuvre au national et au régional et en local. Et on sait que c'est aussi une lutte locale, surtout locale, avec un tissu associatif et un tissu d'acteurs locaux. Et c'est pour ça aussi qu'aujourd'hui, je suis présente, parce que l'Agence France Travail de Persan, avec un territoire qui est relativement très impacté, et on le sait, avec aussi sur le département du 95, en tout cas sur cette partie-là, 12% de chômage, ça y est, les chiffres sont tombés, et avec justement une proportion de demandeurs d'emploi longue durée, et souvent les freins périphériques et les freins électroniques rentrent en ligne de compte. Donc, je reviens au sujet. Donc, le maillage local et la capacité qu'est aujourd'hui des agences France Travail en local, puisque aujourd'hui le directeur d'agence France Travail est entrepreneur de son territoire en même temps, maintenant, ça y est. Donc on a la capacité de mettre en place en local, avec des possibilités financières locales, quand France Travail ne fait pas ce service-là, de faire appel au tissu associatif ou autre sur le territoire. Donc c'est important, voilà, parce que qui mieux que les associations et les acteurs qui se sont spécialisés dans la lutte contre l'illettrisme peuvent être nos partenaires sur le territoire. Et le levier, c'est aussi, ok, on accompagne, mais pourquoi ? Pour le retour à l'emploi. Et donc, on œuvre aujourd'hui, et en tout cas, on fait notre possible pour sensibiliser les entreprises, déjà à recruter des personnes qui peuvent être en situation d'illettrisme, et on a aussi des leviers en interne, notamment la préparation opérationnelle à l'emploi. Préparation opérationnelle à l'emploi, c'est en financement de formation très ciblé pour permettre aux demandeurs d'emploi d'accéder à l'emploi avec une promesse d'embauche. Donc vous voyez que là, c'est l'entreprise, le demandeur d'emploi et France Travail en accompagnement. Et donc là, c'est important que et l'entreprise se rend compte de la problématique et de l'importance dans l'insertion professionnelle de venir en appui d'un salarié ou d'un futur salarié pour qu'il puisse donner une notice, les consignes de sécurité, etc. Et puis derrière, pour l'emploi durable. Voilà. Parce que un demandeur d'emploi qu'on accompagne avec l'entreprise, aux côtés de l'entreprise pour l'insertion professionnelle, et en tout cas prendre un emploi, c'est aussi généralement un salarié qui est heureux d'arriver dans cette entreprise, qui prend en considération ces problématiques, et puis c'est une entreprise qui œuvre au niveau de sa responsabilité sociale et sociétale, et qui peut aussi communiquer dessus. Voilà, parce que on remet quelques stats aussi par rapport à ça. Donc notre rôle aussi, c'est de sensibiliser les entreprises et d'accompagner les entreprises à maturer ce sujet-là et à permettre cette rencontre entre le demandeur d'emploi éloigné de l'emploi par son illettrisme et l'entreprise qui trouve un très bon profil mais qui reste freinée par rapport à ça. Et ça va être le grand enjeu des trois prochaines années, je pense, en tout cas sur 2027, mais de façon beaucoup plus ancrée après, en travaillant aussi avec les branches d'entreprise, en travaillant à toutes les strates nationales, régionales, locales, etc. Je ne la refais pas, mais c'est bien ça, la Chambre de commerce et d'industrie, qui, j'espère que opération, refait la même, si vous refaites la même action, seront présents avec les entreprises. On peut effectivement s'engager. Voilà, c'est un engagement qui pourrait être pris. Et l'idée, c'est surtout que tous ensemble, et on y revient, tous ensemble, tous les acteurs, quels qu'ils soient, et j'en vois aussi dans la salle, que ce soit sur les CCAS, que ce soit sur les établissements publics dont on fait partie de France Travail, que ce soit aussi les associations, tous qu'on soit concernés et qu'on prenne le problème à bras le corps, individuellement et collectivement. Parce que moi je le vois tous les jours, et je vois aussi, j'ai aussi des conseillers de mon équipe, de ma team, personnes qui sont aussi dans la salle, je vois que le premier levier, c'est l'engagement. C'est prendre en considération la personne qu'on a en face de nous. C'est comprendre sa problématique. Et c'est ce que je disais tout à l'heure, pour moi, c'est le plus qu'une problématique, c'est un handicap. Et que le jour où on apprendra que c'est un handicap, on prendra peut-être le problème, la problématique différemment. Et en tout cas, aujourd'hui, dans le collectif, Cécile fait partie de ce collectif, et j'ai d'autres conseillers qui sont extrêmement engagés dans ces luttes-là, parce que tous les jours, on rencontre des demandeurs d'emploi, des usagers qui sont en grande difficulté par rapport à ça, et de plus en plus jeunes aussi. Et on l'a vu, on a un sujet aussi sur les jeunes. Donc, je redis, je suis ravie, vraiment,
2: nous aussi,
1: d'être à vos côtés ce soir. Et j'aimerais vraiment qu'on prenne un engagement aussi par rapport à ça. En tout cas, moi, je m'y engage localement, mais j'engage aussi toute ma ligne managériale. Et tant pis, ça peut être là, si nous sommes aussi. Non, mais j'engage aussi, et en local, et au département et en région, en tout cas, voilà, sur cette vague-là, de continuer cet engagement et là, plus particulièrement sur les entreprises. Parce que ce soir, c'était ce sujet-là, l'entreprise. Peu d'entreprises sont présentes ce soir. Et donc, cette sensibilisation, on va la faire quand même. Vous êtes ensemble. Voilà, et ensemble. Merci à vous.
2: Merci.
3: Effectivement, ce soir, nous avions l'envie, le besoin et l'engagement de sensibiliser les entreprises du territoire, puisque ce territoire est extrêmement touché. Nous en avons peu, très peu. Voilà, ce qui montre effectivement qu'il y a un réel besoin de sensibiliser, d'expliquer, de pouvoir aller vers les entreprises et leur expliquer, voilà, c'est quoi une crise. Ça fait toujours peur, même les entreprises ont peur. Et en fait, non, il faut que tous, on en parle, qu'on leur explique, qu'on leur donne aussi des accompagnements, des solutions à travers les différentes institutions pour qu'ils se rendent compte qu'ils ont besoin de nous, que nous avons besoin d'eux. Et à partir de là, j'espère effectivement que l'année prochaine, il y aura plus de monde, du monde entrepreneurial pour pouvoir nous accompagner. Voilà. Notre président a dû rentrer, j'imagine. Voilà. Donc je vais appeler Magali. Peut-être Adrienne, je ne sais pas. Elle est où ? Adrienne, voilà. L'équipe, voilà. Peut-être Audrey aussi, hein, parce que tu nous as quand même beaucoup accompagnés pour la création de l'engagé. Qu'on puisse vous présenter donc cette association. Alors, je vais vous faire rire comme notre président l'a fait. Les drôles de dames que nous sommes, on a choisi notre charlie qui s'appelle Yann. Nous avons soit une expérience, soit un historique, ou en tout cas, voilà, un fort engagement vis-à-vis de l'électrisme. Alors, professionnellement, comme Audrey, bénévolement, comme Adrien, professionnellement aussi, comme Magali, et moi, comme Lino depuis presque 10 ans. Et on s'est dit, il y a un vrai besoin. Le territoire de la communauté de communes du Haut-Val-d'Oise est extrêmement touché. Il faut impérativement qu'il y ait une association de proximité, puisque vous avez pu voir les difficultés pour ces personnes de se déplacer. C'est extrêmement compliqué pour eux d'aller d'un endroit à un autre. Donc on s'est dit, allez, prenons notre courage à deux mains, on y croit, et on a créé donc l'engagé en juillet. Bon, c'était pas mal de séances de travail quand même, hein. Le petit apéro aussi, il ne faut pas. Mais ça nous a permis vraiment de trouver les objectifs, de voir où on voulait aller. Alors je le dis bien, hein, Audrey nous expliquera vraiment dans le texte. On est sur de l'illettrisme, donc on n'est pas du tout sur de l'analphabétisme qui est différent, ni sur du français ou l'étranger. Donc cette association L'Engagée, c'est pour l'illettrisme. Donc je vais laisser la parole à Magali qui va vous expliquer justement un petit peu tout ça, et puis ensuite à Audrey, je ne vais pas y arriver avec vous deux à chaque fois, et Magali vous expliquera un petit peu ce qu'elle peut proposer en termes d'action, tout ce qu'on va pouvoir monter. Alors sachant que nous sommes un petit bébé pour le moment, on pousse tout doucement, mais on y croit, hein, donc on va monter. Voilà, Audrey.
2: Merci Cécile, bonsoir à toutes et à tous. Donc moi je suis Audrey Colnard, déléguée régionale de l'Agence nationale de lutte contre l'illettrisme en Ile-de-France. C'est un grand mot, mais c'est pour dire tout simplement que voilà, on est directement rattaché au ministère du Travail. Déléguée, c'est aussi un grand mot, mais en fait je suis toute seule, je suis la seule représentante de l'agence en Ile-de-France. Puisqu'en fait, l'agence est située à Lyon, avec les chargés de mission nationaux. Et ensuite, on a un délégué par région. Les chiffres, je ne sais pas si vous m'en avez parlé, mais je voulais quand même vous donner quelques repères. Voilà, c'est ça. Ça, c'est important parce qu'on vient de sortir, notamment avec l'INSEE Île-de-France, une publication sur les facteurs de risque d'illettrisme dans notre région. Et il s'avère qu'effectivement, sur cette carte qui est sortie le 15 septembre dernier, le territoire du Haut-Val d'Oise ressort en rouge foncé. Et ça veut dire qu'en fait, ce territoire cumule les facteurs de risque d'illettrisme qui sont, pour la plupart, assez connus, mais en même temps, il faut apporter une vigilance. On a vu tout à l'heure dans les films qu'il y avait quand même de plus en plus de jeunes qui étaient touchés par ce sujet. C'est particulièrement le cas dans notre région. Et c'est des spécificités parce qu'en général, dans les statistiques, on voit que l'illettrisme augmente avec l'âge. En Ile-de-France, on a une courbe un peu différente. Et c'est une spécificité. C'est pour ça aussi qu'on avait choisi ces films-là ce soir. Il y a une vigilance avec les jeunes qui arrivent sur le marché du travail actuellement. Les 18-29 ans sont davantage touchés par les sujets d'illettrisme et d'innumérisme que leurs aînés qui ont la trentaine aujourd'hui. Voilà, il y a aussi un facteur de scolarité, c'est-à-dire qu'il y a des personnes qui sont arrivées en France en cours de scolarisation, et ça aussi, ça peut fragiliser les compétences de base. Et enfin, diplôme, âge. Je peux parler des diplômes. Quand on est peu ou pas qualifié, on a aussi beaucoup plus de chances d'être en situation d'illettrisme, puisque c'est un facteur qui ressort à 40%. Voilà, pas plus de statistiques sur la région, vous pourrez aller voir la publication. Au niveau national, l'illettrisme, ça touche aujourd'hui, alors si je parle uniquement de la littératie, lire, écrire et comprendre un texte pour des personnes qui ont été scolarisées en France ou en français, on est donc à 4% de la population, 1 500 000 personnes. Si je parle uniquement de l'innumérisme, parce que notre volonté aujourd'hui c'était aussi de s'inscrire dans cette thématique de l'innumérisme qui est méconnue et pourtant beaucoup plus importante, c'est 9% de la population française de 18 à 64 ans. 3 200 000 personnes aujourd'hui en France. Et donc pour à la fois l'illettrisme et l'électronisme, il y a 26% des personnes qui cumulent les deux difficultés. On monte à 3 700 000 personnes, 10,5% de la population. D'où le slogan, là, je vois que vous avez mis les petits autocollants, 10% concernés, mais 100% mobilisés pour les journées nationales d'action contre l'illettrisme. Et merci à tous pour votre mobilisation, parce qu'en fait, l'Île-de-France est la région la plus mobilisée. Et comme on a France Travail, ça me permet aussi de vous dire qu'en Île-de-France, France Travail est le plus gros porteur d'action. Donc on a 260 actions dans le cadre des journées nationales en Île-de-France, bravo, dont la moitié portée ou comportée par France Travail. Donc très très gros engagement. Et c'est très bien, ça va nous permettre aussi d'engager le monde économique progressivement. On sait qu'il y a un enjeu sur le sujet et nous aussi on monte en créant des outils là-dessus. Voilà, sur les chiffres, je n'irai pas plus loin. Il s'agit d'en parler de l'engager, de notre engagement sur le territoire. Des publics aussi, j'ai passé l'après-midi avec Aline Le Gluch, qui est l'ambassadrice de la lutte contre l'illettrisme en France. Et elle a un leitmotiv, Aline, c'est un message qu'elle m'a dit de vous faire passer. Illettré n'est pas imbécile. Elle répète souvent, illettré n'est pas imbécile. C'est pas parce qu'on ne sait pas lire, écrire et ou compter qu'on n'a pas plein d'autres compétences. Et voilà, et c'est comme ça qu'on s'en sert d'un levier pour rebondir dans la vie et qu'on peut apprendre à tous les âges de la vie. Merci.
3: Merci Audrey, merci beaucoup. Donc Magali va vous expliquer un petit peu ce qu'on envisage en tout cas de faire.
4: Alors ce qu'on envisage, moi j'aurais aimé avoir un petit peu le retour par rapport à ce qui a été projeté déjà ce soir. Je sais pas s'il est temps de vous en parler.
3: Alors, si vous avez des questions ou tout simplement un sentiment à nous partager, voilà, donc vous avez Madame Caillou aussi qui peut répondre au niveau de France Travail. Si vous êtes demandeur d'emploi ou employeur, n'hésitez pas. On ne mord pas. Donc n'hésitez surtout pas, on est là pour répondre aux questions sur tous les sujets que vous ayez envie d'apprendre, que vous ayez envie d'aider à apprendre, sur ce que vous voulez. Le premier qui se lance en général, c'est quoi ? Après, c'est ci.
5: Bonsoir. Alors, je voulais vous remercier pour cette belle projection. Et alors, ma question, c'est plutôt une réaction. Ce soir, la projection était dans l'objectif de sensibiliser le public, mais aussi surtout les entreprises à l'illettrisme dans le travail. Et comme vous l'avez dit, il y a très peu d'entreprises présentes ce soir. Est-ce que l'association envisage d'aller vers elle dans les mois qui arrivent pour essayer de faire passer le message?
4: Oui, ça va être le mot de première. Bien sûr. On doit le faire de toute façon. À la faculté.
3: Alors en fait, on a déjà. Alors je ne peux pas vous donner le nom tout de suite parce que rien n'est signé, rien n'est fait. Mais on a déjà une entreprise du territoire qui nous a contactés en tout cas pour qu'on puisse accompagner des personnes en situation d'illettrisme, ou en tout cas de compétences de base un peu compliquées. Donc ils font appel à l'illettré et on devra aller les voir pour proposer quelque chose par rapport à l'engager. Excusez-moi, je suis fatiguée. En tout cas, voilà, on a déjà un contact qui nous sollicite. Voilà, donc évidemment qu'on ira vers eux, on va les solliciter. Et puis évidemment, avec France Travail, le service entreprise peut aussi nous orienter des entreprises qui nous disent voilà, j'arrive pas à recruter, ou quand je recrute, c'est compliqué. Et je sais que le partenariat France Travail nous permettra de récupérer ces entreprises pour qu'on les accompagne.
5: Je rajoute le fait qu'il y ait peu, je vais être très optimiste, qu'il y ait peu d'entreprises, pas d'entreprises ce soir, réellement, démontre, en fait, parce qu'on les a sollicités, hein, démontre qu'effectivement, c'est forcément un sujet. Et en tout cas, c'est pas un sujet qu'ils souhaitent aborder, pour ça, et identifier. Je trouve que c'est pareil que pour les personnes en situation d'illettrisme, il y a un moment donné où il va falloir qu'on mette un peu les pieds dans le plat et qu'on aille justement à la rencontre de ces entreprises. Alors aujourd'hui, nous, on a effectivement, en tant que France Travail, on récupère des offres, on récupère des entreprises avec qui on travaille régulièrement sur les offres d'emploi et sur leur recrutement. L'idée, c'est que on aille un cran au-dessus sur la présentation de demandeurs d'emploi, en tout cas de chercheurs d'emploi, parce qu'on dit que
1: de chercheurs d'emploi qui peuvent être en situation de crise et leur apporter des solutions. Parce que si l'entreprise n'a pas la capacité de les embaucher et n'ont pas de levier de solution, ça ne sert pas à grand chose qu'ils soient dans cette salle. C'est bien les solutions qu'on aura à leur apporter aussi. Et ça faut qu'on travaille ensemble. On a quelques solutions, c'est ce que je disais tout à l'heure. Mais en tout cas, on ne peut aller vers les entreprises que si on a des solutions, ou un commencement de solution. Alors, on en a identifié un des leviers, mais maintenant, il faut les convaincre. Voilà. Et ça va être notre prochain objectif, notre challenge 2027. C'est que les entreprises s'engagent. Il y a un label qui s'appelle les entreprises s'engagent.
6: Sur les clubs, justement, seraient des bons interlocuteurs.
1: Exactement. Et justement, c'est cette sensibilisation, c'est là qu'on a commencé à mettre les premiers jalons, sachant qu'on a, nous aussi, en tant que partenaires du réseau Pôle emploi, une vigilance, on le disait tout à l'heure, une vigilance accrue sur les jeunes, qui sont de plus en plus en fracture, et notamment les jeunes non diplômés ou qui sont en rupture scolaire. Donc on a un sujet parce qu'on va les trouver dans un an, deux ans, cinq ans, dix ans. Donc voilà, donc les entreprises s'engagent est un label qui est une bonne porte d'entrée pour commencer à mettre le pied dans la porte, justement, des entreprises. Et puis après, ce que je disais, on a aussi des partenaires, ce genre de commerce et d'industrie, et puis on est quand même attaché à un ministère qui est aussi en lien. Donc à toutes les strates, on va faire le nécessaire pour aller vers les entreprises, les sensibiliser et ouvrir les portes des entreprises aux personnes en situation de crise, mais en tout cas qui sont dans une démarche dynamique pour lever justement ce frein.
6: Et c'est d'autant plus important que 55% des personnes en grande difficulté avec les compétences de base sont dans l'emploi, un petit peu dans tous les domaines d'activité. Moi, de mon côté, je travaille au niveau de l'Alliance beaucoup avec les opérateurs de compétences. Voilà. Mais c'est encore un sujet qu'on voit qui est compliqué à aborder, même pour les conseillers emploi des opérateurs de compétences. Donc voilà, c'est vraiment, je dirais, une cause nationale à mener en fait pour une séquence. Mais on a aussi un outil qu'on vient de créer qui est gratuit, qui s'appelle EvaPro, qui permet aussi de calculer aussi ce que ça coûte à l'entreprise de ne pas agir contre l'illettrisme. Il vient de sortir, donc il faut lui laisser le temps un petit peu de se déployer. En 15 minutes, on fait un diagnostic en fait de l'entreprise. Alors, on parle beaucoup de l'entreprise, il y a aussi des employeurs de l'ESS. Donc des associations aussi sont employeuses. Il y a aussi les collectivités territoriales, parce que je travaille de plus en plus avec des collectivités en général. Et elles aussi, elles ont des agents qui peuvent être concernés. Donc en fait, je parlerai plutôt d'organisation.
1: Alors nous allons pouvoir avoir un témoignage justement sur le rôle des entreprises.
7: En tous les cas, alors je vais je suis bénévole à l'association et effectivement je suis aussi très attachée au fait qu'il faut savoir aller chercher les entreprises et les représenter. Parce qu'aujourd'hui, une entreprise, entre guillemets, elle n'a pas de temps à perdre à tirer ses agents vers la bonne lecture, la bonne écriture. Si on arrive à lui démontrer qu'effectivement, non seulement elle va gagner du temps, mais que cette personne-là elle-même va aider d'autres collègues et va, si on est une association locale, on est là pour ça. Et donc, ça sera beaucoup plus facile si on peut voir dans l'entreprise deux, trois personnes qui sont en difficulté, les amener à avoir quelque chose de nouveau, parce que, y compris pour la personne, si elle travaille, si elle s'appelle, tout va bien, si elle déroule, tout va bien. Mais si elle peut en plus avoir une nouvelle reconnaissance, une nouvelle capacité, ça va beaucoup mieux marcher. Par exemple, et je le cite maintenant, ça commence à faire un peu de temps, mais sur un exemple professionnel, sur une collectivité qui devait se passer d'un de ses services, l'idée était dans la collectivité que personne ne serait licencié sans avoir soit été reformé à quelque chose, ou avoir trouvé un autre employeur dans ce domaine. Ce qui fait qu'on a pris tous les agents des uns après les autres pour les reformer. Et à l'époque, on avait fait aussi appel à une association, une autre association, pour aider des agents, ne serait-ce que, par exemple, à passer le CACES. Parce qu'il y a plein de jeunes qui ne peuvent pas obtenir le CACES. Il ne leur manque pas grand-chose. Ils ne le savent pas, ils ont l'impression que c'est rien, mais ils ne leur manquent pas grand-chose. Ils ont appris à lire et à écrire, ils ont appris à compter. Le tout, c'est qu'on remette cette machine-là en route, et après, ça va bien. Et après, ça va même très bien. Y compris pour des filles, je le dis souvent, qui n'envisageaient pas ce poste. Et bon, bah, on ne peut pas recasser tout le monde, femme de ménage quand même. Hein. Mais aujourd'hui, femme de ménage, on leur demande de savoir lire les consignes. Hein. Si elles le savent pas, on ne peut pas les embaucher. Donc, et tant mieux si on peut former des gens qui ont peut-être un horizon un peu bouché à cette possibilité-là. Donc, dire à un employeur, ne licencie pas parce qu'il ne sait pas, mais allez, permettez-nous de remettre cette personne-là dans le bon chemin, c'est, ça a marché une fois, ça peut remarcher.
2: Oui, c'est des salariés en plus qui sont là souvent depuis longtemps, qui sont attachés à leur entreprise. Et le fait de leur redonner confiance, ça, ça donne aussi énormément d'envie. Et ils deviennent après des ambassadeurs au sein de leurs organisations. Donc ça, c'est très important aussi. Et merci pour cet exemple, parce que nous, on a bien invité le dirigeant de l'entreprise à la préfecture du Val d'Oise, il n'y a pas si longtemps que ça, il y a 2 ans, pour justement parler de cette expérimentation.
3: Allez, lancez-vous si vous avez des petites questions, juste un sentiment avec un...

Et les employeurs se privent parce qu'à un moment donné, ils ont l'impression de perdre du temps, sauf qu'en fait, ils en gagnent. Parce que justement, la pénibilité de certains métiers, ou pas d'ailleurs, hein, parce qu'aujourd'hui on a le BTP, mais pas que, on a justement le transport et la logistique, on a l'aide à la personne, et où on est obligé de savoir lire, écouter, et voilà. Et du coup, voilà, ce sont des métiers en tension qui sont régulièrement en tension. On n'arrive pas

0: les entreprises, à partir du moment où les collectivités vont vous accompagner et accompagner ces personnes en situation de difficulté, j'ai même pas envie de dire quand des cas ou quoi que ce soit, c'est un pilier, c'est un pivot, c'est un tremplin. Malheureusement, je pense que dans les collectivités aujourd'hui, on freine des cas de fer pour embaucher au bout de semestre quand même à faire des petits contrats des personnes en situation de crise. Et du coup, j'aurais aimé vous demander, pour vous, quelle est la durée moyenne d'un accompagnement ou par exemple, une personne qui va vouloir s'insérer dans un métier, le suivi de cette personne ou l'accompagnement de cette personne, combien de temps il peut durer à travers sa prise de poste?
1: Alors déjà, j'ai envie de dire, il y a plusieurs questions à la question. Comme moi, je parlais des collectivités, je parlais des agents qui sont déjà en poste. Et on sait qu'il y en a déjà beaucoup, notamment dans les catégories C, qui sont dans ces fragilités liées, écrites, comptées, parce qu'il y a différents degrés aussi. Depuis la personne qui ne sait plus du tout lire l'alphabet, jusqu'à la personne qui lit, vous lui donnez un courrier, elle va donner l'échange. Vous cachez le courrier, vous lui dites « Mais de quoi ça parle ?» Et elle va vous dire « Je ne sais pas, je lis mécaniquement et je ne comprends pas ce que je lis. » Donc tout dépend du degré de départ aussi pour l'accompagnement, de la durée de l'accompagnement, de l'intensité de l'accompagnement et du parcours de la personne. Donc je vais faire une réponse de normand. Ça dépend. Voilà. Bon, on a quand même une certaine expérience, notamment avec Magali sur la formation de ces publics. Hein. Ça fait 10 ans qu'on est dans le domaine toutes les deux. On sait qu'il faut, pour réapprendre à lire, à écrire, à compter, pour une personne qui serait à un degré 2, à peu près moyen dans notre région, au moins 18 mois, à raison d'une à deux séances par semaine. Pour certains, ça ne suffit pas, il faut plus. Après, pour certaines personnes qui sont hyper motivées, qui savent pourquoi elles sont là, qui travaillent entre chaque séance, ça peut aller beaucoup plus. Donc vraiment, ça dépend du profil, de l'accident, si je puis dire, qui a été vécu dans le parcours. Mais l'avantage des adultes, c'est qu'on fait de l'andragogie, c'est-à-dire c'est la pédagogie pour vraiment eux. Ils savent pourquoi ils sont là. Et en général, on va viser, on va aller dans le sens de leurs objectifs à eux. Donc ça, c'est hyper motivant. Est-ce que c'est pour la scolarité de leurs enfants? Est-ce que c'est pour passer le permis de conduire ou le CACES? Est-ce que c'est pour aller faire les démarches tout seul sur l'ordinateur? Ça, c'est hyper puissant comme levier. Donc voilà, d'une personne à l'autre, c'est compliqué de vous donner une réponse univoque. Et s'il y a des professionnels d'information dans la salle, ils ne vont pas vous contredire. Voilà. Mais, voilà. Si vous avez des sujets, en tout cas, sur votre collectivité, si vous pensez aussi à certains publics, on est là aussi pour en parler, nous, en tant qu'agence. Et on voulait l'engager sur le territoire.
2: Il y a des questions? Vous pouvez intervenir aussi pour voir. Super. Bonjour. Alors, moi, j'ai trois questions. Qu'est-ce que le CACES? Où se trouve votre association? Et la troisième, vous avez dit tout à l'heure, je crois, on est en charge de l'illettrisme, ne pas confondre avec l'analphabétisme et le français par les langues. Voilà. Alors, quelle est la différence entre les trois?
1: Alors, je vais commencer par la dernière, je vais laisser aussi la parole au début. La différence entre l'illettrisme, l'analphabétisme et le français langue étrangère est simple. C'est quand vous rencontrez une personne en situation d'accueil, c'est d'abord est-ce que cette personne a été scolarisée? Oui ou non? Si elle n'a pas été scolarisée, elle est en situation d'analphabétisme. Elle n'a jamais été à l'école. Voilà. Si elle a été scolarisée, deuxième question, est-ce que cette scolarité s'est faite en langue française ou dans une autre langue? Si c'est en langue française, ça peut être une situation d'illettrisme ou un besoin de remise à niveau. Si la scolarité s'est faite dans une autre langue et qu'elle doit apprendre la nôtre, c'est de l'allophonie. Il faut prendre des cours de français langue étrangère. Voilà les typologies de public qui déterminent les trois grandes familles de formation. C'est pas la même chose d'apprendre le français quand on est étranger. Et pour le coup, il n'y a pas de honte. Je ne connais pas.

0: français parce que je l'ai pas appris. Je ne sais pas lire parce que je ne suis pas allée à l'école. Il n'y a pas de honte. Par contre, dire je ne sais pas alors que je suis allée à l'école, ça, c'est sacrément compliqué. Voilà. Et c'est pour ça que ma langue agit est là. La question, le CACES, c'est le permis cariste. C'est pour conduire ces petites choses-là, du transpalais, des trucs comme ça, du chariot élévateur. Enfin, il y a plusieurs typologies de CACES, je ne vais pas rentrer dans les détails. Selon les métiers, il y a le BTP, il y a la logistique, etc. Ce n'est pas les mêmes CACES. Voilà. Et enfin, l'engagé, c'est où?
1: L'engagé est basé à Persan, la commune voisine. Et on remercie grandement la MJC qui nous accueille. Parce que pour l'instant, nous n'avons pas notre logo. Enfin, nous n'avons pas nos propres logos.
2: Mais on a quand même des lieux.
1: Oui.
3: Oui, on a plusieurs lieux qui nous ont été très gentiment proposés. On va reprendre le contact notamment. Voilà. voilà, donc je pense que de toute façon sur Persan et sur Lyon, on a déjà quelques contacts qui nous proposent des lieux sympathiques pour pouvoir recevoir les personnes, parce qu'il faut qu'elles se sentent bien. Nous, évidemment, à France Travail, on peut aussi recevoir des personnes. Mais bon, c'est moins sympa de venir à France Travail que d'aller à la MJC ou dans d'autres lieux. Donc on est en train de développer justement les lieux d'accueil. En attendant d'avoir notre propre lieu qui nous serait gardé, mais en tout cas, Et l'association est inscrite sur Persan.
4: Et pour les entreprises, on peut aussi leur proposer de venir faire un
1: cours
4: dans l'entreprise. Parce que ça valorise aussi le fait que la personne qui va avoir sa formation n'aura pas besoin d'aller courir ailleurs. C'est nous qui allons sur place lui apprendre ce qu'elle a à savoir.
5: Ça peut être sur le temps de travail.
1: Bien sûr.
3: Oui, c'est ça.
1: Si l'employé en accord,
4: ça va encore mieux. Mais ça peut être.
1: En continuité.
4: Un réaménagement d'horaire. Tout ça, c'est à voir avec les employeurs. Ça ne devrait pas être un obstacle. Il faudrait toujours qu'on puisse le faire, et le faire sur la durée, puisque si on s'engage, obligatoirement, c'est 6 mois renouvelables, ça va nous faire 1 an. C'est un peu.
1: Voilà. Ça dépend de l'employeur.
4: Mais les employeurs ont aussi des financements de formation.
6: Et une obligation, le Code du travail dit une obligation de maintien dans l'emploi et l'employabilité et vraiment de la professionnalisation. Malheureusement, c'est assez peu investi, mais bon, c'est pour ça aussi qu'on est là pour un peu pousser à la roue.
5: Le coût de maintien dans l'emploi, du coup, c'est peut-être plus facile de discriminer à l'embauche plutôt que d'avoir après à assumer les formations.
6: Alors oui et non, le problème c'est que les entreprises se transforment et vous savez tous qu'aujourd'hui il y a la digitalisation des postes. Donc finalement des salariés qui étaient très bien, très à l'aise dans leur poste peuvent se retrouver en difficulté avec le temps. Et c'est une obligation légale pour l'employeur de maintenir les compétences du salarié, c'est dans le Code du travail, pour qu'il puisse continuer à assurer ses missions avec le même brio.
4: Et c'est une autre catégorie d'âge, quelquefois, dans l'entreprise. C'est pas un jeune qui aimerait évoluer en passant des CACES un peu plus compliqués, etc. Mais ça peut être quelqu'un à qui on demande d'utiliser justement l'informatique, d'autres programmes, etc. Et qui, à un moment, dit « Bon, stop, là, moi, je n'y arrive plus. » On pose, on forme, et après, ça repart.
6: Exactement. Et ça repart. C'est pour ça que ça repart. Et ça repart. Un mars, et ça repart. C'est juste pour les gens de mon...
1: Donc, engagé,
6: et ça repart. Les jeunes ne comprendront pas ça.
3: Est-ce que vous avez d'autres petites choses à me dire?
6: Non. C'est très sage.
7: Mais je vais simplement... Donc par rapport au public qu'on accompagne, ce public a des besoins spécifiques et pour répondre au mieux à leurs objectifs à atteindre, on les accompagne en individuel, majoritairement. À cela s'ajoutent quelques ateliers en petits groupes généralement non pas au-delà de 10. Et on propose aussi de la médiation culturelle. Donc pour les sortir de leur secteur et les apprendre, enfin leur donner confiance pour réapprendre à se déplacer, à s'orienter dans les transports, parce que ça aussi c'est un gros frein à lever. Et on le constate au quotidien. Chez France Travail. Et on leur donne aussi un accès à la culture que nous méritons tous.
3: Écoutez, je vais aller chercher. Voilà, on a Myriam. Donc vous allez toutes, je pense, dire un petit mot de la fin. J'ai essayé de faire très très court, c'est pas cool ça. En tout cas, voilà, toujours je le dis, je le redis, je suis ravie vraiment. Et je tiens effectivement à réaffirmer l'engagement de France Travail sur les sujets du lettrisme. On l'a dit, effectivement, on est partenaire autour de ça. Mais ça ne suffit pas. Il faut aussi que ce soit suivi d'action. Et donc, voilà, le grand engagement que je prends solennellement, la main sur le cœur, ce soir, devant vous, c'est aller vers les entreprises. Voilà, aller sensibiliser les entreprises et travailler aussi de façon très opérationnelle, parce que la volonté, ça ne suffit pas, toujours. En tout cas, il faut aussi pousser les bonnes portes et commencer ce travail, en tout cas continuer à renforcer ce travail qui est fait auprès des entreprises, pas assez visiblement. Donc voilà, ça on en prend tous les jours conscience, mais c'est un vrai levier en fait. Voilà. Et encore, c'est ce qu'on disait tout à l'heure, c'est le réseau, et le maillage de tous sur le territoire, en local, en départemental, en régional et au national. Voilà, j'en ai fini. Je passe à qui veut nous prendre.
7: Merci. Je vous prends la parole pour l'engager. Nous, on accueille toutes les bonnes volontés. Si vous envisagez de venir bénévoles chez nous, soyez les bienvenus. Sachez aussi qu'on forme nos bénévoles, et ça, toutes les associations ne le font pas. Donc voilà, on vous attend. La porte est grande ouverte. Merci.
6: Adrienne, on n'a pas entendu comme le mot du bénévole.
4: Ce que je voulais dire, c'est que je suis la senior. Hein, donc, ça fait longtemps que dans mon ADN, il y a le fait d'aller à Bob. Donc, je suis absolument impatiente de recommencer avec l'association. Et je suis tout à fait d'accord avec Joël. D'ailleurs, on parlait simplement de la même entreprise. Parce que moi, j'ai été en entreprise pendant 2 ans et demi avec une personne. On était presque arrivé, c'est-à-dire qu'il a su lire, écrire, notamment lire les SMS. On a fait beaucoup de choses et on a essayé de lui faire passer le permis de conduire. Il aurait très bien pu réussir son code, il a manqué à 4 choses, bah, parce qu'il travaillait pas. Voilà. Mais bon, quand je le rencontre à Milan, il ne perd pas espoir, il va se mettre au travail et il va y arriver. Comme il a 45 ans, bah, je crois que je verrai peut-être un jour avoir son permis de conduire. Et c'est très vrai que quand on va dans l'entreprise, c'est vraiment quelque chose de passionnant en plus, qu'on découvre quelque chose auquel on n'a pas pensé. On ne connaît pas toutes les entreprises, les manières de faire. Et je crois qu'effectivement, il faut vraiment qu'on aille à la fois vers l'entreprise et peut-être quelque chose qui n'a pas été dit, mais vers aussi des associations qui peuvent être dans nos villes, qui sont différentes, qui peuvent même être des associations culturelles, puisque Guillaume, qu'on connaît, il avait tout de même été envoyé vers nous par une action culturelle sur la ville de Villade. Voilà, donc qui lui avait dit il faut faire quelque chose. Donc je crois qu'il faut vraiment aller dans tous les sens. On a beaucoup de travail et c'est passionnant.
6: Moi, c'est Audrey, c'est ça. Mais de rien, Mathilda. C'est compliqué, ça, le mot de la fin. Le message principal, c'est déjà on peut apprendre à tous les âges. Et merci à tous les bénévoles aussi qui s'impliquent. Je suis moi aussi bénévole en dehors de mon temps de travail, vous l'aurez compris. Et vraiment, c'est quelque chose d'incroyable quand on apprend à lire à quelqu'un. Là, actuellement, moi, j'apprends à lire à un monsieur de 63 ans, donc il n'est jamais trop tard pour bien faire. Un monsieur de la communauté des gens du voyage. Et voilà, c'est une rencontre très, très forte, même si j'ai 5 autres apprenants tous les week-ends. Voilà. Donc voilà, vous l'aurez compris, on est tous hyper engagés. Et c'est pour ça d'ailleurs qu'on s'appelle engagés. Voilà, en plus. C'est ça. Et voilà, on peut toujours aller de l'avant quand on souhaite, quel que soit son âge. C'est surtout ça. Et c'est à toi.
7: J'ai très vite, tout a été dit. Non, tout a été dit. Moi, je suis ravie que l'engagé existe sur notre territoire, parce que j'y vis depuis presque 20 ans maintenant. Donc, c'est un engagement de cœur aussi hein, pour ben, toutes les populations de Beaumont, de personnes avec qui j'ai travaillé, avec qui je vis. Donc, moi, je trouve que c'est une très belle expérience que nous allons vivre. Et surtout, l'engagé vous engage à nous accompagner, à nous suivre. Alors, peut-être simplement venir comme ce soir, vous renseigner, simplement participer. Mais votre engagement va nous conduire vers notre propre engagement. Et je vous remercie tous beaucoup. Donc, pour vous remercier, nous allons vous offrir un petit verre de l'amitié à la sortie du cinéma. Merci à tous, en tout cas.
8: Au fil des échanges, un même constat s'est dessiné. L'accès à l'emploi ne se résume pas à la recherche d'un poste. Le dialogue entre l'association L'Engagé, Les Savoirs vers la Liberté, l'ANCLI et l'Agence France Travail de Persan illustre bien l'importance du travail collectif entre les associations, les acteurs de l'emploi et les entreprises. Au-delà de ce ciné-débat, ces échanges peuvent rappeler que le développement d'un territoire passe aussi par sa capacité à donner à chacun les moyens de prendre sa place dans la vie professionnelle et sociale. Une démarche dans laquelle l'accompagnement, la transmission des savoirs et la création de passerelles entre les différents acteurs occupent une place essentielle. C'était une émission spéciale en direct du cinéma Le Palace de Beaumont-sur-Oise. 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
1: Bonjour. En Île-de-France, le service civique Solidarité Senior lance un appel pour recruter plus de 200 jeunes afin de lutter contre la solitude et de recréer du lien entre les générations. Aujourd'hui, 100 missions en binôme sont proposées dès maintenant dans la région pour des engagements de 6 à 8 mois avec au programme des visites, des sorties, des aides au numérique, accompagnées de discussions et surtout du temps partagé, nous confie Sophie Bieck, responsable régionale de France.
2: Le service civique Solidarité Senior, c'est une mobilisation nationale qui a été créée en 2021 à la suite des confinements de 2020 pour lutter contre l'isolement des seniors, donc des personnes de plus de 60 ans, qu'elles vivent en établissement ou à domicile, grâce à l'engagement de jeunes en service civique, donc des jeunes entre 16 et 25 ans. C'est une mobilisation qui est financée par l'action sociale de l'AGIRC-ARRCO et qui est sous la double tutelle des ministères de l'autonomie d'une part, de la jeunesse d'autre part. On a de plus en plus de jeunes qui s'engagent au bénéfice donc de plus en plus de seniors. En Île-de-France, cette année, on s'attend à ce qu'il y ait 600 jeunes à peu près qui s'engagent pour bénéficier à près de 10 000 seniors. On a des missions dans des établissements pour personnes âgées, donc comme des EHPAD ou des résidences autonomie. On a des missions dans des communes, donc auprès de centres communaux d'action sociale où les jeunes vont pouvoir aller réaliser des visites à domicile. Et donc souvent, il y a des mix entre des visites de convivialité auprès des personnes âgées, que ce soit en chambre pour les personnes qui sont en établissement ou à leur domicile pour les personnes qui vivent chez elles, et puis des activités collectives. Le but de ces missions, c'est de lutter contre l'isolement, donc de créer de la convivialité, créer du lien social, donc de discuter, d'échanger, de prendre le café, d'aider la personne parfois à envoyer un texto sur son téléphone, de motiver la personne à faire un tour de pâté de maison, à aller chez le coiffeur, pourquoi pas. Et puis en activité collective, ça peut être des jeux de société, des quiz musicaux, des sorties culturelles. Voilà, il y a tout plein d'activités qui sont proposées selon le lieu de mission. Il y en a pour tous les goûts, normalement. Les jeunes, ils s'engagent vraiment pour le temps de la mission. Mais ce qu'on voit, c'est qu'effectivement, il y a des liens qui perdurent, pas avec tous, parce qu'un jeune, généralement, il va avoir une vingtaine de seniors sur sa mission, parfois plus pour les jeunes qui sont en EHPAD. Mais il y a certains seniors, évidemment, où il y a des relations particulières qui se créent. Et un jeune sur deux, environ, garde contact avec la structure dans laquelle il était en mission et où avec des seniors qui l'avaient visité régulièrement. Mais ça, c'est vraiment en fonction de l'alchimie qui se crée lors des missions. La transmission dans les deux sens, et les générations découvrent tout ce qu'elles peuvent s'apporter entre elles. Donc c'est vrai que souvent, on pense au numérique en premier, et les personnes âgées sont souvent très contentes d'avoir des jeunes qui vont savoir résoudre leurs problèmes de télé, les aider à faire une visio avec leur famille sur leur téléphone, etc. Parfois, apprendre de nouveaux mots aussi, à comprendre des mots de 2026 qu'ils ne comprenaient pas ou qu'ils n'avaient jamais entendus. Et puis dans l'autre sens aussi, les anciens ont beaucoup de choses à apprendre aux jeunes, évidemment. Et donc les jeunes disent souvent leur joie d'écouter les histoires de vie, les expériences de vie sur des époques qu'eux-mêmes n'ont pas connues, évidemment. D'apprendre là aussi des nouveaux mots parfois. Et puis une philosophie de vie aussi. Il y a beaucoup de jeunes qui ressortent en disant mais j'ai plus confiance en moi, j'ai plus confiance en l'avenir. Je vois que grandir, vieillir, je voyais ça me faisait peur. Et en fait, je vois aussi toute la richesse qu'il y a là-dedans. C'est aussi de la transmission informelle qui est de la sérénité, de la confiance. Alors, il peut se rendre sur l'agence du service civique en tapant tout simplement service civique. Il va tomber sur le site de l'agence du service civique qui regroupe toutes les offres de missions de service civique qui sont ouvertes aujourd'hui en France. Donc, c'est très, très large sur plein de thématiques différentes et dans plein de zones géographiques. Et après, il suffit de filtrer par thématique solidarité et en tapant senior, pourquoi pas, et par zone géographique. Donc, le jeune peut mettre sa ville et ça fait apparaître les missions qui sont le plus proches, pas forcément dans sa propre ville, mais dans son département en tout cas. Dans le Val-d'Oise, actuellement, pour cette année, on va recruter une quarantaine de volontaires, donc il y aura pas mal de missions dans le Val-d'Oise. Et donc, sur ce site, ça regroupe toutes les offres en cours.
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2: Bonjour. En Ile-de-France, le service civique Solidarité Senior lance un appel pour recruter plus de 200 jeunes afin de lutter contre la solitude et de recréer du lien entre les générations. Aujourd'hui, 100 missions en binôme sont proposées dès maintenant dans la région pour des engagements de 6 à 8 mois avec au programme des visites, des sorties, des aides au numérique, accompagnées de discussions et surtout du temps partagé, nous confie Sophie Bieck, responsable régionale de France.
3: Le service civique Solidarité Senior, c'est une mobilisation nationale qui a été créée en 2021 à la suite des confinements de 2020 pour lutter contre l'isolement des seniors, donc des personnes de plus de 60 ans, qu'elles vivent en établissement ou à domicile, grâce à l'engagement de jeunes en service civique, donc des jeunes entre 16 et 25 ans. C'est une mobilisation qui est financée par l'action sociale de l'AGIRC-ARRCO et qui est sous la double tutelle des ministères de l'autonomie d'une part, de la jeunesse d'autre part. On a de plus en plus de jeunes qui s'engagent au bénéfice donc de plus en plus de seniors. En Ile-de-France, cette année, on s'attend à ce qu'il y ait 600 jeunes à peu près qui s'engagent pour bénéficier à près de 10 000 seniors. On a des missions dans des établissements pour personnes âgées, donc comme des EHPAD ou des résidences autonomie. On a des missions dans des communes, donc auprès de centres communaux d'action sociale où les jeunes vont pouvoir aller réaliser des visites à domicile. Et donc souvent, il y a des mix entre des visites de convivialité auprès des personnes âgées, que ce soit en chambre pour les personnes qui sont en établissement ou à leur domicile pour les personnes qui vivent chez elles, et puis des activités collectives. Le but de ces missions, c'est de lutter contre l'isolement, donc de créer de la convivialité, créer du lien social, donc de discuter, d'échanger, de prendre le café, d'aider la personne parfois à envoyer un texto sur son téléphone, de motiver la personne à faire un tour de pâté de maison, à aller chez le coiffeur, pourquoi pas. Et puis en activité collective, ça peut être des jeux de société, des quiz musicaux, des sorties culturelles. Voilà, il y a tout plein d'activités qui sont proposées selon le lieu de mission. Il y en a pour tous les goûts, normalement. Les jeunes, ils s'engagent vraiment pour le temps de la mission. Mais ce qu'on voit, c'est qu'effectivement, il y a des liens qui perdurent, pas avec tous, parce qu'un jeune, généralement, il va avoir une vingtaine de seniors sur sa mission, parfois plus pour les jeunes qui sont en EHPAD. Mais il y a certains seniors, évidemment, où il y a des relations particulières qui se créent. Et un jeune sur deux, environ, garde contact avec la structure dans laquelle il était en mission et où avec des seniors qui l'avaient visité régulièrement. Mais ça, c'est vraiment en fonction de l'alchimie qui se crée lors des missions. La transmission dans les deux sens, et les générations découvrent tout ce qu'elles peuvent s'apporter entre elles. Donc c'est vrai que souvent, on pense au numérique en premier, et les personnes âgées sont souvent très contentes d'avoir des jeunes qui vont savoir résoudre leurs problèmes de télé, les aider à faire une visio avec leur famille sur leur téléphone, etc. Parfois, apprendre de nouveaux mots aussi, à comprendre des mots de 2026 qu'ils ne comprenaient pas ou qu'ils n'avaient jamais entendus. Et puis dans l'autre sens aussi, les anciens ont beaucoup de choses à apprendre aux jeunes, évidemment. Et donc les jeunes disent souvent leur joie d'écouter les histoires de vie, les expériences de vie sur des époques qu'eux-mêmes n'ont pas connues, évidemment. D'apprendre là aussi des nouveaux.

0: vos mots parfois, et puis une philosophie de vie aussi. Il y a beaucoup de jeunes qui ressortent en disant mais ah, j'ai plus confiance en moi, j'ai plus confiance en l'avenir, je vois que grandir, vieillir, je voyais ça, ça me faisait peur, et en fait je vois aussi toute la richesse qu'il y a là-dedans. C'est aussi de la transmission informelle qui est de la sérénité, de la confiance. Alors il peut se rendre sur l'agence du service civique en tapant tout simplement service civique, il va tomber sur le site de l'agence du service civique qui regroupe toutes les offres de missions de service civique qui sont ouvertes aujourd'hui en France, donc c'est très très large, sur plein de thématiques différentes et dans plein de zones géographiques. Et après il suffit de filtrer par thématique solidarité et en tapant senior, pourquoi pas, et par zone géographique. Donc le jeune peut mettre sa ville et ça fait apparaître les missions qui sont le plus proches, pas forcément dans sa propre ville, mais dans son département en tout cas. Dans le Val-d'Oise actuellement, pour cette année, on va recruter une quarantaine de volontaires, donc il y aura pas mal de missions dans le Val-d'Oise. Et donc sur ce site, ça regroupe toutes les offres en cours.
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1: Bonjour, à l'occasion du ciné-débat Entreprise et Territoire organisé au cinéma Le Palace de Beaumont-sur-Oise, l'association L'Engagé, les savoirs vers la liberté a réuni différents acteurs engagés. Après un entretien avec son président, s'est suivi une projection et des échanges entre les membres de L'Engagé, l'ANCLI et l'Agence France Travail de Persan. Des témoignages et des regards croisés qui ont mis en lumière les réalités du terrain, mais aussi les initiatives mises en place pour accompagner les habitants du territoire vers davantage d'autonomie et de liberté.
2: L'illettrisme est un problème, ça touche 10% de la population en France. Sur le secteur de Persan-Beaumont, malheureusement ces chiffres sont un petit peu plus élevés. Le plus difficile pour nous, c'est d'expliquer aux gens ce qu'est l'illettrisme aujourd'hui, ce qu'est la difficulté pour lire, pour écrire, pour compter, et les difficultés qui peuvent s'ensuivre au travail. Avec des accidents de travail, il suffit qu'il y ait par exemple un changement d'un outil, avec un changement d'une consigne ou une consigne de sécurité qui est nouvelle, une personne qui va être en difficulté avec les compétences de base, qui va avoir des difficultés pour comprendre, risque d'avoir un accident de travail ou risque de ne pas bien comprendre les nouvelles consignes. Alors nous, ce soir, ce que nous faisons, c'est dans un premier temps une projection de plusieurs courts-métrages pour qu'on puisse voir à travers ces courts-métrages exactement quels sont les problèmes, comment on peut déceler ça, parce que moi je me mets à la place d'une personne qui a des soucis pour comprendre. C'est pas toujours évident d'expliquer les soucis, c'est pas toujours évident de dire là je comprends pas, là j'arrive pas à lire, là j'arrive pas. C'est difficile aussi de se dire qu'arrivé à un certain âge, bah, on peut faire une formation. Est-ce qu'on sait si les formations existent, si on peut faire quelque chose pour arriver à comprendre et arriver à pouvoir travailler correctement. Donc là, sur la soirée d'aujourd'hui, c'est un, on projette des films, deux, on lance le débat, et dans le débat, ce qu'on veut absolument arriver, c'est que toutes les personnes qui sont présentes arrivent à comprendre que ça peut toucher n'importe quelle personne, que ces personnes qui ont des soucis à lire, à écrire, que ces personnes, elles ont développé tout un panel pour arriver à déduire ce qui pouvait être écrit, comme par exemple, j'ai pas mes lunettes. Est-ce que tu peux me dire ce qui est écrit parce que j'ai pas mes lunettes avec moi, je peux pas signer, je peux pas remplir un chèque, je peux pas remplir un questionnaire, j'ai pas mes lunettes là, ce qui est écrit, j'ai pas mes lunettes, je vois pas. Donc, elles ont mis en place tout un panel d'astuces que les personnes de leur entourage ne voient pas qu'elles sont en difficulté. Après, ces personnes, quand bien même viendraient nous voir, la première peur qu'elles pourraient avoir, c'est de dire, est-ce que je vais être jugé ? Parce que j'ai peut-être pas été à l'école, ça s'est peut-être pas bien passé, j'ai arrêté l'école, est-ce que je vais être jugé ? Et là, nous, on n'est pas là pour juger, on est juste là pour dire, ok, tu as envie d'apprendre, nous, on est là pour trouver une solution. En 2-3 mois, on peut régler le problème. Donc ce soir, on va projeter des courts-métrages, un débat qui va s'en suivre avec France Travail, avec les chefs d'entreprise. On va leur expliquer, attention, comment on peut déceler, parce qu'il y a des petites astuces qu'on ne voit pas, mais nous, comment on peut détricoter ces astuces-là. Et pour les personnes, si on a la chance d'avoir avec nous des personnes qui sont dans une situation, qui connaissent ce problème au jour le jour, leur dire, venez nous voir, vous serez accueillis, vous ne serez pas jugés. On va travailler ensemble et on va trouver une solution après et tout va bien se passer. Dans ce public auquel qui sont confrontés à ce genre de difficultés, on a des personnes qui ont leur permis, qui travaillent, qui ont un métier. Et dans leur métier, bah, tant qu'ils ont leurs habitudes, parce qu'ils ont compris comment ça fonctionne, tout va bien. Et je vous le dis, il suffit qu'on change une machine, il suffit qu'on change un outil, il suffit qu'on change une consigne de sécurité. Et là, ça peut être le drame. Le but, c'est de dire d'apprendre qu'on apprend à tout âge, et qu'il n'y a pas de honte, qu'il n'y a aucun jugement. C'est la première chose. Après, au chef d'entreprise, à France Travail, de dire attention, en face de vous, vous avez peut-être une personne qui est en difficulté avec les compétences de base. À partir de là, il y a des outils qui sont mis en place comme EVA, l'outil EVA, EVA, par la NLCI, c'est l'Agence Nationale de Lutte contre l'Illettrisme. Donc là, on peut faire passer un petit test et se rendre compte qu'effectivement, la personne avec qui on discute a des soucis. Et là, à ce moment-là, nous, on est là pour dire, Ben, maintenant, nous, on va faire notre travail. Cette personne-là, on met un bénévole, on est en tête à tête, ce n'est pas comme l'école, ce n'est pas du tout sur le même principe que l'école, on n'est pas là pour dire, voilà, on met un enseignant, on met 10, 15, 20 personnes, et puis avec le même principe, on apprend, évaluation, et puis on corrige, et sanction, pas sanction. Non, on n'est pas là du tout pour ça. Nous, on est là pour créer une amitié, pour créer un rapport de confiance, on est en binôme, c'est-à-dire qu'il y a une personne en difficulté avec un apprenant, et il y a quelque chose qui se construit. Et avec l'expérience, on se rend compte que finalement, l'apprenant va apprendre des choses, mais le bénévole, lui, va apprendre beaucoup de choses aussi, parce que dans chaque personne, il y a des trésors.
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3: Bonsoir à tous, bonsoir à toutes. Alors, on va vous faire une petite introduction à deux voix. Donc voilà, avant toute chose, permettez-moi de me présenter. Je m'appelle Cécile Carrier et je suis bénévole, passionnée, engagée. Je dois l'avouer parfois un peu acharnée lorsqu'il s'agit de lutter contre l'illettrisme. Je suis aujourd'hui l'une des fondatrices bénévoles de l'association L'Engagée, des savoirs vers la liberté, et je suis également conseillère au sein de France Travail de Versailles. Si je fais ce lien entre ces deux engagements, ce n'est pas par hasard. Depuis près de 10 ans, j'ai la conviction profonde que lutter contre l'illettrisme, ce n'est pas simplement apprendre à lire, à écrire ou à compter, c'est redonner la confiance. C'est permettre à chacun de retrouver sa place. C'est ouvrir des portes qui semblaient parfois définitivement fermées. C'est rendre possible une vie plus autonome, plus libre et plus digne. Et je crois profondément que ce combat ne peut être mené seul.
4: Bien, bonsoir à tous. Je m'appelle Yann Ratier. Je suis président de l'association L'Engagée. Alors, lorsque Cécile et les autres fondatrices, Magali et Adrienne, m'ont parlé de leur projet, j'ai été ému et j'ai immédiatement eu envie de participer à cette aventure. Je dois vous avouer que c'est Trotodin. Je ne sais pas si vous vous souvenez des Trotodin et de Charlie, mais je suis le seul à vous. Donc, ils m'ont énormément ému avec leur énergie, leur conviction et leur détermination et ont largement contribué à me convaincre. C'est difficile aujourd'hui, et je pense que vous en conviendrez, de trouver des personnes qui sont motivées, qui sont passionnées et qui en plus sont compétentes. Donc, j'ai craqué. Donc, j'ai accepté avec beaucoup de plaisir et d'engagement de prendre dans la présidence de cette association. Je découvre chaque jour à quel point ce combat mérite que nous soyons nombreux à nous mobiliser.
3: Et justement, si nous sommes réunis ce soir, c'est parce que nous croyons à la force du collectif. Lorsque toutes ces forces décident de travailler ensemble, alors nous pouvons réellement avancer, faire avancer les choses.
4: C'est pour cette raison que nous souhaitons commencer cette soirée en mettant à l'honneur un pas en arrière qui nous tient particulièrement à cœur, celui qui unit l'association L'Engagée et France Travail.
3: France Travail est un acteur essentiel de la lutte contre l'illettrisme. Et sur notre territoire, nous avons la chance de pouvoir compter sur un soutien qui, au fil des années, ne s'est jamais démenti. Je suis particulièrement fière de faire partie de France Travail et de constater l'engagement des équipes dans ce combat. Et je remercie d'ailleurs mes collègues qui sont présents. Merci.
4: Alors, nous souhaitions remercier très sincèrement Monsieur Antonio Alves, j'espère qu'il est là, directeur territorial de France Travail dans le Val d'Oise, Madame Myria Cayumas, directrice de France Travail. Merci beaucoup. Madame Catherine Ducrot, chargée de mission illettrisme à la direction département du Val d'Oise. J'espère qu'elle est là aussi. Madame Muriel-Marie, chargée de mission à la direction départementale de France Travail. Merci pour votre confiance, votre engagement et votre soutien. Merci.
3: Merci beaucoup, Myriam. Ce partenariat entre France Travail et L'Engagée est pour nous particulièrement important. Il montre qu'une institution de taille et une association peuvent unir leurs forces, leurs compétences et leurs convictions autour d'un même objectif, ne laisser personne au bord du chemin.
4: Alors, nous souhaitons également remercier très chaleureusement l'Agence nationale de lutte contre le mutisme, la déléguée Île-de-France est dans les bouchons, mais je pense qu'elle arrivera d'ici quelques minutes. En tout cas, j'espère. Donc, le soutien est précieux. Notre action est pour le moment locale, mais elle s'inscrit dans un combat qui, lui, est national. Et ce combat nous concerne tous. Quelques chiffres rapides. 10% de la population a des soucis avec les compétences de base. 10%. Et sur notre territoire, de personnes en parrain, sur le territoire de personnes, malheureusement, on est un petit peu plus élevé.
3: La communauté de communes du Val-d'Oise est au-delà du chiffre national. Nous voulons également adresser un immense merci à M. Jean-Michel Aparicio, maire de Beaumont-sur-Oise, pour son soutien fidèle depuis de nombreuses années, puisque ce n'est pas la première fois que nous organisons un ciné-débat et des actions dans ce beau et précieux endroit. C'est grâce quand même à lui qui à chaque fois nous prête cette salle que nous pouvons vous inviter, vous recevoir et échanger avec vous.
4: Nous voulons également adresser un grand merci à Ludovic Ledru, directeur du Palace de Beaumont, ainsi qu'à toute son équipe pour leur accueil, leur disponibilité, leur aide si précieuse dans la mise en œuvre de cette soirée. Merci, sincèrement merci.
3: Nous n'oublions pas évidemment la MJC de Persan qui nous ouvre ses portes et nous accompagne.
4: Et ni Alternative FM qui a choisi de donner une voix à notre combat et de nous accompagner dans cette aventure. Et je suis très ému, ça me fait vraiment très plaisir. Merci encore.
3: Et puis ce soir, nous voulons surtout vous remercier, vous qui êtes là. Élus, représentants des institutions, entreprises, associations partenaires, professionnels, bénévoles, citoyens. Et vous qui peut-être êtes simplement venus par curiosité, parce que quelqu'un vous en a parlé, ou parce que cette cause vous touche personnellement.
4: Merci d'avoir pris le temps de venir. Votre présence a du sens. Parce que l'électrice est encore trop souvent invisible, et c'est un combat qui va être long. Merci à vous tous.
3: Il peut toucher nos collègues, nos voisins, les membres de notre famille, les personnes que nous rencontrons chaque jour, et parfois, nous ne savons même pas les difficultés qu'elles rencontrent.
4: Et derrière chaque situation d'électrisme, il y a avant tout une personne, une histoire, des compétences, des rêves et des dignités.
3: Et c'est cette personne que nous devons regarder avant la difficulté. C'est aussi pour cela que notre association porte ce nom, l'engager des savoirs vers la liberté. Parce que les savoirs ne sont pas seulement des compétences, ils sont aussi un chemin vers l'autonomie, vers la confiance et vers la liberté.
4: Ce soir, nous allons vous proposer des courts-métrages pour mettre en lumière et surtout en images différentes réalités liées à l'électrisme. Nous partagerons également quelques chiffres, quelques éléments de compréhension. Puis nous prendrons le temps d'échanger et de débattre ensemble.
3: Nous ne prétendons pas avoir toutes les réponses, mais nous sommes convaincus d'une chose. Si nous mettons nos forces en commun, si nous acceptons de regarder cette réalité en face, si chacun prend sa part, alors nous pouvons faire bouger les choses.
4: Parce qu'ensemble, nous pouvons construire des solutions. Et c'est finalement peut-être cela le message que nous souhaitons vous transmettre ce soir. Ne jamais considérer qu'une personne est perdue.
3: Ne jamais penser qu'il est trop tard pour transmettre un savoir, pour tendre la main, pour redonner confiance. Et il n'est jamais trop tard pour permettre à quelqu'un de reprendre le chemin vers la liberté.
4: Alors ce soir, nous vous remercions d'être là. Et merci à toutes celles et à tous ceux qui nous accompagnent.
3: Merci à celles et ceux qui nous soutiennent aujourd'hui.
4: Et merci à celles et ceux qui peut-être découvriront l'association engagée ce soir et auront envie de nous rejoindre demain.
3: Parce que notre combat ne s'arrête pas à cette soirée.
4: Et parce que nous croyons profondément
3: notre union fera la force.
4: Nous vous souhaitons à toutes et à tous une très belle soirée.
3: Riche de rencontres, d'échanges et nous l'espérons de belles prises de conscience.
4: Merci.
3: Je laisse soirée à vous. Et merci.

0: toutes les thématiques qui vont être proposées lors des petits courts-métrages. Merci.
1: Bonsoir à tous. Bienvenue, merci d'être là pour le lancement de l'engagement pour une nouvelle association, toute nouvelle. Je m'appelle Magali Vasquez, je suis secrétaire de cette association et engagée dans l'illettrisme depuis plus de 10 ans. Je suis également formatrice pour adultes. Et le lancement de ce soir correspond plutôt à des vidéos qui ont été réalisées suite à deux challenges lancés par l'ANSCI, l'Agence nationale de lutte contre l'illettrisme. Donc les premières vidéos vont concerner plutôt la numératie, donc les difficultés en maths auprès des jeunes et tout public, malheureusement. La seconde, ce sera plutôt sur la littératie, accompagnée d'un petit court-métrage de 10 minutes. Et enfin, une dernière petite vidéo qui a été primée, en fait, suite à ce challenge réalisé par la NSCI. Et je remercie Audrey Colonna qui vient d'arriver. Et qui est coordinatrice Île-de-France à la NLCI. Bon visionnage à tous, bonne séance, à tout à l'heure pour le départ. Merci.

0: Voilà, c'est quelques vidéos, quelques courts-métrages nous montrent un petit peu ce que autour de nous on peut voir ou ne pas voir. Ce que nos amis, ce que nos demandeurs d'emploi, ce que tout un tas de personnes autour de nous peuvent vivre sans qu'on le sache, sans qu'on le voit. Peut-être que parmi vous, il y a peut-être des gens qui se reconnaissent à travers ces différentes petites vidéos. Et comme tous ces jeunes qui l'ont dit durant ces petits courts-métrages, il ne faut pas avoir honte et on est là pour vous. On est surtout là pour vous aider. Donc venez nous voir et venez vraiment nous dire, voilà, j'ai besoin d'aide. On est là pour vous. Je vais passer la parole maintenant à Madame Myriam Kalimas, qui est la directrice donc, de France Travail Persan, qui va donc nous expliquer un petit peu ce que ce bel établissement peut nous proposer.
1: Je suis Myriam Kalimas-Massé, je suis la directrice de l'agence France Travail de Persan et je suis là aussi pour représenter cette entreprise publique qui œuvre auprès des demandeurs d'emploi mais aussi auprès des entreprises sur, je ne vais pas vous énumérer là, mais pas mal de missions. France Travail a fait de la lutte contre l'illettrisme une priorité. Parce que on croise, on rencontre des usagers qui, comme dans les films, ne sont pas de prime abord très à l'aise avec l'illettrisme. On en a fait une priorité parce que on sait que c'est un levier, enfin, la lutte contre l'illettrisme. C'est un levier pour l'insertion professionnelle et l'insertion sociale. Et puis, c'est aussi permettre aussi à l'entreprise, aux entreprises, de pouvoir recruter plus largement des publics qui ne sont pas de prime abord avec un accès facile à l'emploi. Alors concrètement, comment ça se traduit par France Travail et aussi par rapport à tous les acteurs du réseau pour l'emploi, parce qu'on parle de France Travail, mais aujourd'hui on parle du réseau pour l'emploi qui regroupe France Travail, mais les missions locales, le Cap emploi, le conseil départemental, dans le cadre aussi de l'accompagnement des bénéficiaires du RSA. Et donc, on a d'abord le premier levier, c'est la détection. La détection, justement, de l'illettrisme auprès de nos usagers, parce que voilà, c'est souvent des signaux faibles quand ils poussent la porte d'un service public ou d'une entreprise publique et qui viennent et qui, pour s'inscrire ou s'actualiser, n'osent pas nous dire qu'ils ne peuvent pas le faire parce que, au-delà de la barrière de la lecture ou de l'écriture, il y a aussi l'illettrisme parce que souvent ça va de pair. Et qu'aujourd'hui, on le sait, nous sommes dans une société très numérisée et que ça rajoute des blocs à l'écart, en fait, par rapport à l'insertion professionnelle et sociale. Donc c'est la détection. Et la détection passe par la sensibilisation des conseillers, des agents du service public qui doivent être sensibilisés aux signaux faibles. Comment reconnaître quelqu'un qui est en difficulté, sachant que vous l'avez vu, souvent, il y a quand même voilà, des actions de contournement qui sont mises en place parce que souvent l'illettrisme ou l'électronisme sont accompagnés de la honte. Et de la solitude qu'on a par rapport à ces problématiques. Donc la détection, ça passe par la formation. Et donc au sein de France Travail, il y a des formations de sensibilisation par rapport à pas mal de problématiques, mais en tout cas, l'illettrisme en fait partie. Et le deuxième levier, c'est l'accompagnement. Donc l'idée, c'est aussi qu'on puisse mettre des parcours d'accompagnement qui sont adaptés à chaque personne, donc vraiment répondre individuellement aux problématiques des personnes. Parfois c'est l'illettrisme, et puis parfois c'est l'électronisme, avec moins de problématiques au niveau de l'illettrisme. Bref, développe pas, mais donc c'est l'accompagnement, et l'accompagnement ne se fait pas seul, puisque France Travail n'a pas vocation à lever tous les freins, et notamment les limites. Donc le réseau des associations, des acteurs qui sont œuvrent autour de la lutte contre l'illettrisme sont indispensables pour travailler avec les acteurs du réseau pour l'emploi. Seul, on ne sait pas faire. On s'est détecté, on ne s'est pas forcément accompagné, nous en interne, par rapport à ça. Et c'est pour ça que ce qui est important pour France Travail, eh bien, d'être présent sur ces journées de lutte contre l'illettrisme auprès de l'Agence nationale de lutte contre l'illettrisme. Donc en plus, on œuvre au national et au régional et en local, et on sait que c'est aussi une lutte locale, surtout locale, avec un tissu associatif, un tissu d'acteurs locaux. Et c'est pour ça aussi qu'aujourd'hui je suis présente, parce que l'Agence France Travail de Persan, avec un territoire qui est relativement très impacté, et on le sait, avec aussi sur le département du 95, en fait, sur cette partie-là, 12% de chômage, ça y est, les chiffres sont tombés, et avec justement une proportion de demandeurs d'emploi longue durée, et souvent les freins périphériques et les freins d'électricité et d'électronisme rentrent en compte. Donc, je reviens au sujet. Donc, le maillage local et la capacité qu'est aujourd'hui des agences France Travail en local, puisque aujourd'hui le directeur d'agence France Travail est entrepreneur de son territoire en même temps, maintenant, ça y est. Donc on a la capacité de mettre en place en local, avec des possibilités financières locales, quand France Travail ne fait pas ce service-là, de faire appel au tissu associatif ou autre sur le territoire. Donc c'est important, voilà, parce que qui mieux que les associations et les acteurs qui se sont spécialisés dans la lutte contre l'illettrisme peuvent être nos partenaires sur le territoire. Et le levier, c'est aussi, ok, on accompagne, mais pourquoi ? Pour le retour à l'emploi. Et donc, on œuvre aujourd'hui, et en tout cas, on fait le tout possible pour sensibiliser les entreprises, déjà à recruter des personnes qui peuvent être en situation d'illettrisme, et on a aussi des leviers en interne, notamment la préparation opérationnelle à l'emploi. Préparation opérationnelle à l'emploi, c'est en financement de formation très ciblé pour permettre aux demandeurs d'emploi d'accéder à l'emploi avec une promesse d'embauche. Donc vous voyez que là, c'est l'entreprise, le demandeur d'emploi et France Travail en accompagnement. Et donc là, c'est important que et l'entreprise se rendent compte de la problématique et de l'importance dans l'insertion professionnelle de venir en appui d'un salarié ou d'un futur salarié pour qu'il puisse une notice, les consignes de sécurité, etc. Et puis derrière, pour l'emploi durable. Voilà. Parce que un demandeur d'emploi qu'on accompagne avec l'entreprise, aux côtés de l'entreprise pour l'insertion professionnelle, et en tout cas prendre un emploi, c'est aussi généralement un salarié qui est heureux d'arriver dans cette entreprise, qui prend en considération ces problématiques, et puis c'est une entreprise qui œuvre au niveau de sa responsabilité sociale et sociétale, et qui peut aussi communiquer dessus. Voilà, parce que on remet quelques strates aussi par rapport à ça. Donc notre rôle aussi, c'est de sensibiliser les entreprises et d'accompagner les entreprises à maturer ce sujet-là et à permettre cette rencontre entre le demandeur d'emploi éloigné de l'emploi par son illettrisme et l'entreprise qui trouve un très bon profil mais qui reste freinée par rapport à ça. Et ça va être le grand jeu des trois prochaines années, je pense, en fait sur 2027, mais de façon beaucoup plus ancrée après, en travaillant aussi avec les branches d'entreprise, en travaillant à toutes les strates nationales, régionales, locales, etc. Je ne la refais pas, mais c'est bien ça, la Chambre de commerce et d'industrie, qui, j'espère que bras, si on refait le même, si vous refaites la même action, seront présents avec les entreprises, on peut effectivement s'engager. Voilà, c'est un engagement qui pourrait être pris. Et l'idée, c'est surtout que tous ensemble, et on y revient, tous ensemble, tous les acteurs, quels qu'ils soient, et j'en vois aussi dans la salle, que ce soit sur les CCAS, que ce soit sur les établissements publics dont on fait partie de France Travail, que ce soit aussi les associations, tous qu'on soit concernés et qu'on prenne le problème à bras le corps, individuellement et collectivement. Parce que moi je le vois tous les jours, et je vois aussi, j'ai aussi des conseillers de mon équipe, de ma team, personnes qui sont aussi dans la salle, je vois que le premier levier, c'est l'engagement. C'est prendre en considération la personne qu'on a en face de nous. C'est comprendre sa problématique. Et c'est ce que je disais tout à l'heure, pour moi, c'est le plus qu'une problématique, c'est un handicap. Et que le jour où on apprendra que c'est un handicap, on prendra peut-être le problème, la problématique différemment. Et en tout cas, aujourd'hui, dans le collectif, Cécile fait partie de ce collectif, et j'ai d'autres conseillers qui sont extrêmement engagés dans ces luttes-là, parce que tous les jours, on rencontre des demandeurs d'emploi, des usagers qui sont en grande difficulté par rapport à ça, et de plus en plus jeunes aussi. Et on l'a vu, on a un sujet aussi sur les jeunes. Donc, je redis, je suis ravie, vraiment,
2: nous aussi,
1: d'être à vos côtés ce soir. Et j'aimerais vraiment qu'on prenne un engagement aussi par rapport à ça. En tout cas, moi, je m'y engage localement, mais j'engage aussi toute ma ligne managériale. Et tant pis, ça peut être là si nous sommes aussi. Non, mais j'engage aussi, et en local, et au département et en région. En tout cas, voilà, sur cette vague-là, de continuer cet engagement et là, plus particulièrement sur les entreprises. Parce que ce soir, c'était ce sujet-là, l'entreprise. Peu d'entreprises sont présentes ce soir. Et donc, cette sensibilisation, on va la faire quand même. Et ensemble. Voilà, et ensemble. Merci à vous.
2: Merci.
1: Effectivement, ce soir,

Voilà, ce montre effectivement qu'il y a un réel besoin de sensibiliser, d'expliquer, de pouvoir aller vers les entreprises et leur expliquer, voilà, c'est quoi l'illettrisme. Ça fait toujours peur, même les entreprises ont peur. Et en fait, non, il faut que tous, on en parle, on leur explique.

0: cette association. Alors je vais vous faire rire comme notre président l'a fait, les drôles de dames que nous sommes. On a choisi notre charlie qui s'appelle Yann. Nous avons soit une expérience, soit un historique, ou en tout cas voilà, un fort engagement vis-à-vis de l'électrice. Alors professionnellement comme Audrey, bénévolement comme Adrienne, professionnellement aussi comme Magali et moi comme bénévole depuis presque 10 ans. Et on s'est dit qu'il y a un vrai besoin. Le territoire de la commune du Haut-Val-d'Oise est extrêmement touché. Il faut impérativement qu'il y ait une association de proximité, puisque vous avez pu voir les difficultés pour ces personnes de se déplacer. C'est extrêmement compliqué pour eux d'aller d'un endroit à un autre. Donc on s'est dit, allez, prenons notre courage à deux mains, on y croit. Et on a créé donc l'engagé en juillet. Bon, c'était pas mal de sens de travail quand même, putain. Petit apéro aussi, il ne faut pas. Mais ça nous a permis vraiment de trouver les objectifs, de voir où on voulait aller. Alors je le dis bien, Audrey nous expliquera vraiment dans le texte. On est sur de l'illettrisme, donc on n'est pas du tout sur de l'analphabétisme qui est différent, ni sur du français langue étrangère. Donc cette association engagée, c'est pour l'illettrisme. Donc je vais laisser la parole à Magali qui va vous expliquer justement un petit peu tout ça, et puis ensuite à Audrey, je ne vais pas y arriver avec vous deux à chaque fois, et Magali vous expliquera un petit peu ce qu'elle peut proposer en termes d'action, tout ce qu'on va pouvoir monter. Alors sachant que nous sommes un petit bébé pour le moment, on pousse tout doucement, mais on y croit, hein, donc on va monter. Voilà, Audrey.
1: Merci Cécile, bonsoir à toutes et à tous. Donc moi je suis Audrey Colnard, déléguée régionale de l'Agence nationale de lutte contre l'illettrisme en Ile-de-France. C'est un grand mot, mais c'est pour dire tout simplement que voilà, on est directement rattaché au ministère du Travail. Déléguée, c'est aussi un grand mot, mais en fait je suis toute seule, je suis la seule représentante de l'agence en Ile-de-France. Puisqu'en fait, l'agence est située à Lyon, avec les chargés de mission nationaux. Et ensuite, on a un délégué par région. Sur les chiffres, je ne sais pas si vous en avez parlé, mais je voulais quand même vous donner quelques repères. Voilà, c'est ça. Ça, c'est important parce qu'on vient de sortir, notamment avec l'INSEE de France, une publication sur les facteurs de risque d'illettrisme dans notre région. Et il s'avère qu'effectivement, sur cette carte qui est sortie le 15 septembre dernier, le territoire du Haut-Val-d'Oise ressort en rouge foncé. Et ça veut dire qu'en fait, ce territoire cumule les facteurs de risque d'illettrisme qui sont, alors pour la plupart, assez connus, mais en même temps, il faut apporter une vigilance. On a vu tout à l'heure dans les films qu'il y avait quand même de plus en plus de jeunes qui étaient touchés par ce sujet. C'est particulièrement le cas dans notre région. Et c'est des spécificités parce qu'en général, dans les statistiques, on voit que l'illettrisme augmente avec l'âge. En Ile-de-France, on a une courbe un peu différente. Et voilà, c'est une spécificité. C'est pour ça aussi qu'on avait choisi ces films-là ce soir. Il y a une vigilance avec les jeunes qui arrivent sur le marché du travail actuellement. Les 18-29 ans sont davantage touchés par les sujets d'illettrisme et d'innumérisme que leurs aînés qui ont la trentaine aujourd'hui. Voilà, il y a aussi un facteur de scolarité, c'est-à-dire qu'il y a des personnes qui sont arrivées en France en cours de scolarisation, et ça aussi, ça peut fragiliser les compétences de base. Et enfin, le diplôme, âge. Oui, je peux parler des diplômes. Quand on est peu ou pas qualifié, on a aussi beaucoup plus de chances d'être en situation d'illettrisme, puisque c'est un facteur qui ressort à 40%. Voilà, pas plus de statistiques sur la région, vous pourrez aller voir la publication. Au niveau national, l'illettrisme, ça touche aujourd'hui, alors si je parle uniquement de la littératie, lire, écrire et comprendre un texte pour des personnes qui ont été scolarisées en France ou en français, on est donc à 4% de la population, 1 500 000 personnes. Si je parle uniquement de l'innumérisme, parce que notre volonté aujourd'hui c'était aussi de s'inscrire dans cette thématique de l'innumérisme qui est méconnue et pourtant beaucoup plus importante, c'est 9% de la population française de 18 à 64 ans, 3 200 000 personnes aujourd'hui en France. Et donc pour à la fois l'illettrisme et l'électronisme, il y a 26% des personnes qui cumulent les deux difficultés. On monte à 3 700 000 personnes, 10,5% de la population. D'où le slogan là, vous avez mis les petits autocollants, 10% concernés, mais 100% mobilisés pour les journées nationales d'action contre l'illettrisme. Et merci à tous pour votre mobilisation, parce qu'en fait, l'Île-de-France est la région la plus mobilisée. Et comme on a France Travail, ça me permet aussi de vous dire qu'en Île-de-France, France Travail est le plus gros porteur d'action. Donc on a 260 actions dans le cadre des journées nationales en Île-de-France, bravo, dont la moitié portée ou co-portée par France Travail. Donc très très gros engagement, et c'est très bien, ça va nous permettre aussi d'engager le monde économique progressivement. On sait qu'il y a un enjeu sur le sujet, et nous aussi on monte en créant des outils là-dessus. Voilà, sur les chiffres, je n'irai pas plus loin. Il s'agit maintenant de parler de l'engager, de notre engagement sur le territoire. Des publics aussi, j'ai passé l'après-midi avec Aline Lelouch, qui est l'ambassadrice de la lutte contre l'illettrisme en France. Et elle a un leitmotiv, Aline, c'est un message qu'elle m'a dit de vous faire passer. Illettré n'est pas imbécile. Elle répète souvent, illettré n'est pas imbécile. C'est pas parce qu'on ne sait pas lire, écrire et ou compter qu'on n'a pas plein d'autres compétences. Et voilà, et c'est comme ça qu'on s'en sert d'un levier pour rebondir dans la vie et qu'on peut apprendre à tous les âges de la vie. Merci.
2: Merci Audrey.
0: Merci beaucoup.
2: Donc Magali va vous expliquer un petit peu ce qu'on envisage en tout cas de faire.
3: Alors, ce qu'on envisage, enfin, moi j'aurais aimé avoir un petit peu vos retours par rapport à ce qui a été projeté déjà ce soir. Je ne sais pas s'il est temps de vous en parler.
2: Alors, si vous avez des questions ou tout simplement un sentiment à nous partager, voilà, donc vous avez Madame Caillou aussi qui peut répondre au niveau de France Travail. Si vous êtes demandeur d'emploi ou employeur, n'hésitez pas. On ne mord pas. Donc n'hésitez surtout pas, on est là pour répondre aux questions sur tous les sujets que vous ayez envie d'apprendre, que vous ayez envie d'aider à apprendre, voilà, ou tout ce que vous voulez. Le premier qui se lance en général, c'est quoi ? Après, c'est qui ?
4: Bonsoir. Alors, je voulais vous remercier pour cette belle projection. Et alors, ma question, c'est plutôt une réaction. Ce soir, la projection était dans l'objectif de sensibiliser le public, mais aussi surtout les entreprises à l'illettrisme dans le travail. Et comme vous l'avez dit, il y a très peu d'entreprises présentes ce soir. Est-ce que l'association envisage d'aller vers elle dans les mois qui arrivent pour essayer de faire passer le message?
3: Oui, c'est notre volonté première. Bien sûr. On doit le faire de toute façon. À la côté.
2: Alors en fait, on a déjà. Alors je ne peux pas vous donner le nom tout de suite parce que rien n'est signé, rien n'est fait. Mais on a déjà une entreprise du territoire qui nous a.

0: font appel à une lettrée et on devra aller les voir pour proposer quelque chose par rapport à l'engager. Excusez-moi, je suis fatiguée. En tout cas, voilà, on a déjà un contact qui nous sollicite. Voilà, donc évidemment, on ira vers eux, on va les solliciter. Et puis, évidemment, avec France Travail, le service entreprise peut aussi nous orienter des entreprises qui nous disent, voilà, j'arrive pas à recruter, ou quand je recrute, c'est compliqué. Et je sais que le partenariat France Travail nous permettra de récupérer ces entreprises pour qu'on les accompagne.
1: Le fait qu'il y ait peu, je vais être très optimiste, qu'il y ait peu d'entreprises et pas d'entreprises ce soir, réellement, démontre, en fait, parce qu'on les a sollicités, hein, démontre qu'effectivement, c'est forcément un sujet. Et en tout cas, ce n'est pas un sujet qu'ils souhaitent aborder, pour ça, et identifier. Je trouve que c'est pareil que pour les personnes en situation d'illettrisme, il y a un moment donné où il va falloir qu'on mette un peu les pieds dans le plat et qu'on aille justement à la rencontre de ces entreprises. Alors aujourd'hui, nous, on a effectivement, en tant que France Travail, on récupère des offres, on récupère des entreprises avec qui on travaille régulièrement sur les offres d'emploi et sur leur recrutement. L'idée, c'est que on aille un cran au-dessus sur la présentation de demandeurs d'emploi, en tout cas de chercheurs d'emploi, parce qu'on dit que demandeurs d'emploi, mais chercheurs d'emploi. De chercheurs d'emploi qui peuvent être en situation de crise et leur apporter des solutions. Parce que si l'entreprise n'a pas la capacité de les embaucher et n'ont pas de levier de solution, ça ne sert pas à grand chose qu'ils soient dans cette salle. C'est bien les solutions qu'on aura à leur apporter aussi. Et ça, il faut qu'on travaille ensemble. On a quelques solutions, c'est ce que je disais tout à l'heure. Mais en tout cas, on ne peut aller vers les entreprises que si on a des solutions, ou qu'il y ait un commencement de solution. Alors, on en a identifié un des leviers. Mais maintenant, il faut les convaincre. Voilà. Et ça va être notre prochain objectif, notre challenge 2027. C'est que les entreprises s'engagent. Il y a un label qui s'appelle les entreprises s'engagent. Comment ?
2: Sur les Welly Club, justement, ce seraient des bons interlocuteurs.
1: Exactement. Et justement, c'est cette sensibilisation, c'est là qu'on a commencé à mettre les premiers jalons, sachant qu'on a, nous aussi, en tant que partenaire du réseau Pôle emploi, une vigilance, on le disait tout à l'heure, une vigilance accrue sur les jeunes, qui sont de plus en plus en fracture, et notamment les jeunes non diplômés ou qui sont en rupture scolaire. Donc on a un sujet parce qu'on va les trouver dans un an, deux ans, dans cinq ans, dix ans. Donc les entreprises s'engagent et un label qui est une bonne porte d'entrée pour commencer à mettre le pied dans la porte, justement, des entreprises. Et puis après, ce que je disais, on a aussi des partenaires, ce genre de commerce et d'industrie, et puis on est quand même attaché à un ministère qui est aussi en lien. Donc à toutes les strates, on va faire le nécessaire pour aller vers les entreprises, les sensibiliser et ouvrir les portes des entreprises aux personnes en situation de détresse, mais en tout cas qui sont dans une démarche dynamique pour lever justement ce frein.
2: Et c'est d'autant plus important que 55% des personnes en grande difficulté avec les compétences de base sont dans l'emploi, un petit peu dans tous les domaines d'activité. Moi, de mon côté, je travaille au niveau de l'Alliance beaucoup avec les opérateurs de compétences. Voilà. Mais c'est encore un sujet, on le voit, qui est compliqué à aborder, même pour les conseillers emploi des opérateurs de compétences. Donc voilà, c'est vraiment, je dirais, une cause nationale à mener, en fait, pour ces portes. Mais on a aussi un outil qu'on vient de créer qui est gratuit, qui s'appelle EvaPro, qui permet aussi de calculer aussi ce que ça coûte à l'entreprise de ne pas agir contre l'illettrisme. Il vient de sortir, donc il faut lui laisser le temps un petit peu de se déployer. En 15 minutes, on fait un diagnostic, en fait, de l'entreprise. Alors, on parle beaucoup de l'entreprise. Il y a aussi des employeurs de l'ESS. Donc des associations aussi sont employeuses. Il y a aussi les collectivités territoriales, parce que je travaille de plus en plus avec des collectivités en général. Et elles aussi, elles ont des agents qui peuvent être concernés. Donc en fait, je parlerais plutôt d'organisation.
1: Merci.
0: Alors nous allons voir un témoignage justement sur le rôle des entreprises.
1: En tous les cas, alors je vais l'amener, je suis bénévole à l'association et effectivement je suis aussi très attachée au fait qu'il faut savoir aller chercher les entreprises et les représenter. Parce qu'aujourd'hui, une entreprise, entre guillemets, elle n'a pas de temps à perdre à tirer ses agents vers la bonne lecture, la bonne écriture. Si on arrive à lui démontrer qu'effectivement, non seulement elle va gagner du temps, mais que cette personne-là elle-même va aider d'autres collègues et va, si on est une association locale, on

0: site maintenant, ça commence à faire un bout de temps, mais sur un exemple professionnel, sur une collectivité qui devait se passer d'un de ses services, l'idée a été dans la collectivité que personne ne serait licencié sans avoir soit été reformé à quelque chose, ou avoir trouvé un autre employeur dans son domaine. Ce qui fait qu'on a pris tous les agents les uns après les autres pour les reformer. Et à l'époque, on avait fait aussi appel à l'association, notre association, pour aider des agents, ne serait-ce que, par exemple, à passer le CACES. Parce qu'il y a plein de jeunes qui ne peuvent pas obtenir le CACES. Il ne leur manque pas grand-chose. Ils ne le savent pas, ils ont l'impression que c'est rien, mais ils ne leur manque pas grand-chose. Ils ont appris à lire et à écrire, ils ont appris à compter. Le tout, c'est qu'on remette cette machine-là en route, et après, ça va bien. Et après, ça va même très bien. Y compris pour des filles, je le dis souvent, qui n'envisageaient pas ce poste. Et bon, on ne peut pas reclasser tout le monde, femme de ménage quand même. Hein. Mais aujourd'hui, femme de ménage, on leur demande de savoir lire les consignes. Hein. Si elles le savent pas, on ne peut pas les embaucher. Donc, et tant mieux si on veut former des gens qui ont peut-être un horizon un peu bouché à cette possibilité-là. Donc, dire à un employeur, ne licencie pas parce qu'il ne sait pas, mais allez, permettez-nous de remettre cette personne-là dans le bon chemin, c'est, ça a marché une fois, ça peut remarcher.
1: Oui, c'est des salariés en plus qui sont là souvent depuis longtemps, qui sont attachés à leur entreprise. Et le fait de leur redonner confiance, ça, ça donne aussi énormément d'envie. Et ils deviennent après des ambassadeurs au sein de leurs organisations. Donc ça, c'est très important aussi. Et merci pour cet exemple, parce que nous, on avait invité le dirigeant de l'entreprise à la préfecture du Val d'Oise, il n'y a pas si longtemps que ça, il y a 2 ans, pour justement parler de cette expérimentation.
2: Allez, lancez-vous si vous avez des petites questions.
3: Pour juste un sentiment à exprimer,
2: et juste pour rajouter, il y a des métiers en tension aujourd'hui, en extrême tension sur des emplois qui sont accessibles avec peu de formation initiale, et les employeurs se privent. Parce qu'à un moment donné, ils ont l'impression de perdre du temps, sauf qu'en fait, ils en gagnent. Parce que justement, la pénibilité de certains métiers, ou pas d'ailleurs, parce qu'aujourd'hui, on a l'UTP, mais pas que, on a justement le transport et la logistique, on a l'aide à la personne, et on est obligé de savoir lire et compter. Et voilà. Et du coup, voilà, ce sont des métiers en tension qui sont régulièrement en tension. On n'arrive pas à saturer les offres, et pour autant on a encore des chercheurs d'emploi qui sont avec le frein et les prises, mais on n'arrive pas. Donc je pense qu'à un moment donné, effectivement, le gros travail est aussi au niveau des entreprises. On a une question.
4: Bonsoir, Sabrina Carr, conseillère départementale. Vous avez évoqué après les collectivités, le partenariat qui peut être en lien avec une collectivité. Je trouve que c'est important aussi ce travail, parce que c'est un exemple pour les entreprises. À partir du moment où les collectivités vont vous accompagner et accompagner ces personnes en situation de difficulté, j'ai même pas envie de dire quand des cas ou quoi que ce soit, c'est un pilier, c'est un pivot, c'est un tremplin. Malheureusement, je pense que dans les collectivités aujourd'hui, on freine des cas de fer pour embaucher, au lieu de se mettre quand même à faire des petits contrats des personnes en situation de détresse. Et du coup, j'aurais aimé vous demander, pour vous, quelle est la durée moyenne d'un accompagnement, ou par exemple, une personne qui va vouloir s'insérer dans un métier, le suivi de cette personne ou l'accompagnement de cette personne, combien de temps il peut durer à travers sa prise de poste?
1: Alors déjà, j'ai envie de dire, il y a plusieurs questions dans la question. Quand moi je parlais des collectivités, je parlais des agents qui sont déjà en poste. Et on sait qu'il y en a déjà beaucoup, notamment dans les catégories C, qui sont dans ces fragilités, lire, écrire, compter, parce qu'il y a différents degrés.

0: aussi. Depuis la personne qui ne sait plus du tout lire l'alphabet, jusqu'à la personne qui lit, vous lui donnez un courrier, elle va donner l'échange. Vous cachez le courrier, vous lui dites mais de quoi ça parle, et elle va vous dire je ne sais pas, je lis mécaniquement et je ne comprends pas ce que je lis. Donc tout dépend du degré de départ aussi pour l'accompagnement, de la durée de l'accompagnement, de l'intensité de l'accompagnement et du parcours de la personne. Donc, je vais faire une réponse de Normand.
1: Pour toi,
0: ça dépend. Voilà. On a quand même une certaine expérience, notamment avec Magali sur la formation C public. Hein. Ça fait 10 ans qu'on est dans le domaine toutes les deux. On sait qu'il faut, pour réapprendre à lire, à écrire, à compter, pour une personne qui serait à un degré 2, à peu près moyen dans notre région, au moins 18 mois. À raison d'une à deux séances par semaine. Pour certains, ça ne suffit pas. Il faut plus. Après, pour certaines personnes qui sont hyper motivées, qui savent pourquoi elles sont là, qui travaillent entre chaque séance, ça peut aller beaucoup plus. Donc vraiment, ça dépend du profil, de l'accident, si je puis dire, qui a été vécu dans le parcours. Mais l'avantage des adultes, c'est qu'on fait de l'andragogie, c'est-à-dire c'est la pédagogie pour vraiment eux. Ils savent pourquoi ils sont là. Et en général, on va viser, on va aller dans le sens de leurs objectifs à eux. Donc ça, c'est hyper motivant. Est-ce que c'est pour assurer la scolarité de leurs enfants? Est-ce que c'est pour passer le permis de conduire ou le CACES? Est-ce que c'est pour aller faire les démarches tout seul sur l'ordinateur? Ça, c'est hyper puissant comme levier. Donc voilà, d'une personne à l'autre, c'est compliqué de vous donner une réponse univoque. Ici, il y a des professionnels d'information dans la salle, ils ne vont pas me contredire. Voilà. Voilà, si vous avez des sujets, en tout cas sur votre collectivité, si vous pensez aussi à certains publics, on est là aussi pour en parler, nous, en tant qu'agence. Et on voulait l'engager sur le territoire.
2: Y a-t-il des questions? Vous pouvez intervenir aussi pour voir. Super.
3: Bonjour, alors moi j'ai trois questions. Qu'est-ce que le CACES? Où se trouve votre association? Et la troisième, vous avez dit tout à l'heure, je crois, on est en charge de l'illettrisme, ne pas confondre avec l'analphabétisme et le français, pas les langues. Voilà. Alors, quelle est la différence entre les trois?
0: Alors, je vais commencer par la dernière. Je vais laisser aussi la parole à vous. La différence entre l'illettrisme, l'analphabétisme et le français langue étrangère est simple. C'est quand vous rencontrez une personne en situation d'accueil, c'est d'abord est-ce que cette personne a été scolarisée? Oui ou non? Si elle n'a pas été scolarisée, elle est en situation d'analphabétisme. Elle n'a jamais été à l'école. Voilà. Si elle a été scolarisée, deuxième question, est-ce que cette scolarité s'est faite en langue française ou dans une autre langue? Si c'est en langue française, ça peut être une situation d'illettrisme ou un besoin de remise à niveau. Si la scolarité s'est faite dans une autre langue et qu'elle doit apprendre la nôtre, c'est de l'allophonie. Il faut prendre des cours de français langue étrangère. Voilà les typologies de public qui déterminent les trois grandes familles de formation. C'est pas la même chose d'apprendre le français quand on est étranger. Et pour le coup, il n'y a pas de honte. Je ne connais pas le français parce que je ne l'ai pas appris. Je ne sais pas lire parce que je ne suis pas allée à l'école. Il n'y a pas de honte. Par contre, dire je ne sais pas alors que je suis allée à l'école, ça, c'est sacrément compliqué. Voilà. Et c'est pour ça que l'engagement est là. La question, le CACES, c'est le permis cariste. C'est pour conduire ces petites choses-là, les transpalettes, des trucs comme ça, les chariots élévateurs. Enfin, il y a plusieurs typologies de CACES, je ne vais pas rentrer dans les détails. Selon les métiers, il y a le BTP, il y a la logistique, etc. Ce n'est pas les mêmes CACES. Voilà. Et enfin, l'engagé, c'est où?
3: L'engagé est basé à Persac, la commune voisine. Et on remercie grandement le lycée qui nous accueille. Parce que pour l'instant, nous n'avons pas notre logo. Enfin, nous n'avons pas nos propres logos.
4: Mais on a quand même des lieux.
3: Oui.
2: Oui, on a plusieurs lieux qui nous ont été très gentiment proposés. On va reprendre contact notamment. Voilà. Voilà, donc je pense que de toute façon, sur Persan et sur vous, on a déjà quelques contacts qui nous proposent des lieux sympathiques pour pouvoir recevoir les personnes, parce qu'il faut qu'elles se sentent bien. Nous, évidemment, à France Travail, on peut aussi recevoir les personnes. Mais bon, c'est moins sympa de venir à France Travail que d'aller à la MJC ou dans d'autres lieux. Donc, on est en train de développer justement les lieux d'accueil. En attendant d'avoir d'autres propres lieux qui ne seraient gardés, mais en tout cas, voilà. Et l'association est inscrite sur Persan.
1: Et pour les entreprises, on peut aussi leur proposer de venir faire un tour dans l'entreprise. Parce que ça valorise aussi le fait que la personne qui va avoir sa formation n'aura pas besoin d'aller courir ailleurs. C'est nous qui allons sur place lui apprendre ce qu'elle a à savoir.
4: Ça peut être sur le temps de travail.
3: Bien sûr.
2: Oui, c'est ça.
3: Si l'employé en accord, bien sûr.
1: Ça encore mieux. Mais ça peut être.
3: En continuité.
1: Une réaménagement d'horaire. Tout ça, c'est à voir avec les employeurs. Ça ne devrait pas être un obstacle. Voilà. Il faudrait toujours qu'on puisse le faire, et le faire sur la durée, puisque si on s'engage, obligatoirement, c'est 6 mois renouvelables, ça va nous faire 1 an. Voilà, c'est un peu.
3: Voilà, dépendant de l'employeur.
1: Mais les employeurs ont aussi des financements de formation.
5: Et une obligation, le Code du travail dit une obligation de maintien dans l'emploi et l'employabilité et vraiment la professionnalisation. Malheureusement, c'est assez peu investi, mais bon, c'est ça aussi qu'on est là pour un peu pousser à la roue.
1: Le coût de maintien dans l'emploi, du coup, c'est peut-être plus facile de discriminer à l'embauche plutôt que d'avoir après à assumer les formations.
5: Alors oui et non, le problème c'est que les entreprises se transforment et vous savez tous qu'aujourd'hui il y a la digitalisation des postes. Donc finalement des salariés qui étaient très bien très à l'aise dans leur poste peuvent se retrouver en difficulté avec le temps. Et c'est une obligation légale pour l'employeur de maintenir les compétences du salarié, c'est dans le Code du travail, pour qu'il puisse continuer à assurer ses missions avec le même brio.
1: Et c'est une autre catégorie d'âge, quelquefois, dans l'entreprise. Ce n'est pas un jeune qui aimerait évoluer en passant des cassettes un peu plus compliquées, etc. Mais ça peut être quelqu'un à qui on demande d'utiliser justement l'informatique, d'autres programmes, etc. Et qui, à un moment, dit « Bon, stop, là, moi, je n'y arrive plus. » On pose, on forme, et après, ça repart.
5: Exactement. Et ça repart. C'est pour ça que ça repart. Et ça repart. 1 mars, et ça repart. C'est juste pour les gens de mon
2: engagé.
5: Et ça repart. Les jeunes ne comprendront pas ça.
2: Est-ce que vous avez d'autres petites choses à me dire?
5: Non. Très sage.
3: Oui, je vais simplement. Donc, par rapport au public qu'on accompagne, ce public a des besoins spécifiques et pour répondre au mieux à leurs objectifs à atteindre, on les accompagne en individuel, majoritairement. À cela s'ajoutent quelques ateliers en petits groupes, généralement ils n'ont pas au-delà de 10. Et on propose aussi de la médiation culturelle, donc pour les sortir de leur secteur et les apprendre, enfin leur donner confiance pour réapprendre à se déplacer, à se s'orienter dans les transports, parce que ça aussi c'est un gros frein à lever et on le constate au quotidien. Honnêtement, je dis France Travail. Et on leur donne aussi un accès à la culture que nous méritons tous.
2: Écoutez, je vais aller chercher. Voilà, on a Myriam. Donc vous allez toutes, je pense, dire un petit mot de la fin. J'ai essayé de faire très très court, c'est pas cool ça. En tout cas, voilà, toujours je le dis, je le redis, je suis ravie, vraiment. Et je tiens effectivement à réaffirmer l'engagement de France Travail sur les sujets du lettrisme. On l'a dit, effectivement, on est partenaire autour de
6: ça, mais ça suffit pas. Il faut aussi que ce soit suivi d'action. Et donc, voilà, le grand engagement que je prends solennellement, la main sur le cœur, ce soir, devant vous, c'est aller vers les entreprises. Voilà, aller sensibiliser les entreprises et travailler aussi de façon très opérationnelle, parce que la volonté, ça suffit pas, toujours. En tout cas, il faut aussi voilà, pousser les portes, pousser les bonnes portes et commencer ce travail, en tout cas continuer à renforcer ce travail qui est fait auprès des entreprises, pas assez visiblement. Donc voilà, ça on en prend tous les jours conscience, mais c'est un vrai levier en fait. Voilà. Et encore, c'est ce qu'on disait tout à l'heure, c'est le réseau, et le maillage et encore le maillage de tous sur le territoire, en local, en départemental, en régional et au national. Voilà, j'en ai fini. Je passe à qui veut le micro.
3: Merci. Je vous prends la parole pour l'engager. Nous, on accueille toutes les bonnes volontés. Si vous envisagez de devenir bénévole chez nous, soyez les bienvenus. Sachez aussi qu'on forme nos bénévoles, et ça, toutes les associations ne le font pas. Donc voilà, vous êtes la porte est grande ouverte. Merci.
5: Adrienne, on n'a pas entendu comme le même mot du bénévole.
1: Ce que je voulais vous dire, c'est que je suis la senior. Hein, donc, ça fait longtemps que dans mon ADN, il y a le fait d'aller vers l'autre. Donc, je suis absolument impatiente de recommencer avec l'association. Et je suis tout à fait d'accord avec Joël. D'ailleurs, on parlait simplement de la même entreprise. Parce que moi, j'ai été en entreprise pendant 2 ans et demi avec une personne. On était presque arrivés, c'est-à-dire qu'il a su lire, écrire, notamment lire les SMS. On a fait beaucoup de choses et on a essayé de lui faire passer le permis de conduire. Il aurait très bien pu réussir son code, il a manqué à 4 choses, bah, parce qu'il travaillait pas. Voilà. Mais bon, quand je le rencontre à Villadan, il ne perd pas espoir, il va se mettre au travail et il va y arriver. Comme il a 45 ans, bah, je crois que je le verrai peut-être un jour avoir son permis de conduire. Et c'est très vrai que quand on va dans l'entreprise, c'est vraiment quelque chose de passionnant en plus, qu'on découvre quelque chose auquel on n'a pas pensé, on ne connaît pas toutes les entreprises, les manières de faire. Et je crois qu'effectivement, il faut vraiment qu'on aille à la fois vers l'entreprise et peut-être quelque chose qui n'a pas été dit, mais vers aussi des associations qui peuvent être dans nos villes, qui sont différentes, qui peuvent même être des associations culturelles, puisque Guillaume, qu'on connaît, il avait tout de même été envoyé vers nous par une action culturelle sur la ville de Villadan. Voilà, donc qui lui avait dit il faut faire quelque chose. Donc je crois qu'il faut vraiment aller dans tous les sens. On a beaucoup de travail et c'est passionnant.
5: Moi, c'est Audrey, c'est ça. Mais de bien, Mathilda. C'est compliqué, ça, le mot de la fin. Le message principal, c'est déjà on peut apprendre à tous les âges. Et merci à tous les bénévoles aussi qui s'impliquent. Je suis moi aussi bénévole en dehors de ton travail, vous l'aurez compris. Et vraiment, c'est quelque chose d'incroyable quand on apprend à lire à quelqu'un. Là, actuellement, moi, j'apprends à lire à un monsieur de 63 ans, donc il n'est jamais trop tard pour bien faire. Un monsieur de la communauté des gens du voyage. Et voilà, c'est une rencontre très, très forte, même si j'ai 5 autres apprenants tous les week-ends. Voilà, donc voilà, vous l'aurez compris, on est tous hyper engagés. Et c'est pour ça d'ailleurs qu'on s'appelle engagés. Enfin, en plus,
1: c'est bien.
5: C'est ça. Et voilà, on peut toujours aller de l'avant quand on souhaite, quel que soit son âge. C'est surtout ça. Et c'est à toi.
6: Merci. Alors moi, j'ai une très fille, tout a été dit. Non, tout a été dit. Moi, je suis ravie que l'engagé existe sur notre territoire, parce que j'y vis depuis presque 20 ans maintenant. Donc, c'est un engagement de cœur aussi hein, pour toutes les populations de Beaumont, de personnes avec qui j'ai travaillé, avec qui je vis. Donc c'est, moi je trouve que c'est une très belle expérience que nous allons vivre, et surtout, surtout, l'engagé vous engage à nous accompagner, à nous suivre. Alors peut-être simplement venir comme ce soir, vous renseigner, simplement participer, mais votre engagement va nous conduire vers notre propre engagement. Et je vous remercie tous beaucoup. Donc pour vous remercier, nous allons vous offrir un petit verre de l'amitié à la sortie du cinéma. Merci à tous en tout cas.
7: Au fil des échanges, un même constat s'est dessiné. L'accès à l'emploi ne se résume pas à la recherche d'un poste. Le dialogue entre l'association L'Engagé, Les Savoirs vers la Liberté, l'ANCLI et l'Agence France Travail de Persan illustre bien l'importance du travail collectif entre les associations, les acteurs de l'emploi et les entreprises. Au-delà de ce ciné-débat, ces échanges peuvent rappeler que le développement d'un territoire passe aussi par sa capacité à donner à chacun les moyens de prendre sa place dans la vie professionnelle et sociale, une démarche dans laquelle l'accompagnement, la transmission des savoirs et la création de passerelles entre les différents acteurs occupent une place essentielle. 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
1: Bonjour à tous et bienvenue. Je suis à Jouy-le-Moutier. Aujourd'hui, Alternative FM vous fera vivre une partie de l'ouverture de la nouvelle saison culturelle. Une belle occasion pour vous de découvrir les prochains rendez-vous, les artistes, les initiatives et les acteurs qui font vivre la culture dans la ville tout au long de cette nouvelle saison. Je vais aller à la rencontre de celles et ceux qui participent à cet événement, l'élu bien sûr, mais aussi des membres du Nautilus. L'objectif est de vous faire découvrir cette nouvelle saison de l'intérieur, recueillir les impressions de ceux qui la font vivre et donner la parole à ceux qui viennent la découvrir.
2: Alors, je suis Fanny Meunier, je m'occupe de la programmation du Nautilus, qui est le centre culturel de Jouy-le-Moutier, qui rassemble donc une salle de spectacle, du cinéma, un studio de répétition et d'enregistrement, mais aussi le service de la vie associative, la médiathèque et le centre social. Donc c'est une nouvelle structure, enfin c'est une structure qui existe là depuis plusieurs années, qui était avant donc le théâtre de Jouy-le-Moutier. Et aujourd'hui on accueille le centre social ainsi que la vie associative depuis un an maintenant.
1: Alors comment fonctionne la structure ?
2: Eh bien, on a une saison culturelle à l'année avec une ouverture du lundi au vendredi pour le centre social, la médiathèque, qui est elle aussi ouverte le samedi. Et puis nous, les spectacles qui sont là souvent le week-end et, ou même des fois en journée ou en soirée, ça peut se dérouler. Donc le fonctionnement est assez libre. Il y a beaucoup de choses qui s'y déroulent parce qu'en fait, vu qu'il y a plusieurs activités, il y a plusieurs... Il y a plusieurs choses en même temps.
1: Donc, vous accueillez souvent des intervenants dans l'année, combien ?
2: Des intervenants ?
1: Oui.
2: Oui, c'est ça. Oui, oui, oui, des artistes qui viennent à l'année, donc aussi bien faire des spectacles que des artistes qui viennent en résidence. On a aussi, le public en fait peut venir au centre culturel aussi bien pour, s'il y a un projet musique, il va venir pour le répéter et peut-être l'enregistrer au studio avec Philippe. Le public peut aussi venir pour emprunter des livres à la médiathèque, peut venir pour faire des ateliers avec le centre social par exemple, dans des cadres, des rencontres parents-enfants, ou bien tout simplement si à Jouy-le-Moutier on est une association, on va donc entrer au Nautilus pour être en lien avec le service de la vie associative.
1: Un studio d'enregistrement, il a l'air très très bien.
2: Et ça fait longtemps qu'il existe, ça fait longtemps que Philippe l'anime et le dynamise en tout cas. Et oui, on a beaucoup de personnes qui viennent, je peux même dire de toute la France, parce qu'il est assez spécifique sur le côté musical où il va beaucoup à la rencontre en fait des artistes et des gens. Et il a un peu cette fibre artistique et humaine qui fait que facilement on va rentrer en lien avec lui. Et on a des artistes qui viennent même de la France entière, qui viennent des fois de Belgique pour enregistrer avec lui, parce qu'il a aussi, c'est pas juste un endroit où on peut enregistrer, mais il est aussi de forts conseils.
1: On fait du doublage de voix ?
2: Alors là, aujourd'hui, oui, il y a un atelier de doublage qui est en lien avec le cinéma, parce qu'en fait, en plus d'être un studio d'enregistrement et même de répétition pour des artistes, il est aussi un soutien aux personnes, par exemple, qui veulent tout ce qui est en fait de l'art oratoire, c'est-à-dire si on a un entretien d'embauche à travailler, des oraux, ou bien même une façon de travailler sa voix, par exemple, si on n'arrive pas à poser sa voix. En fait, lui, il fait du coaching vocal de façon à ce qu'on apprécie mieux notre voix, mieux la poser, mieux la cadrer, mieux la tendre et surtout mieux l'apprécier.
3: D'ailleurs, il n'appelle pas son studio d'enregistrement. J'ai vu qu'il y avait maintenant studio des pratiques sonores, je crois.
2: Ah oui, voilà, ouais. D'accord. En plus.
4: Le studio a plusieurs vocations. Alors dans un premier temps, c'est le studio normal, on va dire, pour faire de la musique, soit de l'enregistrement, soit de la répétition ou de l'accompagnement pour accompagner des groupes qui éventuellement débutent. Dans un second temps, nous avons développé en lien justement avec le service culture des ateliers qui sont en lien avec la voix, de la prise de voix en public, c'est-à-dire pouvoir s'exprimer devant des gens sans stress, enfin avec un peu moins de stress en tout cas, avoir une élocution claire, nette et précise en fait, pour ne pas perdre l'attention de ses auditeurs. Nous travaillons également sur des podcasts avec bien souvent des élèves. On a travaillé cette année particulièrement avec l'ESSEC et le collège Henri Guillaumet qui est juste à côté du Nautilus par exemple. Et en tout cas, il y a beaucoup de choses qui sont faites en lien avec la voix. Ça peut être aussi des coachings pour des prises de parole d'un discours d'une personne politique ou ce genre de choses.
1: Donc vous devez recevoir sans doute des centres de formation par exemple, des stagiaires?
4: Alors non, pas de centres de formation. Alors des écoles essentiellement, oui, effectivement. Ou alors j'ai déjà vu quelques élus de la ville venir au studio pour travailler certains discours par exemple.
1: D'accord, donc vous travaillez comment, l'élocution, l'articulation, la diction?
4: Alors c'est tout en lien avec effectivement avec la voix, donc tout ce qui est le rythme, le volume, l'articulation, la respiration, le positionnement aussi physique de la personne, comment se comporter effectivement, de se montrer sous son meilleur jour en tout cas. Aujourd'hui nous avons créé avec Hakim un atelier doublage qui a priori a beaucoup plu. C'était une super expérience puisque c'était une expérience avec des familles. Je laisse Hakim nous parler un petit peu plus précisément de cet atelier.
0: Donc on a voulu proposer cet atelier doublage donc aux familles de Jules Moutier. Donc atelier qu'on proposera régulièrement pendant la saison. Parce que nous on part du principe que Philippe travaille sur le son, moi plus sur l'image, et le son et l'image ça va ensemble. Voilà, donc on va dire que ça coulait de source qu'on puisse proposer cet atelier-là en commun.
1: Les familles ont doublé un dessin animé, un film, ils ont doublé quoi?
0: Alors tout à fait, là on est parti sur sur des extraits de films des Mignons. Voilà, c'est un classique que les enfants aiment particulièrement. Et on tenait également à ce que cet atelier soit un atelier enfant-parent, donc que les parents participent aussi et puissent s'amuser avec leurs enfants. Donc c'est aussi important pour nous. Voilà.
1: C'est pas facile de doubler, de faire du doublage. Est-ce que vous avez remarqué qu'il y avait un certain talent parmi les jocassiens?
0: Alors tout à fait, c'est ce qu'on a remarqué et c'est pas la première fois d'ailleurs. Bon, on remarque que les jocassiens sont très participatifs, donc on sait que quand ils vont s'inscrire à un atelier, c'est qu'ils en ont vraiment envie. Et donc là effectivement on a vu des petits talents, surtout que le doublage est pas un exercice facile en soi. Ça demande un peu de technique. Tout le matériel qui est mis en place par Philippe peut être aussi assez impressionnant pour un public qui ne s'y connaît pas. C'est pas un exercice facile, mais on a de bonnes surprises en tout cas. Donc,
1: Et c'est des ateliers de combien de temps que vous allez proposer pendant l'année?
0: Alors en général on part sur 2 heures. Alors ça dépend des tranches d'âge. Mais on était sur à partir de 8 ans pour les enfants, donc avec adultes. Donc là, on partait sur 2 heures, mais vu que l'atelier se passait très bien, on a prolongé, on a continué. Donc on a bien fait 2h30. Hein, ouais. Mm-hmm.
1: Ouais, facile. Si un habitant qui vient d'arriver sur la ville aimerait bénéficier de ces ateliers-là, comment est-ce qu'il peut faire?
0: Alors, il se présente, il vient au Nautilus, donc on a la collègue de l'accueil qui est là aussi pour informer, donc accueillir le public, les orienter et aussi leur parler de la programmation, de tout ce qu'on propose. Donc ce qui est bien, c'est que ce sont des ateliers qui sont gratuits pour le public, donc très accessibles. Donc il faut juste s'inscrire. Voilà, c'est sur inscription et puis si le nombre de places le permet, les familles peuvent s'inscrire, tout simplement.
1: Je suppose que le studio doit être pris souvent. Il y a beaucoup de jeunes artistes qui viennent vers vous?
4: Alors, il y a beaucoup de jeunes artistes, il y a pas mal de jocassiens qui viennent également. Mais à force d'enregistrer des gens, en fait, je reçois des gens quand même venant d'assez loin. Parfois même, j'ai la surprise des gens qui viennent de province, qui peuvent même venir de province. Je pense que la personne la plus lointaine qui est venue ici, c'est une personne venant de La Réunion. Donc, pour vous dire que...
1: Il est venu de l'île de La Réunion spécialement pour enregistrer dans le studio du Nautilus.
4: Oui, tout à fait, parce qu'il connaissait exactement le travail que je faisais et il avait, il aimait le son qui sortait de là. Donc en fait, cette personne-là s'est déplacée jusqu'ici, effectivement.
1: Donc un artiste peut venir enregistrer son album ici ?
4: Tout à fait. Alors on peut enregistrer un album, on peut enregistrer un single. Tout dépend de la demande des artistes. Mais il y a un bon nombre, là je peux même pas vous dire le nombre de morceaux qui sont déjà sortis, qui ont été enregistrés ici en fait.
1: Donc vous passez combien de temps en studio généralement avec un artiste ?
4: Alors tout dépend, là par exemple le dernier projet sur lequel je suis, c'est un artiste jocassien justement, de chansons françaises, mais qui a décidé de faire un album de 15 titres. Donc comment vous dire 15 titres, si vous voulez, on a commencé le projet au mois de mai, donc là on a finalisé tout ce qui est de la partie enregistrement par exemple, mais là on est dans la partie arrangement et mixage, donc autant vous dire que ça prend quand même un certain temps. Donc tout dépend en fait du nombre de morceaux que l'artiste a besoin.
1: Je me suis laissé dire qu'en studio, il y a plusieurs personnes. Il y a le réalisateur, producteur, l'artiste. Vous êtes à combien dans un studio, généralement ?
4: Alors ça, ce que vous venez de dire, c'est une réalité, mais une réalité pour les très grosses productions. Sachant que depuis, on va dire, les années 2010, si vous voulez, la profession a complètement changé. C'est-à-dire qu'aujourd'hui, ma profession, très précisément en tant qu'ingénieur du son, c'est complètement transformé. À l'époque, effectivement, les personnes que vous venez de citer, les arrangeurs, les producteurs, les directeurs artistiques étaient en studio avec les artistes, c'est vrai. Mais aujourd'hui, si vous voulez, déjà, les gros studios, il n'y en a pratiquement plus. Les énormes studios comme on voit à la télé, il y en a encore, hein, mais c'est quand même, ça reste maintenant assez marginal en fait. Puisque maintenant on peut enregistrer même dans des petits studios avec une très très très bonne qualité. Et aujourd'hui, si vous voulez, dans des studios comme ici, comme au Nautilus, en général, il n'y a pas besoin de toutes ces personnes-là, puisque j'incarne, si vous voulez, j'ai fait des études de musique, je suis musicien moi-même, donc je suis en totale capacité, si vous voulez, d'aiguiller un artiste, même s'il se trouve tout seul. Et c'est très rare, finalement, de voir des artistes qui viennent avec une équipe entière. Ce qu'il faut savoir, c'est que le Nautilus est quand même un studio d'enregistrement qui donne la chance aux artistes émergents, plus que des artistes confirmés. N'oublions pas que les artistes confirmés ont besoin un peu de bling-bling, donc eux vont dans ces gros studios, si vous voulez. Voilà. Alors qu'ici, on est justement pour développer et pour mettre en valeur l'aspect artistique des artistes qui viennent me voir.
1: Vous créez des clips aussi ?
0: Alors non, je suis pas dans la création de clips, donc j'ai pas cette compétence-là. Ça fait pas partie non plus de mes missions. En tout cas, moi, comme je vous le disais, voilà, je suis vraiment en charge de la programmation, donc saisonnière. Hein. Donc on propose quand même pas mal de films hein, sur l'année, près d'une cinquantaine de projections, que ce soit des films très récents, donc qui sortent en salle. Alors nous, on est par contre cinéma de rattrapage, c'est-à-dire qu'on sort les films, on diffuse les films ici à partir de la quatrième semaine de sortie du film. Mais aussi, on propose des cycles, ça peut être des cycles acteurs, des cycles réalisateurs. On travaille beaucoup aussi sur l'éducation à l'image, donc envers tous les publics. Donc ça commence dès 3 ans, donc avec les ciné-doudous, donc qui sont des courts-métrages vraiment destinés donc aux jeunes publics. On a du ciné-famille aussi, donc à partir de 6 ans. On a aussi le ciné-mardi, donc, qui est destiné plus au cinéma donc, pour les adultes, donc le mardi soir. On fait aussi, on met en place ce qu'on appelle le ciné et vous. Donc c'est une proposition de projection de film plus l'intervention d'un intervenant pour un échange avec le public, un débat. Donc voilà, on essaie vraiment de proposer un panel très large pour essayer de toucher les différents publics. Et aussi, c'est une particularité qu'on a, et pas des moindres, c'est qu'on est le cinéma le moins cher du territoire. Avec donc une tarification unique à 3,50€, ce qui aujourd'hui est plus que raisonnable, sachant qu'on a une salle de très grande qualité, donc une salle de 300 places, donc avec du matériel moderne, donc on a de belles séances de cinéma pour à moindre coût. Donc c'est plutôt pas mal.
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2: Aujourd'hui, donc, ce matin, il y a eu la médiathèque avec un camion à. Il y a eu un camion à compte qui est venu pour donner des comptes aux enfants et en dire. Et là, aujourd'hui, donc, on entend un petit peu en fond donc, la musique. On a un groupe, une déclinaison du groupe Passion Coco qui sont dans un style un peu électro-caribéen qui est donc sur le parvis.
6: Est-ce que le groupe est du Val d'Oise ?
2: Non, il n'est pas du Val d'Oise. Il est itinérant. Donc, on l'a rencontré au gré d'un festival. Mais il n'est pas du Val d'Oise, non. Il ne vient pas d'ici. Et on a une caravane toute jolie, bleue, qui s'appelle l'Orange Boutou, où le principe est assez chouette, parce qu'en fait, pour avoir un jeu, donc on presse le jeu nous-mêmes, on joue le jeu du champ Boutou, et suite à ça, en fait, on peut avoir un jus gratuit de jus d'orange, ou même de bissap, ou de gingembre. Et ces mêmes personnes qui sont dans la caravane sont des crieurs publics, c'est-à-dire qu'en fait on écrit des petits mots et sur ces petits mots en fait on les met dans une petite boîte qui seront ensuite déclamés par les crieurs publics à peu près toutes les heures. Donc en plus de ça, sur le parvis là, on peut voir donc plein d'enfants, plein de personnes qui jouent à des jeux, la sélection sociale en fait qui s'est installée et qui s'étend pour justement parler au public et proposer aussi leurs activités, parce que le centre social a aussi une programmation d'activités toute l'année.
6: Ça ne fait que commencer là, cet après-midi là, ça fait que commencer, ça va se poursuivre dans la soirée également. Donc là c'est sur le parvis, ça va se continuer sur le parvis ou le public sera invité à l'intérieur?
2: Oui, alors à partir de 18h le public est invité à aller à l'intérieur parce que donc on a un spectacle à 19h. On a la chance aussi d'accueillir le Festival Imago qui fera donc l'inauguration du Festival Imago. Et donc à partir de 18h, le public pourra rentrer donc dans le Nautilus où en fait on pourra voir donc deux artistes circassiennes donc au tissu et au cerceau qui vont tout en hauteur pouvoir faire un show artistique de façon à ce que le public rentre, voilà, voir un peu la hauteur sous plafond, voir un peu tous ces artistes en fait qui défilent au-dessus de leurs yeux pour les inviter en fait à rentrer en salle. Et à 19h on va avoir donc le spectacle qui s'appelle Monsieur Patate de la compagnie Bancale qui est un spectacle de bascule, de cerceau, voilà.
6: Comment est-ce que vous choisissez les artistes? Ça doit être c'est toujours difficile de faire un choix.
2: C'est difficile, oui. Après c'est tout un travail tout au long de l'année où il faut aller voir les spectacles. C'est pas forcément des spectacles qu'on aime, qu'on choisit, mais des spectacles qui pourront plaire au public, aux habitants et aux habitantes de Villemoutier. Donc oui, aujourd'hui en France, c'est vrai qu'on a beaucoup d'artistes qui se produisent. On a encore la chance d'avoir le régime intermittence qui fait qu'on a énormément d'artistes et de compagnies qui se créent et qui permettent en fait d'avoir des festivals aussi qui se développent et qui se produisent. Enfin, pas que des festivals, mais même aussi des salles de spectacle, de concerts qui sont présents.
6: Vous voulez rajouter quelque chose avant de passer le micro à Ingrid?
2: Oui, j'ai proposé à Ingrid, qui fait partie du Combo 95, de venir, parce que le Combo 95, bon, elle présentera, mais c'est un réseau de musiques actuelles qui fait partie donc du Val d'Oise et qui intervient, donc nous, dans lequel on est partenaire. et qui intervient donc sur tout le Val d'Oise. Et je trouvais ça intéressant qu'elle vienne aussi pour parler de l'actualité musicale, aussi bien à Jumoutier, mais surtout dans le Val d'Oise. Parce que donc nous, cet été, enfin cette saison, en tout cas là pour septembre-décembre, on va accueillir en musique, on accueille donc déjà le groupe de jazz The Get Down. Ensuite, on est aussi partenaire avec Imago, où on accueille en résidence et en sortie de résidence le spectacle, enfin le concert de Chris Alfourieux. Et puis surtout, une grosse tête d'affiche là, c'est en décembre, il y aura Yael Naïm qui va faire son concert. Et ensuite, l'autre date qu'on va avoir en mai, ça sera, en mai déjà, on aura donc Medine qui viendra pour son dernier concert.
3: Oh wow!
2: Et puis Jérôme Joigny, Clé Papa Gombo et Dabi Touré, ainsi que le projet avec Lambert Wilson, qui s'appelle Jefferson in Paris, qui sera accompagné donc des élèves du Conservatoire de Paris. Donc ça sera dans la programmation prochaine, qui n'est pas encore sortie et que vous verrez très bientôt.
3: Merci.
2: Donc c'est vrai que par rapport aux autres années, cette saison-là, on l'a un peu plus mis un peu une empreinte musicale. Et donc notre participation, notre action vers le combo est d'autant plus intéressante cette année-là.
3: Ouais. Ben merci. Et merci pour les avant-premières.
6: Alors Ingrid, le combo 95, tout le monde connaît pratiquement dans le Val d'Oise le réseau du combo 95. Ça fait 4 ans que vous êtes la directrice. Depuis que vous avez pris la direction, comment ça se passe? Est-ce que vous avez mis de nouvelles choses en place? Comment fonctionne le réseau aujourd'hui?
3: Merci. Oui, j'espère que tout le monde connaît le réseau combo 95 sur le territoire du Val d'Oise et au-delà. Alors moi, je suis arrivée en 2022 et la première chose que j'ai voulu faire, c'est mettre en avant les femmes. Et on a mis en place un dispositif Ladies on Stage pour valoriser en fait les projets féminins d'artistes et créer surtout un espace de sororité, une sorte de safe place pour accompagner des musiciennes sur le territoire avec donc deux, trois. Au début, on avait trois structures adhérentes qui participaient. Donc on a fait ça sur un projet territoire, un bassin de vie qui était Boucle Nord de Seine, donc avec Cormeilles en Parisie, donc le Studio 240, la Cave d'Argenteuil et le MB Sannois. Et là, on entame notre cinquième saison et en fait, d'autres structures nous ont rejointes. Et c'est un beau projet, vraiment, qui fait du bien parce que ça permet aux artistes qui émergent, en fait, des artistes en voie de développement, de se retrouver, de se rencontrer, de se donner des tips et de trouver un lieu sécurisant, en fait, en tout cas auprès du réseau. On a, grâce à ça, en fait, ça a eu une répercussion et nos structures adhérentes, comme le 12 ou le Forum de Boréal ou la Cave d'Argenteuil, quand ils ont lancé des dispositifs d'accompagnement, et ben ils ont eu plus de candidatures féminines. Donc on est quand même répertorié un peu comme un lieu où les femmes peuvent se produire et en toute sécurité.
6: D'accord.
3: Et j'espère que ça dure.
6: Et du côté de Persan, de Beaumont, est-ce que vous avez des artistes qui viennent de là?
3: Alors il y en a qui viennent, mais nous on n'a pas encore de structure adhérente. Je ne désespère pas que Beaumont un jour puisse adhérer parce qu'on a 31 structures qui adhèrent au combo. Donc on a deux pans, nous on a notre partenariat avec nos adhérents. Donc 31 structures, ça va de la collectivité à l'université, à des associations. Donc on a beaucoup d'associations qui sont aussi, par exemple, à Sarcelles. Mais Persan, Beaumont, on n'en a pas. Donc à voir, effectivement, c'est un terrain et un terreau qu'on aimerait bien...
6: Et comment ça fonctionne alors si un artiste veut être accompagné, faire partie du réseau?
3: Alors, nous, on est la porte d'entrée pour rentrer après au sein des réseaux de structures adhérentes. Donc il faut envoyer un mail à info@combo95.org pour solliciter un rendez-vous. Ça va être un rendez-vous ressource. Et comme ça, on peut comme au mieux proposer un accompagnement un peu sur mesure et voir après si la personne veut aller dans des dispositifs d'accompagnement des structures comme le dispositif KIK qui existe au Forum. Jouy le Moutier, ils n'ont pas un dispositif en tant que tel, mais ils accompagnent aussi des artistes. Et par exemple, le MB, pareil, il n'y a pas un dispositif, mais ils accompagnent des artistes. Et d'autres, le 12 accompagne aussi des artistes. Il y a des appels à candidature par moment. Et des fois, il faut venir juste frapper auprès du réseau. Et nous, comme ça, on met en lien avec, avec les structures du territoire.
1: Et est-ce que vous pourriez nous parler de votre partenariat avec Jouy le Moutier?
3: Oui.
1: Depuis combien de temps ça dure? Et est-ce qu'il y a des projets futurs?
3: Le partenariat avec Jouy le Moutier, je pense qu'il existe depuis très très très longtemps. Je pense que c'est un des premiers adhérents.
2: J'étais pas arrivée.
3: Ouais, voilà, c'est ça, on n'était pas encore nés. Mais...
2: depuis très longtemps, oui, ouais. Parce que nous, on a déjà beaucoup d'artistes qu'on reprogramme aussi aujourd'hui, qui nous disent « Ah, j'ai fait mes premières scènes à Jouy le Moutier ». C'est vrai que le combo était à l'époque déjà très impliqué dans la scène locale et chaque groupe qui émergeait passait par le combo et en plus passait dans toutes les salles du coin.
3: Et on travaille sur des projets même un petit peu communs. On a avec Cristal Furieux là, qui passe le 4 décembre prochain. C'est un projet porté par le Théâtre du Cristal, un partenaire précieux sur le territoire pour accompagner à l'accessibilité des lieux. Nous, on travaille avec eux pour l'accessibilité des lieux pour les personnes en situation de handicap. La première réunion qu'on a faite, c'est à Jouy le Moutier.
2: Oui.
3: Et là, il y a un groupe donc, du Théâtre du Cristal qui s'appelle Cristal Furieux qui va faire sa première date chez vous.
2: Oui.
3: Et on a travaillé avec ce groupe-là, nous, en tant que combo aussi, pour les accompagner dans la mise en place de ce projet. Donc, c'est des partenariats comme ça, on travaille en transverse. Moi, dès que j'ai un artiste qui me dit « Ah tiens, j'aimerais bien enregistrer », je le renvoie vers les studios du Nautilus. Et la dernière fois, lors de la fête de la musique, par exemple, il y avait deux artistes qu'on avait emmenés en fait, dans les studios qui ont pu se produire sur la scène de la fête de la musique de Jouy.
2: D'accord. Et d'ailleurs, pour la, je rebondis, si je me souviens bien, c'est le 4 décembre, le spectacle, le concert de Cristal Furieux. En amont, on est en train d'organiser donc deux concerts avec le réseau du Théâtre du Cristal et le combo et Jules Moutier, une rencontre professionnelle qui rassemble les lieux, certains lieux culturels et les structures portées sur le handicap pour justement réfléchir ensemble comment travailler tous ensemble, quelles thématiques on pourrait aborder. Et c'est vrai que là, le combo 95 est assez précieux, surtout ce qui est accessibilité, parce que c'est quand même aussi un lieu de ressources sur lequel en fait on peut s'appuyer. Notamment en fait ils ont en accès des gilets vibrants qu'on peut utiliser lors des concerts, de façon à ce qu'en fait même des personnes qui n'entendent pas peuvent ressentir le concert.
6: C'est quelque chose que j'ai essayé et c'est vraiment bluffant. Vous en avez beaucoup?
3: On en a 5, mais en fait, comme le point commun, la scène nationale en a aussi, et le forum aussi. On a vu avec le Théâtre du Cristal, on s'est dit que ça serait dommage que ça moisisse dans les placards des structures. Donc là, on est en train de faire une convention et on coordonne avec le Théâtre du Cristal, le Combo 95, la circulation de ces gilets sur le territoire. Il s'avère qu'effectivement, là pour l'instant, tous les gilets du territoire du Val d'Oise se retrouvent dans la même agglomération, donc l'agglomération de Cergy-Pontoise, mais le but c'est que ça bouge. Donc nous, ils sont déjà partis en petit voyage, ils sont allés à Taverny plusieurs fois. Là, ils sont pendant cette saison, pendant 3 dates, ils vont être loués à Taverny. Et le but, c'est vraiment qu'ils puissent aller dans tout le territoire du Val d'Oise. Et après, au-delà, mais la priorité, c'est quand même le Théâtre du Val d'Oise. Et on continue en fait ce travail sur l'accessibilité. Là, on va proposer une formation FALC, facile à lire et à comprendre, pour toutes les personnes du réseau qui font de la communication, pour pouvoir au mieux appréhender cette façon de communiquer et qu'on soit vraiment inclusif de bout en bout dans la culture.
2: Oui, et pour aussi répondre à votre question tout à l'heure, comment on travaille avec le combo et Jules Moutier, c'est qu'il y a donc le biais sur l'accessibilité, mais le combo est aussi aidant sur... c'est aussi là un centre de ressources pour tout ce qui est VHSS, où là, on a eu des formations. Peut-être que tu peux nous en parler, Ingrid, de
3: ouais,
2: tout ça.
3: Oui, depuis que je suis arrivée aussi, on a fait des formations contre la violence sexuelle. Donc on a formé tous nos adhérents en fait sur ce prisme-là. Et ça a permis de créer une charte commune par rapport pour les adhérents du combo. Et on accompagne en fait les festivals aussi qui sortent sur le territoire. On peut faire une petite formation en amont pour sensibiliser en fait tous les bénévoles sur les risques lors des festivals. Et à côté de ça, on a fait aussi une formation en premier secours en santé mentale qu'on a commencé à mettre en place. Donc voilà, c'est comme ça qu'on accompagne en tout cas nos adhérents. On est ressources et c'est vraiment de l'échange. Donc s'il y a besoin, là on va travailler sur un temps de mobilisation parce que bientôt ça va être les élections. Mais c'est surtout qu'en ce moment, la culture est en train de mourir. On meurt à bas bruit. Donc le but, c'est de ne plus mourir à bas bruit. C'est qu'on va au moins nous entendre avant de mourir, comme je dis toujours.
2: De ne pas mourir.
3: Ouais, je préfère... mourir debout que vivre à genoux. Et là, il faut vraiment se réveiller parce que la culture va très mal. Et là, nous, on va se mobiliser en tout cas avec le réseau.
1: Il y a beaucoup d'initiatives qui sont mises en place, beaucoup d'actions. Je suppose que c'est très bien accueilli du côté des adhérents et adhérentes.
2: Ah bah nous, oui. Déjà, je ne veux pas parler en tant qu'adhérente. C'est vrai que c'est assez riche d'avoir... Enfin, nous, la première fois que déjà je suis arrivée, de voir qu'en fait, sur certaines réunions, en fait, on a... tous les structures culturelles qui sont rassemblées autour d'une table, déjà c'est très aidant. Enfin, c'est aussi grâce au combo qu'on a par exemple sur la programmation musicale, on a un outil commun qui permet aussi de rassembler toutes les programmations futures ou présentes de façon à ce qu'on ne programme pas la même chose parce qu'on agit vraiment dans un même territoire. Donc un artiste, je prends l'exemple de YNM, le fait de savoir que moi le jour où je le programme ma artiste ne sera pas programmée 6 mois après, c'est important pour d'autres salles. Et puis même de voir, d'avoir une certaine logique, c'est qu'on ne va pas programmer les mêmes types d'artistes le même jour, de façon à ce qu'en fait nos publics n'aillent pas, ne soient pas, enfin qu'on ne les divise pas, parce qu'on est quand même dans un territoire qui est assez, qui est grand, mais quand même assez, enfin l'agglo c'est assez petit quand même. Oui. On sait que les publics bougent beaucoup, donc qu'ils ne soient pas le 10 décembre à se dire qu'est-ce que je fais, qu'est-ce que je vais voir. Donc on a une certaine logique de programmation, on n'essaie pas de se marcher dessus, de pas se faire concurrence, et en fait on n'est pas du tout en concurrence parce qu'en fait on arrive très bien en fait à travailler ensemble et être assez fort les uns envers les autres avec les autres.
3: Et d'ailleurs depuis peu on a refait notre site internet et donc on a un très bel agenda pour le public et ça fait des entrées par concert, par type de concert aussi, pour les scènes ouvertes aussi, donc c'est un bel outil qu'il faut utiliser, et il y a une belle visibilité comme ça de toute la richesse en fait du territoire sur les musiques actuelles.
2: Et puis nous c'est pareil, enfin c'est vrai que dans une salle de concert, c'est pas, enfin une salle de spectacle, c'est pas juste des spectacles à programmer, mais c'est aussi comment on accueille nos publics, et le fait d'avoir un réseau comme le combo, ça nous permet aussi d'avoir certaines alertes sur une programmation, c'est pas anodin. Il y a des façons de regarder les projets qu'on propose, la façon de les faire, et du coup de mettre des points d'honneur sur l'accessibilité. À grande ouverture, quand je parle d'accessibilité, c'est en termes de genre, en termes d'accessibilité en lien avec le handicap, toutes ces choses-là. En fait, des fois, tout seul, on a du mal à voir et de savoir qu'on est une structure qui a des outils pour nous aider et nous accompagner dedans. C'est hyper enrichissant, on perd beaucoup moins de temps et surtout, on se rend compte qu'à plusieurs, on est plus fort, quoi. On arrive à mutualiser des choses, des projets, des outils et ça, c'est hyper important et indispensable.
1: On ressent un peu, et ça se voit, hein, que vous arrivez à dénicher des pépites. Hein, le groupe qui joue en ce moment là sur le parvis est vraiment très très intéressant. Tout à l'heure, vous parliez de Médine.
2: Oui.
1: C'est bien le Médine, le rappeur.
2: Oui, c'est ça.
1: Qui
2: tout à fait.
1: Ici.
2: Exactement. Exactement. Il a un nouveau projet là qui s'appelle Enfant du Destin. Ça fait environ 20 ans qu'il fait, qu'il est artiste, qu'il fait des albums. Et dans chacun de ses albums, il a toujours un son dans lequel il parle des enfants dans le monde. Bon, généralement c'est pas des chansons qui sont très joyeuses parce que c'est des enfants qui souffrent, et là il a décidé de rassembler tous ces sons qu'il a fait à chaque symbole, de les rassembler et d'en faire une tournée et de parler d'eux, enfin de vraiment de centrer cette tournée sur tous ces enfants du destin, comme il appelle. Et donc ça va être un concert qui va être assez théâtralisé, avec une belle scénographie, et dans lequel voilà, il va, c'est un spectacle qui va être assez on parle de, c'est ça qu'on l'appelle spectacle et pas uniquement concert, parce que cette partie là théâtrale sera assez présente, et qui va être assez engagé et très très beau et très poétique.
3: Vous faites des séances scolaires?
2: On n'a pas de séance scolaire, non. Ouais. Non. Mais ça aurait pu être intéressant. Je ne sais pas s'il en proposait lui-même.
3: Ou une rencontre avec des élèves.
2: Ouais, c'est pas prévu en tout moment, en tout cas pour le moment. Voilà, à quoi sert le combo, à donner des idées aussi.
3: Mais Medine, en plus, il vient régulièrement sur le territoire.
2: Oui.
3: Il est venu déjà à l'EMB, au forum.
2: C'est partie des artistes très intéressants qui continuent encore à venir, faire des petites scènes. Mm-hmm. Et là où certains artistes, à partir du moment où ils commencent à avoir une grande notoriété, ne font plus de grandes scènes, ou en tout cas pas aller dans des scènes à moins de 1000 ou 1500 places. Ouais. Medine, lui, continue à aller dans ces endroits-là.
3: Comme Kerry James. Je suis une fan de Kerry James.
2: Voilà. Il faut vite prendre les places, parce que c'est le genre de concert qui part assez vite.
6: Oui, je pense.
3: Donc, bah là, en plus, ça fait une avant-première. Donc, personne ne le savait qu'il y avait Medine.
2: C'est ça. C'est...
3: Ouais, donc,
2: Il est affiché depuis pas longtemps, et la place est à 20 euros. Donc,
3: Oui, ça va.
2: C'est pas très cher.
6: Oui, ça va partir très vite, je pense.
3: Le réseau Combo 95 accompagne donc des structures adhérentes comme la collectivité de Jouy, mais aussi donc des petites initiatives locales, des petites associations qui n'ont pas de salariés. Et c'est ce que tu disais, Fanny, ça permet que des associations puissent rencontrer aussi des fois nos deux SMAC. Donc c'est assez rare ces temps d'échange, en fait. C'est des beaux moments, en tout cas. Et je voulais vous remercier pour nous laisser ce temps de parole, et ne pas oublier qu'effectivement, la musique est importante, et il faut soutenir en fait les artistes, et on accompagne les musiciens et musiciennes, et c'est de plus en plus dur de pouvoir de jouer, d'avoir un public. Donc il faut se battre auprès de vos collectivités pour dire, programmer des artistes qu'on ne connaît pas, on va venir les voir, vous inquiétez pas, mais parce que l'artiste qu'on ne connaît pas sera peut-être la future star de demain, ou la future personne qui éveillera les consciences de demain, en tout cas.
2: C'est vrai, et je rajoute aussi, c'est que s'il y a des artistes de Beaumont, de Persan, des alentours, s'il n'y a pas là-bas des structures, n'hésitez pas à venir au Combo 95, parce qu'il y aura toujours quelqu'un qui va vous accueillir, vous accompagner, artistes ou pas, même des initiatives associatives. Nous on est aussi bien le Combo que même les autres salles de spectacle, on peut aussi être de conseil, donc n'hésitez pas à venir.
3: Et je tiens à faire une petite dédicace à Phil qui va suivre. C'est quand même quelqu'un d'incroyable, et effectivement il va enregistrer le rappeur du coin comme des chanteurs évangéliques qui viennent de la France entière. Il a quand même cet éclectisme qui est un peu incroyable, et il a un talent fou pour mettre le meilleur des musiciens en avant.
6: Alors ce plateau continue à jouer le Moutier au Nautilus, cette fois-ci avec la directrice du centre social de Jouy-le-Moutier.
5: Le centre social est installé depuis un an et demi au sein du Nautilus, ce qui permet un accès à la culture facilité pour nos publics. Et juste rappelez-moi le début de la question.
6: Votre participation sur la journée.
5: Et là, c'est l'ouverture de la saison culturelle, et nous, on en profite pour y participer présenter nos activités aux gens qui ne nous connaissent pas forcément, puisqu'il y a la médiathèque qui était présente ce matin, la culture donc qui présente sa programmation, et nous, ça nous permet aussi de nous présenter auprès de gens qui viennent au spectacle, par exemple, mais ne nous connaissent pas.
6: Alors, le centre social accueille les seniors.
5: Oui, alors on a un secteur famille, donc on propose des activités pour les familles, des activités enfants-parents, on fait des sorties, on a des activités également pour les parents, on travaille beaucoup la parentalité. Et puis on a également un secteur pour les seniors, donc toutes les activités pour les seniors, nous les proposons au centre social. Donc il y a du sport, des activités artistiques, on fait du théâtre, de la danse, il y a une chorale, il y a des activités de loisirs créatifs. collectifs et puis des temps d'échange aussi, beaucoup de débats, d'échanges, des apéro-jeux. Enfin, on fait beaucoup de moments de lien social. C'est vraiment le cœur de notre métier, c'est le lien social. Et on a aussi un secteur lien intergénérationnel où là, il s'agit de mélanger les publics, donc de faire des animations, par exemple, avec des ados et des seniors, des enfants, des moins jeunes.
6: Est-ce qu'il y a des systèmes, est-ce que vous avez mis en place un système comme du parrainage? Un senior parraine un enfant d'une école, d'une classe, est-ce que c'est...
5: Alors, on n'a pas de système de parrainage. Par contre, on fait des actions, par exemple, pour le Téléthon. On prépare des brochettes de bonbons et les bénéfices iront au Téléthon. Et ces brochettes sont préparées par des seniors et des enfants des centres de loisirs. On fait des actions comme ça. Il y a un projet également pour que les seniors puissent déjeuner avec les enfants des centres de loisirs le mercredi. Bon, ça, c'est pas encore mis en place, mais c'est en projet. Et on a des activités comme ça, simplement, où on peut aussi jouer ensemble à des jeux de société, ou enfin vraiment où c'est ouvert à tout public.
6: Alors, je vois que sur le parvis, il y a une exposition photo qui a été réalisée par les seniors.
5: Oui.
6: Donc ça, c'est très intéressant. Comment ça s'est passé? Est-ce que... Ils ont pris leur téléphone, ont pris des photos. Comment ils ont sélectionné les photos et tout?
5: Alors, on a proposé effectivement aux seniors un projet photo, le thème étant le patrimoine naturel jocassien. Donc ça, c'était vraiment la thématique. On a organisé des balades dans Jouy-le-Moutier avec donc la référente senior et un groupe de seniors que ça intéressait. Et on a fait venir un photographe qui les a formés, sensibilisés à la photo. Il y avait des appareils photo à disposition et ils pouvaient également faire des photos avec leur téléphone portable. Donc il y a eu plein de photos qui ont été prises. Et puis après, ils ont sélectionné les photos qu'ils préféraient et on les a imprimées donc, sur des panneaux. Et cette exposition, elle va être mise dans le hall du Nautilus les 15 prochains jours. Et puis après, elle a pour vocation de tourner dans différents endroits de la ville, en intérieur mais aussi en extérieur.
6: Et combien de photos ont été sélectionnées?
5: Là, on a 11 photos, 11 panneaux photos. Mmh. Et en tout, il y avait une soixantaine de photos. L'essence d'un centre social, c'est la participation des habitants. Ça veut dire que ce n'est pas mon équipe qui choisit de proposer des choses. C'est vraiment fait avec les habitants. C'est pour les habitants, mais surtout avec les habitants. Donc on a des temps d'échange où ils peuvent exprimer leurs envies, leurs besoins, donner des idées, proposer des choses. Ce qui ressort le plus, c'est un besoin de lien. Ça, c'est vraiment les choses qui sont les plus demandées, appréciées. On fait des repas partagés, par exemple. Chacun apporte un plat et on peut apporter juste une baguette de pain. On ne peut pas apporter plus. Et puis on mange ensemble, tout simplement, et c'est toujours des moments qui sont vraiment beaucoup appréciés. Après, en fonction des publics, on n'a pas les mêmes demandes. Les familles, il y a une grosse demande d'activités à faire avec les enfants, et notamment des activités qu'on peut aussi refaire à la maison, des choses pas forcément très compliquées ou très coûteuses, mais d'avoir des idées. Et puis pour les seniors, on a une grosse demande en activités artistiques et sportives.
6: Du foot en marchant, par exemple?
5: Du foot en marchant? Non, ça on n'a jamais fait, mais non. Pourquoi pas, c'est une bonne idée.
6: C'est quelque chose que j'ai vu pratiqué par des seniors et j'ai trouvé ça sympathique.
5: Oui, c'est marrant.
6: Quels sont vos prochains projets pour la fin de l'année?
5: Nous, on propose tous les jours des activités au sein du centre social qui sont sur inscription, mais gratuites. On n'a que les sorties qui sont payantes, donc ça, je ne vais pas vous en parler parce qu'il y en a énormément. En temps fort jusqu'à la fin de l'année, on va proposer une semaine sans écran. Donc ça, c'est pour les familles. Ça commence le vendredi 16 octobre à 18h avec une conférence avec la CPTS de l'OTIL. Et puis la semaine qui suit, plein d'ateliers justement pour avoir des idées. Qu'est-ce qu'on peut faire quand on ne fait pas d'écran? Par quoi on peut remplacer le temps d'écran? C'est pas compliqué, mais on n'y pense pas forcément. Donc l'idée, c'est de pouvoir outiller les parents pour proposer des choses pas compliquées, mais intéressantes et ludiques pour les enfants et qu'il y ait des temps partagés. Et on finira cette semaine par une soirée pyjama. Donc l'idée, c'est qu'on vienne en chaussons, en chaussettes, chaussette, en pyjama, et puis on passe la soirée ensemble.
6: Ici.
5: Ici, au Nautilus. D'accord. Voilà. On a également la semaine bleue pour les seniors, qui commence avec la marche bleue, qui est une marche intercommunale. Donc il y a trois parcours, il y a 3 km, 6 km et 10 km qu'on va faire. Alors en général, il y a beaucoup, beaucoup de monde parce qu'il y a des seniors qui peuvent venir de toutes les communes de l'agglo. Voilà, et donc cette année, on l'a fait à Jouy-le-Moutier.
6: D'accord.
5: Et après, toute la semaine, il y aura des activités dans le cadre de la semaine bleue particulière, et notamment le bal d'automne de la semaine bleue qui est très prisé avec un DJ.
6: Il y a la tenue exigée, il y a un thème ?
5: Non, on vient comme on veut. En général, les seniors vraiment se mettent sur leur 31, mais il n'y a pas du tout d'obligation.
6: Mm-hmm.
5: Voilà, on accepte les gens tels qu'ils sont, sans aucun dress code. Et puis le 19 décembre, on a le spectacle de Noël des familles. Donc c'est dans la salle du théâtre, un spectacle qui est gratuit pour toutes les familles jocassiennes.
6: Si un nouvel habitant souhaite adhérer au centre social, il peut le faire à n'importe quel moment de l'année.
5: Oui, oui. Alors, sachant qu'il y a une inscription, mais il n'y a pas d'adhésion payante, juste on remplit un dossier d'inscription. Et sur nos horaires d'ouverture, les gens peuvent venir sans raison précise. On a un espace d'accueil avec des canapés, des fauteuils, du thé et du café à disposition. Et sur nos horaires d'ouverture, n'importe qui peut venir se poser, discuter, on lui présente le programme. Et puis après, pour les activités, il faut s'inscrire. On fait une inscription tous les deux mois.
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8: On est un groupe qui s'appelle Santa Babé. On est un groupe qui est assez jeune. Cette formation-là est assez jeune. On joue des musiques plutôt caraïbéennes, du Venezuela, Colombie, un peu du Mexique et du Cuba, de ces coins-là. Plutôt assez répertoire traditionnel, assez traditionnel. Et on est deux à faire partie d'un groupe qui s'appelle Passion Coco, qui joue depuis une dizaine d'années maintenant, beaucoup sur ce répertoire-là de cumbia psychédélique plus.
6: Mm-hmm.
8: Et donc c'est un peu une nouvelle formation qu'on fait avec
6: Et depuis
8: avec
6: quand
8: ces musiciens-là.
6: Depuis quand vous chantez ?
8: Alors moi, depuis longtemps.
6: Depuis longtemps ?
8: Depuis longtemps.
6: Vous avez toujours chanté ce style de musique ou vous avez passé d'un style à un autre ?
8: Non, j'ai toujours été un peu dans ce style-là.
6: Mm-hmm, toujours
8: j'ai appris mon papa faisait de la musique bolivienne, fait de la musique bolivienne encore.
6: Mm-hmm.
8: Donc j'ai commencé comme ça avec le répertoire de musique des Andes plus. Et puis j'ai rencontré des musiciens vénézuéliens notamment qui m'ont appris un peu toutes les musiques des Caraïbes.
6: Mm-hmm.
8: Et donc là, moi, après, je me suis plus spécialisée là-dedans.
6: Alors, vous êtes chanteuse, mais vous jouez d'un instrument aussi.
8: Ouais.
6: Vous jouez de combien d'instruments ?
8: Alors, moi, je joue réellement de un instrument.
6: Un seul.
8: Qui est celui que je joue là, qui est une petite guitare à quatre cordes qui s'appelle le cuatro, qui est au Venezuela et en Colombie, essentiellement. Et sinon, avant, je jouais du charango, qui est une petite guitare plus de la musique des Andes.
6: Quand vous vous produisez sur scène, c'est pendant combien de temps vous proposez combien de titres ?
8: En général, on joue entre 1h15, 1h30, mm-hmm. à peu près, un concert complet, c'est ça.
6: Et vous avez l'habitude de jouer dans le Val d'Oise ? Vous connaissez un peu ici le Nautilus ?
8: Alors non, pas du tout, c'est la première fois.
6: Et comment est-ce que vous trouvez le public aujourd'hui ?
8: Super, super. On a
6: sympathique.
8: On a un super moment, il fait beau, mm-hmm. la place s'y prête vraiment bien.
6: Et le prochain concert, ce sera où et quand vous allez
8: Alors, le prochain concert, il ne se fera pas de cette formation-là,
6: mm-hmm.
8: à Lille, la semaine prochaine. Ah. On sera mercredi prochain à Lille avec le groupe Passion Coco.
6: Donc vous parcourez toute la France ?
8: Eh bien, ça peut. Ça
6: oui.
8: peut, oui.
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6: Je me trouve avec Com cette fois-ci qui tient le stand de l'Orange Boultou.
9: En fait, on a une caravane toute bleue avec une plateforme qui est sur le toit de la caravane. Et en fait, on est un bar à jus. On propose que des jus qu'on a fait nous à la maison. On fait du bissap, on fait du gingembre, du thé glacé, de la citronnade. Et on va sur des festivals ou sur des événements pour offrir ou vendre les jus. Et sur la plateforme qu'on a sur le toit de la caravane, en fait, on donne des petits papiers pour que les gens ils écrivent des messages. Et ensuite, nous, on monte sur la plateforme et on crie les messages que les gens auront écrits. Et à côté de ça, on a aussi un petit jeu qui s'appelle, du coup c'est pour ça l'orange Boultou, c'est qu'on donne deux oranges à disposition des gens, ils les coupent, ils les pressent, et pour récupérer leur jus d'orange qu'ils viennent de presser, ils doivent dégommer un champ Boultou avec les quatre demi-oranges qu'ils viennent de couper presser. S'ils y arrivent, ils récupèrent leur jus, et sinon celui ou celle d'après recommence, redécoupe deux oranges, represse, et peut-être à double dose.
6: Alors, depuis quand est-ce que l'association existe ?
9: Eh ben, c'est un projet qui est tout nouveau, c'est de cette année. J'ai récupéré la caravane l'année dernière. Toute cette année, on a fait entre 4 et 5 semaines de construction pour enlever tout le mobilier qu'il y avait à l'intérieur la première semaine, ensuite construire la plateforme et les piliers qui tiennent la plateforme, une autre semaine pour découper la caravane et installer du coup le bar, l'ouvrant et le bar, et encore une autre semaine pour faire tout l'intérieur, tout l'habillement et les meubles à l'intérieur, et une dernière pour tout peindre en bleu et un peu d'orange.
6: Vous êtes à combien ? Vous êtes à deux ?
9: On est plusieurs pour faire tout ça. Dans l'association,

0: Il y avait des amis qui étaient très bons dans leur domaine pour m'aider à modifier cette caravane. Ouais.
1: Vous proposez ce concept un peu partout en France ou uniquement dans le Val d'Oise ?
0: Nous, on est basé à Tours. Du coup, on peut aller partout en France. Si y a des événements comme des ouvertures de saison, comme ici à Jouy, ou ça peut être un festival aussi. On était au Festival international d'Aurillac d'art de rue il y a un mois. On va sur différents événements qui veulent boire des bons jus et avoir des messages criés et des oranges chamboulées.
1: Et c'est du jus bio, je suppose.
0: Eh bien, tous les jus, oui, sont bio. Moi, je fais les courses dans une coopérative à Tours et je récupère tous les fruits et je les transforme et tout est bio. Ouais.
1: Et parmi les messages que vous avez pu crier depuis le début de cette journée, il y avait quoi ?
0: Eh bien, c'est très rigolo. Il y a des messages soit d'enfants, soit de gens qui organisent l'événement, soit du coup de différents ateliers. Y a des enfants qui nous écrivent des mots comme extraordinaire ou j'adore le jus ou vive les cupcakes, qui sont un petit peu des coups de cœur, du coup c'est assez rigolo. Ou parfois du coup des gens du centre social qui écrivaient un mot pour l'équipe, pour remercier ou pour dire eh ben, que c'est la rentrée et que ça repart. Du coup c'est chouette. Ou souvent on a des messages aussi après des autres exposants où comme ça on peut nous dire eh ben, là-bas il y a un stand d'enregistrement de radio, ou là-bas il y a des jeux, ou il y aura un concert. On fait aussi un peu le fil rouge parfois sur des événements où quand on nous donne on nous dit qu'il y a des ateliers ou des choses qui se passent, eh ben, nous on peut les dire et les crier de là-haut pour que les gens le sachent, parce que parfois sur certains événements les gens ne savent pas tout ce qui se passe, et du coup ben, nous on peut le crier et que les gens l'entendent, quoi.
1: Où est-ce qu'on pourra vous retrouver prochainement, et si on a besoin de vous, de vos services, comment on fait pour vous contacter?
0: Eh ben, nous on a des cartes qu'on peut distribuer ici, mais après sinon nous on est présent sur Instagram. Surtout on a une page du coup qui s'appelle l'Orange Boultou. Et sur la page de l'Orange Boultou, vous avez les coordonnées, comment nous contacter. Nous, on est basé à Tours, et après à Tours aussi, ce que j'aimerais bien, c'est qu'on essaye sur des marchés à Tours, pourquoi pas une fois par mois, de proposer l'Orange Boultou pour que les gens puissent venir boire un jus, se raconter ce qu'ils ont fait leur semaine, et puis s'approprier un petit peu le concept et qu'ils viennent faire un chamboultou et voilà, en buvant des bons jus et pas forcément de l'alcool. Nous, on ne vend pas d'alcool, c'est que des jus qui sont du coup sans alcool, quoi. Et du coup aussi de se dire que l'alcool n'est pas automatique, qu'on peut boire des jus et se raconter ce qu'on a fait.
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1: Madame Tartarin, bonjour.
3: Bonjour.
1: Vous êtes adjointe au maire à la culture de Jouy-le-Moutier. Pour commencer, aujourd'hui, c'est l'ouverture de la nouvelle saison culturelle. Est-ce que vous pouvez nous la présenter, nous dire ce qui la caractérise ?
3: Oui, alors aujourd'hui, c'est une journée particulière, puisque c'est la journée de lancement de la nouvelle saison culturelle. Une saison, je l'espère, qui va plaire à l'ensemble des Jocassiens. C'est ce qu'on souhaite. En tout cas, c'est l'objectif de cette programmation. Une saison ouverte, accessible à l'ensemble des publics, avec bien sûr la partie salle de spectacle, hein, de l'humour, du théâtre, de la musique, mais d'autres activités, hein, puisque la culture, elle peut se regarder, elle peut se découvrir. Mais nous sommes ici à Jouy-le-Moutier, en tout cas, favorables aussi à tout ce qui est hors les murs. Et d'ailleurs, cette journée en est la preuve. Avec un partenariat également avec le centre social, avec les associations, avec les habitants, les bénévoles, les partenaires, toutes les personnes qui font vivre, en tout cas, la culture à Jouy-le-Moutier. On a également un axe cinéma avec des rendez-vous, notamment le rendez-vous Ciné et Vous. Donc c'est un nouveau rendez-vous cinéma à Jouy-le-Moutier avec bien sûr une séance de cinéma, mais aussi du débat, de de la rencontre et des activités. Et puis un pôle aussi médiathèque, très présent dans cet équipement, avec des ateliers.

0: des expositions. Il y a une exposition d'ailleurs en ce moment dans la médiathèque. Et puis bah, toujours une ouverture vers l'extérieur.
1: Est-ce qu'il y a d'autres nouveautés que vous souhaitez ou des grandes lignes que vous souhaitez mettre en avant ?
0: Alors une nouveauté, non, mais un rendez-vous très attendu pour en tout cas les Jocassiens et les habitants du territoire. À Jouy-le-Moutier, depuis maintenant plusieurs années, on propose une journée totalement gratuite hors les murs qui s'appelle Au dehors. Donc toute une journée dédiée aux arts de la rue avec des spectacles gratuits, des ateliers et une journée vraiment dédiée en tout cas aux habitants, aux familles et aux personnes intéressées sur la ville.
1: Qu'est-ce qui a guidé vos choix dans la programmation cette année ?
0: Alors, c'est pas vraiment des choix. Le choix politique, en tout cas, c'est de rendre la culture accessible au plus grand nombre, d'avoir une ouverture, notamment cet équipement qui a changé de nom très récemment, le Nautilus, avec vraiment un tiers-lieu dédié, donc bien sûr à la culture, mais également le pôle centre social, la vie associative. Donc, l'idée, c'est de pouvoir y voir les publics, en tout cas, s'y croiser. Mais on a la chance ici à Jouy-le-Moutier d'avoir une équipe, en tout cas, extrêmement motivée. Avec des personnes qui sont des vrais professionnels et qui font eux aussi une large proposition au niveau de la programmation. On a une programmatrice ici à Jouy-le-Moutier, on a quelqu'un qui gère la partie cinéma, quelqu'un qui gère la partie studio. Donc c'est toute une équipe qui motive en tout cas les choix de cette programmation. Alors sur la partie cinéma, on a des temps cinéma dédiés tout public. On a des temps dédiés aux tout petits. Voilà, le Cinémino par exemple, c'est des séances dédiées pour les petits. Et ce nouveau rendez-vous, Ciné-vous, avec la partie cinéma, débat, rencontre, l'occasion effectivement de poser des questions, parfois d'échanger et même de changer d'avis, changer les regards aussi parfois. Donc c'est l'intérêt de tous ces nouveaux rendez-vous.
1: On sent que c'est important pour la municipalité de créer des moments de rencontre, de proximité comme ça. C'est très beau à voir sur le parvis aujourd'hui. Le public a commencé à arriver au fur et à mesure. Il y aura un très beau concert ce soir.
0: Alors en fait, là, ce soir, donc c'est bien sûr le spectacle de lancement de la saison culturelle, mais c'est également la 6e édition du Festival Imago. Donc c'est un festival artistique, mais qui parle du handicap et de la place du handicap dans notre société. Donc les artistes eux-mêmes sont porteurs de handicap et à Jouy-le-Moutier c'est aussi quelque chose qui nous tient énormément à cœur. Souvent on considère le handicap comme quelque chose qui empêche, qui restreint, mais non, bien au contraire, c'est aussi de l'art, c'est aussi des droits et c'est aussi changer de regard. Et j'espère en tout cas que ce soir le spectacle, qui est un spectacle de cirque à vrai dire, va permettre aussi de changer le regard.
1: Vous accordez une grande place aux artistes locaux et aux associations culturelles sur le territoire.
0: Oui, énormément. Ce sont les acteurs du territoire, c'est extrêmement important. Alors les artistes locaux, on en a essentiellement sur le bassin de l'agglomération, j'ai envie de dire. L'équipement travaille également avec les équipements partenaires qui sont à côté. Vous avez le forum, vous avez le 12 à Cergy, vous avez des associations. Et sur Jouy-le-Moutier, on a un tissu associatif avec des associations qui sont extrêmement volontaires, qui participent aux événements culturels, mais pas que. On a aussi d'autres événements sur la ville. Pour ma part, j'ai aussi la partie patrimoine et la partie devoir de mémoire. Et les associations sont vraiment régulièrement présentes sur tous nos événements. Et c'est vraiment une grande chance.
1: Il y en a beaucoup ?
0: Oui, on a de nombreuses associations. On a plus de 100 associations sur la ville. Et elles sont régulièrement, en tout cas, partie prenante des événements.
1: Et puis pour terminer, quel message souhaiteriez-vous adresser aux habitants de Jouy-le-Moutier pour cette nouvelle saison ?
0: Eh bien, j'ai envie de dire que cette nouvelle saison, il y a un mot qui porte bien son nom, c'est vivant. Vivant parce que ce lieu, il est vivant, parce que la culture, elle est pour tous et pour toutes. Et j'espère en tout cas qu'ils vont avoir la curiosité de passer la porte et l'envie d'y revenir toute l'année.
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1: On poursuit cette émission cette fois-ci avec le festival Imago qui fait partie également de l'ouverture de cette nouvelle saison.
3: Oui, tout à fait. Donc on a donc pendant cette grande rentrée culturelle où tous nos publics sont là, on a aussi la chance d'accueillir l'inauguration du festival Imago, qui est un festival qui met en avant les personnes à mobilité réduite, personnes en situation de handicap et à besoins spécifiques. Et parce que c'est un festival qu'on accueille depuis déjà quelques années avec lequel on travaille, c'est-à-dire qu'on programme des spectacles qui font partie d'un catalogue de spectacles qui mettent donc en avant des personnes à besoins spécifiques. Et donc cette année, avec le spectacle, c'est le cas donc du spectacle Monsieur Patak qui sera notre spectacle phare de ce soir, et aussi avec le spectacle que je vous ai parlé tout à l'heure, donc qui s'appelle Cristal Furieux, qu'on accueille en résidence et en sortie de résidence en décembre. Là, on a la chance donc d'avoir aussi l'inauguration du festival ce soir-là. Et donc avec moi, j'ai Elodie, peut-être te présenter.
4: Je suis Elodie Kugelmann, coordinatrice du festival Imago et des plateaux Imago.
1: Voilà. Alors c'est la sixième édition.
4: C'est la sixième édition et surtout ce sont les 10 ans du festival. C'est une date importante puisque la première édition qui s'appelait Orphée Viva la Vida, qui réunissait deux festivals, le festival Orphée dans les Yvelines et le festival Viva la Vida dans le Val d'Oise. Les deux se sont réunis puisqu'ils proposaient le même festival à deux endroits différents à la même période. Donc on a réuni nos forces pour que ça devienne ensuite Imago et puis pour que ça grandisse de plus en plus. Donc effectivement, on a démarré en 2016, nous sommes en 2026, donc ce sont bien les 10 ans du festival.
1: Alors pour ces 10 ans, qui dit anniversaire, dit gâteau d'anniversaire, fête. Et est-ce que vous allez fêter tout au long de l'année? Comment est-ce que vous allez programmer ce festival?
4: Alors le festival, en fait, il se prépare au quotidien, tous les jours. Nous recevons énormément de propositions artistiques de la part de compagnies inclusives. Donc le festival a vraiment pour objet premier la mise en lumière d'artistes professionnels en situation de handicap, quelle que soit la discipline, quel que soit le handicap. On n'est pas du tout en train de mettre des cases ou de privilégier tel ou tel handicap. Ça peut être visible, invisible, peu importe. C'est presque un prétexte. En fait, c'est surtout pour mettre en avant ces artistes-là singuliers qui ont de grands talents et qui ont des difficultés à venir sur nos scènes franciliennes et ailleurs, puisque l'accessibilité au plateau n'est pas forcément évidente.
1: Est-ce qu'il y a beaucoup d'artistes du Val d'Oise ?
4: Il y a beaucoup d'artistes. Alors le festival, comme on le disait tout à l'heure, grandit de plus en plus. Donc là, on a un peu plus de 150 représentations sur toute l'Île-de-France, Val d'Oise compris. On a également une programmation à Bordeaux avec Cultivons nos singularités, qui est une partie du festival Imago qui est à Bordeaux. Voilà. Donc à Bordeaux et en Nouvelle-Aquitaine. Et nous avons donc 150 représentations, tout public, jeune public, du théâtre, de la danse, de la marionnette, du chansigne, des concerts, des salles en scène, enfin, de très très belles propositions artistiques portées justement par des artistes en situation de handicap. Voilà.
1: Donc pour le spectacle de ce soir, il y aura des gilets vibrants à disposition ?
3: Alors non, pas pour ce spectacle-là, parce que là, ce sera un spectacle de cirque, donc il n'y a pas besoin de ressentir à la musique. Les gilets vibrants, c'est vraiment lors de concerts où on a justement des personnes sourdes et malentendantes qui ne peuvent pas entendre le concert. Ils ont accès aux gilets vibrants. Là, c'est du cirque, c'est visuel, donc il n'y en aura pas. En revanche, je crois bien que le spectacle, en tout cas les les discours sont signés.
4: Ah oui, oui, oui, on y tient justement à favoriser aussi l'accessibilité du public aux œuvres et aux structures et aux lieux culturels. Donc là, les discours qui seront prononcés par les élus et les co-directeurs du festival seront évidemment traduits en langue des signes française, en LSF.
3: Par les artistes du festival.
4: Alors certains spectacles sont en langue des signes française. Mm-hmm. Voilà, donc il y a du texte, il y a de la LSF avec. Voilà, c'est aussi une proposition artistique forte. Les compagnies qui proposent du théâtre ou du chansigne, qui est du coup un concert signé. Voilà, c'est une proposition toujours très très forte et très bien perçue aussi par le public et tous les publics.
1: Le spectacle Monsieur Patate.
4: Monsieur Patate n'est pas traduit en langue des signes française puisque c'est vraiment un spectacle visuel et qui ne nécessite pas spécifiquement une traduction LSF.
3: Oui, et en fait, voilà. Pour les spectacles, il ne suffit pas juste de faire venir le temps d'un spectacle une personne à la traduction pour traduire un spectacle de théâtre, de cirque, de danse, enfin peu importe. Ça se construit vraiment au moment du projet, l'écriture du projet. Donc en fait, ça, c'est des choses qui appartiennent vraiment aux artistes de choisir ou non d'avoir des spectacles qui vont être traduits ou non. Et c'est vrai qu'on peut penser comme ça qu'il suffirait juste de faire intervenir un traducteur, une traductrice le soir du spectacle, mais pas du tout. Enfin, la personne qui fait la traduction doit vraiment étudier le spectacle, voir à quel moment il peut intervenir ou non. Et c'est pour ça que c'est quelque chose qui se travaille vraiment en amont avec les artistes.
1: Combien d'artistes vont se produire ce soir ?
4: Compagnie Bancale a...
3: Ils sont trois au plateau.
4: Ils sont trois au plateau.
3: Oui, juste avant le spectacle, en fait, avant de rentrer dans la salle de spectacle, on va avoir deux artistes aériennes qui vont être dans le hall et se reproduire. Donc en tout, on va avoir cinq artistes en salle. Et ensuite, à la sortie du public, on a trois artistes musiciens, musiciennes qui seront sur le parvis pour un concert. Donc c'est les artistes qui étaient là cet après-midi lors de la journée qui se reproduiront encore.
1: Le public pourra échanger avec les artistes si...
4: Ah mais s'il le souhaite à la fin du spectacle, oui, de manière informelle. Disons qu'on n'a pas ce soir organisé de bord de scène juste après la représentation, mais ça se fait pour différents spectacles où c'est vraiment compris en fait dans la proposition artistique derrière qui est un échange entre les artistes et le public. Ce soir, ça se fera de manière plus informelle puisque du coup la soirée va continuer, il y aura un concert ensuite, donc le public et les artistes vont forcément se croiser et échanger ensemble.
3: Oui, et puis même là toute la journée, pour être très sincère, en fait les artistes, si le public a bien ouvert les yeux, étaient présents dans cette journée sur le parvis. Ils ont eux aussi joué à des jeux. On fait un peu de chamboule-tout avec l'orange boule-tout, on bu des jus, donc en fait peut-être que même les publics vont voir des artistes sur scène et se sont dit ah mais c'est trop rigolo, on était assis à côté de lui tout à l'heure, je savais pas que c'était l'artiste qui va jouer. Donc ça se mélange plutôt pas mal.
4: J'invite vraiment le public à consulter le site internet qui a été totalement refait, qui est tout à fait accessible, qui est festivalimago.com, www.festivalimago.com. Il y a toute la programmation dedans, puisque nous n'avons pas que des spectacles d'art vivant, nous avons aussi des rencontres professionnelles qui sont importantes, des expositions, une programmation cinéma également qui aura lieu. Donc voilà, il y a vraiment beaucoup, beaucoup d'événements qui sont importants. On aura une prochaine rencontre professionnelle qui se déroulera dans le 93 à Noisy-le-Sec avec le Conservatoire et le Théâtre des Bergeries, Playground et les rencontres chorégraphiques internationales de Seine-Saint-Denis. Ça entoure, enfin ça précédera le spectacle Vision d'Éric Mikong, qui est donc justement sur la malvoyance et la cécité. Voilà, une grande rencontre professionnelle le 5 novembre de 14h à 16h30. Le spectacle sera à 17h à l'auditorium de Noisy-le-Sec, puis une deuxième représentation le soir à 20h30. Voilà. Et ça implique aussi le public, donc c'est vraiment très intéressant. On invite le public à participer à la proposition artistique. Donc, voilà. Et c'est pas très loin, Noisy-le-Sec. Et en ensuite, dans le Val d'Oise, il y a énormément de programmation. Donc, je pense que chacun peut trouver une représentation artistique qui lui conviendrait près de chez lui.
1: Est-ce que ça vous arrive de faire des représentations auprès des scolaires?
4: Oui, bien sûr. Oui. Oui, bien sûr. Il y en a beaucoup. Il y en a beaucoup des représentations scolaires. Donc, ça, après, c'est à voir avec chaque lieu, effectivement. Elles sont dans notre brochure de programmation qui est également sur le site. Donc, elle est tout à fait consultable en ligne. Et il y a des programmations scolaires qui sont indiquées aussi dans les brochures. Donc, oui, c'est très important de faire des actions artistiques et culturelles autour, de faire des représentations scolaires. Les jeunes sont le public de demain. Et il faut qu'ils soient aussi ouverts à cette question de la différence, du handicap. Et puis, qu'ils deviennent aussi peut-être eux des artistes qui n'ont pas peur de franchir les portes des lieux culturels pour proposer une œuvre artistique.
1: Et puis pour terminer, habituellement, quels sont les retours à la sortie de scène?
4: Écoutez, les retours sont vraiment très positifs, encourageants. Et ça se vérifie ne serait-ce que par le nombre de lieux structurels, de structures culturelles qui nous rejoignent d'édition en édition. Donc ça veut dire que le public est également au rendez-vous. Il aime découvrir, je crois que vraiment les gens aiment découvrir différentes propositions artistiques, différents arts, avec différentes personnes, leur singularité. Voilà, le public est quand même curieux, à tous les âges aussi, et on a toujours des retours très encourageants pour continuer à œuvrer en ce sens. Voilà, et puis comme on met aussi en œuvre l'accessibilité du public en situation de handicap, ce mélange de public en situation de handicap et de public, on va dire, ordinaire, est aussi plein de richesses. Et ça, c'est important de le conserver. Et je crois, oui, vraiment que les gens sont plutôt contents de chaque édition du Festival Imago.
5: Cette émission spéciale touche à sa fin. Merci à tous ceux de l'avoir suivie. Et n'hésitez pas à aller découvrir vous-même les rendez-vous proposés tout au long de la saison. À très bientôt pour de nouvelles rencontres et de nouvelles découvertes culturelles à Jouy-le-Moutier.
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1: Bonjour. En Ile-de-France, le service civique Solidarité Senior lance un appel pour recruter plus de 200 jeunes afin de lutter contre la solitude et de recréer du lien entre les générations. Aujourd'hui, 100 missions en binôme sont proposées dès maintenant dans la région pour des engagements de 6 à 8 mois avec au programme des visites, des sorties, des aides au numérique, accompagnées de discussions et surtout du temps partagé, nous confie Sophie Bieck, responsable régionale Ile-de-France.
2: Le service civique Solidarité Senior, c'est une mobilisation nationale qui a été créée en 2021 à la suite des confinements de 2020 pour lutter contre l'isolement des seniors, donc des personnes de plus de 60 ans, qu'elles vivent en établissement ou à domicile, grâce à l'engagement de jeunes en service civique, donc des jeunes entre 16 et 25 ans. C'est une mobilisation qui est financée par l'action sociale de l'AGIRC-ARRCO et qui est sous la double tutelle des ministères de l'autonomie d'une part, de la jeunesse d'autre part. On a de plus en plus de jeunes qui s'engagent au bénéfice donc de plus en plus de seniors. En Ile-de-France, cette année, on s'attend à ce qu'il y ait 600 jeunes à peu près qui s'engagent pour bénéficier à près de 10 000 seniors. On a des missions dans des établissements pour personnes âgées, donc comme des EHPAD ou des résidences autonomie. On a des missions dans des communes, donc auprès de centres communaux d'action sociale où les jeunes vont pouvoir aller réaliser des visites à domicile. Et donc souvent, il y a des mix entre des visites de convivialité auprès des personnes âgées, que ce soit en chambre pour les personnes qui sont en établissement ou à leur domicile pour les personnes qui vivent chez elles, et puis des activités collectives. Le but de ces missions, c'est de lutter contre l'isolement, donc de créer de la convivialité, créer du lien social, donc de discuter, d'échanger, de prendre le café, d'aider la personne parfois à envoyer un texto sur son téléphone, de motiver la personne à faire un tour de pâté de maison, à aller chez le coiffeur, pourquoi pas. Et puis en activité collective, ça peut être des jeux de société, des quiz musicaux, des sorties culturelles. Voilà, il y a tout plein d'activités qui sont proposées selon le lieu de mission. Il y en a pour tous les goûts, normalement. Les jeunes, ils s'engagent vraiment pour le temps de la mission. Mais ce qu'on voit, c'est qu'effectivement, il y a des liens qui perdurent, pas avec tous, parce qu'un jeune, généralement, il va avoir une vingtaine de seniors sur sa mission, parfois plus pour les jeunes qui sont en EHPAD. Mais il y a certains seniors, évidemment, où il y a des relations particulières qui se créent. Et un jeune sur deux, environ, garde contact avec la structure dans laquelle il était en mission et ou avec des seniors qu'il allait visiter régulièrement. Mais ça, c'est vraiment en fonction de l'alchimie qui se crée lors des missions. La transmission dans les deux sens, et les générations découvrent tout ce qu'elles peuvent s'apporter entre elles. Donc c'est vrai que souvent on pense au numérique en premier et les personnes âgées sont souvent très contentes d'avoir des jeunes qui vont savoir résoudre leurs problèmes de télé, les aider à faire une visio avec leur famille sur leur téléphone, etc. Parfois apprendre de nouveaux mots aussi, à comprendre des mots de 2026 qu'ils ne comprenaient pas ou qu'ils n'avaient jamais entendu. Et puis dans l'autre sens aussi, les anciens ont beaucoup de choses à apprendre aux jeunes, évidemment. Et donc les jeunes disent souvent leur joie d'écouter les histoires de vie, les expériences de vie sur des époques qu'eux-mêmes n'ont pas connues, évidemment. D'apprendre là aussi des nouveaux mots parfois. Et puis une philosophie de vie aussi. Il y a beaucoup de jeunes qui ressortent en disant « j'ai plus confiance en moi, j'ai plus confiance en l'avenir, je vois que grandir, vieillir, je voyais ça me faisait peur, et en fait je vois aussi toute la richesse qu'il y a là-dedans. » C'est aussi de la transmission informelle qui est de la sérénité, de la confiance. Alors il peut se rendre sur l'agence du service civique en tapant tout simplement « service civique », il va tomber sur le site de l'agence du service civique qui regroupe toutes les offres de missions de service civique qui sont ouvertes aujourd'hui en France, donc c'est très très large, sur plein de thématiques différentes et dans plein de zones géographiques. Et après il suffit de filtrer par thématique solidarité et en tapant senior, pourquoi pas, et par zone géographique. Donc le jeune peut mettre sa ville et ça fait apparaître les missions qui sont le plus proches, pas forcément dans sa propre ville, mais dans son département en tout cas. Dans le Val d'Oise actuellement, pour cette année, on va recruter une quarantaine de volontaires, donc il y aura pas mal de missions dans le Val d'Oise. Et donc sur ce site, ça regroupe toutes les offres en cours.
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1: Bonjour, à l'occasion du ciné-débat Entreprises et Territoires organisé au cinéma Le Palace de Beaumont-sur-Oise, l'association L'Engagé, les savoirs vers la liberté a réuni différents acteurs engagés. Après un entretien avec son président, s'est suivi une projection et des échanges entre les membres de L'Engagé, l'ANCLI et l'Agence France Travail de Persan. Des témoignages et des regards croisés qui ont mis en lumière les réalités du terrain, mais aussi les initiatives mises en place pour accompagner les habitants du territoire vers davantage d'autonomie et de liberté.
2: L'illettrisme est un problème, ça touche 10% de la population en France. Sur le secteur de Persan-Beaumont, malheureusement ces chiffres sont un petit peu plus élevés. Le plus difficile pour nous, c'est d'expliquer aux gens ce qu'est l'illettrisme aujourd'hui, ce qu'est la difficulté pour lire, pour écrire, pour compter, et les difficultés qui peuvent s'ensuivre au travail avec des accidents de travail. Il suffit qu'il y ait par exemple un changement d'un outil, avec un changement d'une consigne ou une consigne de sécurité qui est nouvelle, une personne qui va être en difficulté avec les compétences de base, qui va avoir des difficultés pour comprendre, risque d'avoir un accident de travail ou risque de ne pas bien comprendre les nouvelles consignes. Alors nous, ce soir, ce que nous faisons, c'est dans un premier temps une projection de plusieurs courts-métrages pour qu'on puisse voir à travers ces courts-métrages exactement quels sont les problèmes, comment on peut déceler ça, parce que moi je me mets à la place d'une personne qui a des soucis pour comprendre. C'est pas toujours évident d'expliquer les soucis, c'est pas toujours évident de dire là je comprends pas, là j'arrive pas à lire, là j'arrive pas. C'est difficile aussi de se dire qu'arrivé à un certain âge, bah, on peut faire une formation. Est-ce qu'on sait si les formations existent, si on peut faire quelque chose pour arriver à comprendre et arriver à pouvoir travailler correctement. Donc là, sur la soirée d'aujourd'hui, c'est un, on projette des films, deux, on lance le débat, et dans le débat, ce qu'on veut absolument arriver, c'est que toutes les personnes qui sont présentes arrivent à comprendre que ça peut toucher n'importe quelle personne, que ces personnes qui ont des soucis à lire, à écrire, que ces personnes, elles ont développé tout un panel pour arriver à déduire ce qui pouvait être écrit, comme par exemple, j'ai pas mes lunettes. Est-ce que tu peux me dire ce qui est écrit parce que j'ai pas mes lunettes avec moi, je peux pas signer, je peux pas remplir un chèque, je peux pas remplir un questionnaire, j'ai pas mes lunettes là, ce qui est écrit, j'ai pas mes lunettes, je vois pas. Donc, elles ont mis en place tout un panel d'astuces que les personnes de leur entourage ne voient pas qu'elles sont en difficulté. Après, ces personnes, quand bien même viendraient nous voir, la première peur qu'elles pourraient avoir, c'est de dire « Est-ce que je vais être jugé ? Parce que j'ai peut-être pas été à l'école, ça s'est peut-être pas bien passé, j'ai arrêté l'école, est-ce que je vais être jugé ?» Et là, nous, on n'est pas là pour juger, on est juste là pour dire « Ok, tu as envie d'apprendre, nous, on est là pour trouver une solution. En 2-3 mois, on peut régler le problème. » Donc, ce soir, on va projeter des courts-métrages, un débat qui va s'en suivre avec France Travail, avec les chefs d'entreprise. On va leur expliquer, attention, comment on peut déceler, parce qu'il y a des petites astuces qu'on ne voit pas, mais nous, comment on peut détricoter ces astuces-là. Et pour les personnes, si on a la chance d'avoir avec nous des personnes qui sont dans une situation, qui connaissent ce problème au jour le jour, leur dire, venez nous voir, vous serez accueillis, vous ne serez pas jugés, on va travailler ensemble et on va trouver une solution après, et tout va bien se passer. Dans ce public qui sont confrontés à ce genre de difficultés, on a des personnes qui ont leur permis, qui travaillent, qui ont un métier, et dans leur métier, bah, tant qu'ils ont leurs habitudes, parce qu'ils ont compris comment ça fonctionne, tout va bien. Et je vous dis, il suffit qu'on change une machine, il suffit qu'on change un outil, il suffit qu'on change une consigne de sécurité, et là ça peut être le drame. Le but, c'est de dire d'apprendre qu'on apprend à tout âge, qu'il n'y a pas de honte, qu'il n'y a aucun jugement, c'est la première chose. Après, au chef d'entreprise à France Travail, de dire attention, en face de vous, vous avez peut-être une personne qui est en difficulté avec les compétences de base. À partir de là, il y a des outils qui sont mis en place comme EVA, l'outil EVA, EVA, par la NLCI, c'est l'Agence Nationale de Lutte contre l'Illettrisme. Donc là, on peut faire passer un petit test et se rendre compte qu'effectivement, la personne avec qui on discute a des soucis. Et là, à ce moment-là, nous, on est là pour dire, bah, maintenant, nous, on va faire notre travail. Cette personne-là, on met un bénévole, on est en tête-à-tête, ce n'est pas comme l'école, ce n'est pas pas du tout sur le même principe que l'école. On n'est pas là pour dire, voilà, on met un enseignant, on met 10, 15, 20 personnes, et puis avec le même principe, on apprend, évaluation, et puis on corrige, et sanction, pas sanction. Non, on n'est pas là du tout pour ça. Nous, on est là pour créer une amitié, pour créer un rapport de confiance. On est en binôme, c'est-à-dire qu'il y a une personne en difficulté avec un apprenant, et il y a quelque chose qui se construit. Et avec l'expérience, on se rend compte que finalement, l'apprenant va apprendre des choses, mais le bénévole, lui, va apprendre beaucoup de choses aussi, parce que dans chaque personne, il y a des trésors.
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3: Bonsoir à tous, bonsoir à toutes. Alors, on va vous faire une petite introduction à deux voix. Donc voilà, avant toute chose, permettez-moi de me présenter. Je m'appelle Cécile Carrier et je suis bénévole, passionnée, engagée. Je dois l'avouer, parfois un peu acharnée lorsqu'il s'agit de lutter contre l'illettrisme. Je suis aujourd'hui l'une des fondatrices bénévoles de l'association L'Engagée, les savoirs vers la liberté, et je suis également conseillère au sein de France Travail de Versailles. Si je fais ce lien entre ces deux engagements, ce n'est pas par hasard. Depuis près de 10 ans, j'ai la conviction profonde que lutter contre l'illettrisme, ce n'est pas simplement apprendre à lire, à écrire ou à compter, c'est redonner la confiance, c'est permettre à chacun de retrouver sa place. C'est ouvrir des portes qui semblaient parfois définitivement fermées, c'est rendre possible une vie plus autonome, plus libre et plus digne. Et je crois profondément que ce combat ne peut être mené seul.
4: Bien, bonsoir à tous. Je m'appelle Yann Ratier, je suis président de l'association L'Engagée. Alors, lorsque Cécile et les autres fondatrices, Magali et Adrienne, m'ont parlé de leur projet, j'ai été ému et j'ai immédiatement eu envie de participer à cette aventure. Je dois vous avouer que c'est trop de dames. Je ne sais pas si vous vous souvenez des projets de la de Charlie, mais je suis le seul à vous. Donc, ils m'ont énormément ému avec leur énergie, leur conviction et leur détermination, et ont largement contribué à me convaincre. C'est difficile aujourd'hui, et je pense que vous en conviendrez, de trouver des personnes qui sont motivées, qui sont passionnées et qui en plus sont compétentes. Donc, j'ai craqué. Donc, j'ai accepté avec beaucoup de plaisir et d'engagement de prendre dans la présidence de cette association. Je découvre chaque jour à quel point ce combat mérite que nous soyons nombreux à nous mobiliser.
3: Et justement, si nous sommes réunis ce soir, c'est parce que nous croyons à la force du collectif. Lorsque toutes ces forces décident de travailler ensemble, alors nous pouvons réellement avancer, faire avancer les choses.
4: C'est pour cette raison que nous souhaitons commencer cette soirée en mettant à l'honneur un pas en arrière qui nous tient particulièrement à cœur, celui qui unit l'association L'Engagée et France Travail.
3: France Travail est un acteur essentiel de la lutte contre l'illettrisme. Et sur notre territoire, nous avons la chance de pouvoir compter sur un soutien qui, au fil des années, ne s'est jamais démenti. Je suis particulièrement fière de faire partie de France Travail et de constater l'engagement des équipes dans ce combat. Et je remercie d'ailleurs mes collègues qui sont présents. Merci.
4: Alors, nous souhaitions remercier très sincèrement Monsieur Antonio Alves, j'espère qu'il est là, directeur territorial de France Travail dans le Val d'Oise, Madame Myria Kayoumas, directrice de France Travail, merci beaucoup, Madame Catherine Ducrot, chargée de mission illettrisme dans la direction département du Val d'Oise, j'espère qu'elle est là aussi, Madame Muriel Marie, chargée de mission à la direction départementale de France Travail. Merci pour votre confiance, votre engagement et votre soutien. Merci.
3: Merci beaucoup, Muriel. Ce partenariat entre France Travail et L'Engagée est pour nous particulièrement important. Il montre qu'une institution de taille et une association peuvent unir leurs forces, leurs compétences et leurs convictions autour d'un même objectif. Ne laissez personne au bord du chemin.
4: Alors nous souhaitons également remercier très chaleureusement l'Agence nationale de lutte contre les mutrices, la déléguée Île-de-France est dans les bouchons, mais je pense qu'elle arrivera d'ici quelques minutes. En tout cas, j'espère. Donc le soutien est précieux. Notre action est pour le moment locale, mais elle s'inscrit dans un combat qui, lui, est national. Et ce combat nous concerne tous. Quelques chiffres rapides. 10% de la population a des soucis avec les compétences de base. 10%. Et sur notre territoire, de personnes en commun, sur le territoire de personnes, malheureusement, on est un petit peu plus élevé.
3: La communauté de communes du Val-d'Oise est au-delà du chiffre national. Nous voulons également adresser un immense merci à M. Jean-Michel Aparicio, maire de Beaumont-sur-Oise, pour son soutien fidèle depuis de nombreuses années, puisque ce n'est pas la première fois que nous organisons un ciné-débat et des actions dans ce beau et précieux endroit. C'est grâce quand même à lui qui à chaque fois nous prête cette salle que nous pouvons vous inviter, vous recevoir et échanger avec vous.
4: Nous voulons également adresser un grand merci à Ludovic Ledru, directeur du Palace de Beaumont, ainsi qu'à toute son équipe pour leur accueil, leur disponibilité, leur aide si précieuse dans la mise en œuvre de cette soirée. Merci, sincèrement merci.
3: Nous n'oublions pas évidemment la MJC de Persan qui nous ouvre ses portes et nous accompagne.
4: Et ni Alternative FM qui a choisi de donner une voix à notre combat et de nous accompagner dans cette aventure. Et je suis très ému, ça me fait vraiment très plaisir. Merci encore.
3: Et puis ce soir, nous voulons surtout vous remercier, vous qui êtes là. Élus, représentants des institutions, entreprises, associations partenaires, professionnels, bénévoles, citoyens. Et vous qui peut-être êtes simplement venus par curiosité, parce que quelqu'un vous en a parlé, ou parce que cette cause vous touche personnellement.
4: Merci d'avoir pris le temps de venir. Votre présence a du sens. Parce que l'électrice est encore trop souvent invisible, et c'est un combat qui va être long. Merci à vous tous.
3: Il peut toucher nos collègues, nos voisins, les membres de notre famille, les personnes que nous rencontrons chaque jour, et parfois, nous ne savons même pas les difficultés qu'elles rencontrent.
4: Et derrière chaque situation d'électrisme, il y a avant tout une personne, une histoire, des compétences, des rêves et des dignités.
3: Et c'est cette personne que nous devons regarder avant la difficulté. C'est aussi pour cela que notre association porte ce nom, l'engager des savoirs vers la liberté. Parce que les savoirs ne sont pas seulement des compétences, ils sont aussi un chemin vers l'autonomie, vers la confiance et vers la liberté.
4: Ce soir, nous allons vous proposer des courts-métrages pour mettre en lumière et surtout en images différentes réalités liées à l'électrisme. Nous partagerons également quelques chiffres, quelques éléments de compréhension. Puis nous prendrons le temps d'échanger et de débattre ensemble.
3: Nous ne prétendons pas avoir toutes les réponses, mais nous sommes convaincus d'une chose. Si nous mettons nos forces en commun, si nous acceptons de regarder cette réalité en face, si chacun prend sa part, alors nous pouvons faire bouger les choses.
4: Parce qu'ensemble, nous pouvons construire des solutions. Et c'est finalement peut-être cela le message que nous souhaitons vous transmettre ce soir. Ne jamais considérer qu'une personne est perdue.
3: Ne jamais penser qu'il est trop tard pour transmettre un savoir, pour tendre la main, pour redonner confiance. Et il n'est jamais trop tard pour permettre à quelqu'un de reprendre le chemin vers la liberté.
4: Alors ce soir, nous vous remercions d'être là. Merci à toutes celles et à tous ceux qui nous accompagnent.
3: Merci à celles et ceux qui nous soutiennent aujourd'hui.
4: Et merci à celles et ceux qui peut-être découvriront l'association engagée ce soir et auront envie de nous rejoindre demain.
3: Parce que notre combat ne s'arrête pas à cette soirée.
4: Et parce que nous croyons profondément
3: notre union fera la force.
4: Nous vous souhaitons à toutes et à tous une très belle soirée.
3: Riche de rencontres, d'échanges et nous l'espérons de belles prises de conscience.
4: Merci.
3: Une belle soirée à vous. Et merci.

0: les thématiques qui vont être proposées lors des petits courts-métrages. Merci.
1: Bonsoir à tous. Bienvenue. Merci d'être là pour le lancement de l'engagé pour une nouvelle association, toute nouvelle. Je m'appelle Magali Vasquez, je suis secrétaire de cette association et engagée dans l'illettrisme depuis plus de 10 ans. Je suis également formatrice pour adultes. Et le lancement de ce soir correspond plutôt à des vidéos qui ont été réalisées suite à deux challenges lancés par l'ANSCI, l'Agence nationale de lutte contre l'illettrisme. Donc les premières vidéos vont concerner plutôt la numératie, donc les difficultés en maths auprès des jeunes et tout public, malheureusement. La seconde, ce sera plutôt sur la littératie, accompagnée d'un petit court-métrage de 10 minutes. Et enfin, une dernière petite vidéo qui a été primée, en fait, suite à ce challenge réalisé par la NSCI. Et je remercie Audrey Colonna, qui vient d'arriver, et qui est coordinatrice Île-de-France à la NSCI. Bon visionnage à tous, bonne séance, à tout à l'heure pour le départ. Merci.

0: Voilà, c'est quelques vidéos, quelques courts-métrages nous montrent un petit peu ce que autour de nous on peut voir ou ne pas voir, ce que nos amis, ce que nos demandeurs d'emploi, ce que tout un tas de personnes autour de nous peuvent vivre sans qu'on le sache, sans qu'on le voit. Peut-être que parmi vous, il y a peut-être des gens qui se reconnaissent à travers ces différentes petites vidéos. Et comme tous ces jeunes qui l'ont dit durant ces petits courts-métrages, il ne faut pas avoir honte et on est là pour vous. On est surtout là pour vous aider. Donc venez nous voir et venez vraiment nous dire, voilà, j'ai besoin d'aide. On est là pour vous. Je vais passer la parole maintenant à Madame Myriam Kalimas, qui est la directrice donc, de France Travail Persan, qui va donc nous expliquer un petit peu ce que ce bel établissement peut nous proposer.
1: Je suis Myriam Kalimas-Massé, je suis la directrice de l'agence France Travail de Persan et je suis là aussi pour vous présenter cette entreprise publique qui œuvre auprès des demandeurs d'emploi mais aussi auprès des entreprises sur. Je ne vais pas vous énumérer là, mais pas mal de missions. France Travail a fait de la lutte contre l'illettrisme une priorité parce que on croise, on rencontre des usagers qui, comme dans le film, et dans les films, ne sont pas de prime abord très à l'aise avec. On en a fait une priorité parce que on sait que c'est un levier, enfin, la lutte contre l'illettrisme, c'est un levier pour l'insertion professionnelle et l'insertion sociale, et puis c'est aussi permettre aussi à l'entreprise, aux entreprises de pouvoir recruter plus largement les publics qui ne sont pas de prime abord avec un accès facile à l'emploi. Alors concrètement, comment ça se traduit par France Travail et aussi par rapport à tous les acteurs du réseau pour l'emploi, parce qu'on parle de France Travail, mais aujourd'hui on parle du réseau pour l'emploi qui regroupe France Travail, mais les missions locales, le Cap emploi, le conseil départemental, dans le cadre aussi de l'accompagnement des bénéficiaires du RSA. Et donc, on a d'abord le premier levier, c'est la détection. La détection, justement, de l'illettrisme auprès de nos usagers, parce que voilà, c'est souvent des signaux faibles quand ils poussent la porte d'un service public ou d'une entreprise publique et qui viennent et qui, pour s'inscrire ou pour s'actualiser, n'osent pas nous dire. Qu'ils ne peuvent pas faire parce que, au-delà de la barrière de la lecture ou de l'écriture, il y a aussi l'illettrisme parce que souvent ça va de pair. Et qu'aujourd'hui, on le sait, nous sommes dans une société très numérisée et que ça rajoute des blocs à l'écart, en fait, par rapport à l'insertion professionnelle et sociale. Donc c'est la détection. Et la détection passe par la sensibilisation des conseillers, des agents du service public qui doivent être sensibilisés aux signaux faibles. Comment reconnaître quelqu'un qui est en difficulté, sachant que vous l'avez vu, souvent il y a quand même voilà, des actions de contournement qui sont mises en place parce que souvent l'électrice ou l'électronique sont accompagnées de la honte. Et de la solitude qu'on a par rapport à ces problématiques. Donc la détection, ça passe par la formation. Et donc au sein de France Travail, il y a des formations de sensibilisation par rapport à pas mal de problématiques, mais en tout cas, les maîtrises en fait partie. Et le deuxième levier, c'est l'accompagnement. Donc l'idée, c'est aussi qu'on puisse mettre des parcours d'accompagnement qui sont adaptés à chaque personne, donc vraiment répondre individuellement aux problématiques des personnes. Parfois c'est l'électrisme, et puis parfois c'est l'électronisme, avec moins de problématiques au niveau de l'électrisme. Bref, développe pas, mais donc c'est l'accompagnement, et l'accompagnement ne se fait pas seul, puisque France Travail n'a pas vocation à lever tous les freins, et notamment l'électrisme. Donc le réseau des associations, des acteurs qui sont qui œuvrent autour de la lutte contre l'illettrisme sont indispensables pour travailler avec les acteurs du réseau pour l'emploi. Seul, on ne sait pas faire. On s'est détecté, on ne s'est pas forcément accompagné, nous en interne, par rapport à ça. Et c'est pour ça que ce qui est important pour France Travail, eh bien, d'être présent sur ces journées de lutte contre l'illettrisme auprès de l'Agence nationale de lutte contre l'illettrisme. Donc en plus, on œuvre au national et au régional et en local, et on sait que c'est aussi une lutte locale, surtout locale, avec un tissu associatif, un tissu d'acteurs locaux. Et c'est pour ça aussi qu'aujourd'hui je suis présente, parce que l'Agence France Travail de Persan, avec un territoire qui est relativement très impacté, et on le sait, avec aussi sur le département du 95, en tout cas sur cette partie-là, 12% de chômage, ça y est, les chiffres sont tombés, et avec justement une proportion de demandeurs d'emploi de longue durée, et souvent les freins périphériques et les freins électroniques rentrent en ligne de compte. Donc, je reviens au sujet. Donc, le maillage local et la capacité qu'est aujourd'hui des agences France Travail en local, puisque aujourd'hui le directeur d'agence France Travail est entrepreneur de son territoire, on l'entend maintenant, ça y est. Donc on a la capacité de mettre en place en local, avec des possibilités financières locales, quand France Travail ne fait pas ce service-là, de faire appel au tissu associatif ou autre sur le territoire. Donc c'est important, voilà, parce que qui mieux que les associations et les acteurs qui se sont spécialisés dans la lutte contre l'illettrisme peuvent être nos partenaires sur le territoire. Et le levier, c'est aussi, ok, on accompagne, mais pourquoi ? Pour le retour à l'emploi. Et donc, on œuvre aujourd'hui, et en tout cas, on fait notre possible pour sensibiliser les entreprises, déjà à recruter des personnes qui peuvent être en situation d'illettrisme, et on a aussi des leviers en interne, notamment la préparation opérationnelle à l'emploi. Préparation opérationnelle à l'emploi, c'est en financement de formation très ciblé pour permettre aux demandeurs d'emploi d'accéder à l'emploi avec une promesse d'embauche. Donc vous voyez que là, c'est l'entreprise, le demandeur d'emploi et France Travail en accompagnement. Et donc là, c'est important que et l'entreprise se rend compte de la problématique et de l'importance dans l'insertion professionnelle de venir en appui d'un salarié ou d'un futur salarié pour qu'il puisse donner une notice, les consignes de sécurité, etc. Et puis derrière, pour l'emploi durable. Voilà.

0: sensibiliser les entreprises et d'accompagner les entreprises à maturer ce sujet-là et à permettre cette rencontre entre le demandeur d'emploi éloigné de l'emploi par son illettrisme et l'entreprise qui trouve un très bon profil mais qui reste freinée par rapport à ça. Et ça, ça va être le grand enjeu des trois prochaines années, je pense, en tout cas sur 2027, mais de façon beaucoup plus ancrée après, en travaillant aussi avec les branches d'entreprise, en travaillant à toutes les strates nationales, régionales, locales, etc. Je ne la refais pas, mais c'est bien ça, la Chambre de commerce et d'industrie, qui, j'espère que l'année prochaine, si on refait la même, si vous refaites la même action, seront présents avec les entreprises. On peut effectivement s'engager, voilà, c'est un engagement qui pourrait être pris. Et l'idée, c'est surtout que tous ensemble, et on y revient, tous ensemble, tous les acteurs, quels qu'ils soient, et j'en vois aussi dans la salle, que ce soit sur les CCAS, que ce soit sur les établissements publics dont on fait partie France Travail, que ce soit aussi les associations, tous, qu'on soit concerné et qu'on prenne le problème à bras le corps, individuellement et collectivement. Parce que moi, je le vois tous les jours et je vois aussi, j'ai aussi des conseillers de mon équipe, de ma team, personnes qui sont aussi dans la salle. Je vois que le premier levier, c'est l'engagement. C'est prendre en considération la personne qu'on a en face de nous. C'est comprendre. Sa problématique. Et c'est ce que je disais tout à l'heure, pour moi, c'est le plus qu'une problématique, c'est un handicap. Et que le jour où on apprendra que c'est un handicap, on prendra peut-être le problème, la problématique différemment. Et en tout cas, aujourd'hui, dans le collectif, Cécile fait partie de ce collectif, et j'ai d'autres conseillers qui sont extrêmement engagés dans ces luttes-là, parce que tous les jours, on rencontre des demandeurs d'emploi, des usagers qui sont en grande difficulté par rapport à ça, et de plus en plus jeunes aussi. Et on l'a vu, on a un sujet aussi sur les jeunes. Donc, je redis, je suis ravie, vraiment,
1: nous aussi,
0: d'être à vos côtés ce soir. Et j'aimerais vraiment qu'on prenne un engagement aussi par rapport à ça. En tout cas, moi, je m'y engage localement, mais j'engage aussi toute ma ligne managériale. Et tant pis, d'être là, c'est une fois aussi. Non, mais j'engage aussi, et en local, et au département et en région, en tout cas, voilà, sur cette année-là, de continuer cet engagement et là, plus particulièrement sur les entreprises. Parce que ce soir, c'était ce sujet-là, l'entreprise. Peu d'entreprises sont présentes ce soir. Et donc, cette sensibilisation, on va la faire quand même. Ensemble. Voilà, et ensemble. Merci à vous.
2: Merci.
1: Ce soir, nous avions l'envie, le besoin et l'engagement de sensibiliser les entreprises du territoire, puisque ce territoire est extrêmement touché. Nous en avons peu, très peu. Voilà, ce qui montre effectivement qu'il y a un réel besoin de sensibiliser, d'expliquer, de pouvoir aller vers les entreprises et leur expliquer, voilà, c'est quoi l'illettrisme. Ça fait toujours peur, même les entreprises ont peur. Et en fait, non, il faut que tous, on en parle, qu'on leur explique, qu'on leur donne aussi des accompagnements, des solutions à travers les différentes institutions pour qu'ils se rendent compte qu'ils ont besoin de nous, que nous avons besoin d'eux. Et à partir de là, j'espère effectivement que l'année prochaine, il y aura plus de monde, du monde entrepreneurial pour pouvoir nous accompagner. Voilà. Notre président a dû entrer, j'imagine. Voilà. Donc, je vais appeler Magali. Peut-être Adrienne, je ne sais pas. Adrienne, voilà. L'équipe, voilà. Peut-être Audrey aussi, hein, parce que tu nous as quand même beaucoup accompagné pour la création de l'engagé, qu'on puisse vous présenter donc cette association. Alors, je vais vous faire rire comme notre président l'a fait. Les drôles de dames que nous sommes, on a choisi notre charnier qui s'appelle Yann. Toutes, nous avons soit une expérience, soit un historique.

0: Alors professionnellement comme Audrey, bénévolement comme Abigail, professionnellement aussi comme Magali et moi comme bénévole depuis presque 10 ans. Et on s'est dit, il y a un vrai besoin. Le territoire de la communauté de communes du Haut-Val-d'Oise est extrêmement touché. Il faut impérativement qu'il y ait une association de proximité, puisque vous avez pu voir les difficultés pour ces personnes de se déplacer. C'est extrêmement compliqué pour eux d'aller d'un endroit à un autre. Donc on s'est dit, allez, prenons notre courage à deux mains, on y croit. Et on a créé donc l'engagé en juillet. Bon, c'était pas mal de sens de travail quand même, hein. Petit apéro aussi, il ne faut pas. Mais ça nous a permis vraiment de trouver les objectifs, de voir où on voulait aller. Alors je le dis bien, hein, Audrey nous expliquera vraiment dans le texte. On est sur de l'illettrisme, donc on n'est pas du tout sur de l'analphabétisme qui est différent, ni sur du français ou l'étranger. Donc cette association L'Engagé, c'est pour l'illettrisme. Donc je vais laisser la parole à Magali qui va vous expliquer justement un petit peu tout ça, et puis ensuite à Audrey, je ne vais pas y arriver avec vous deux à chaque fois, et Magali vous expliquera un petit peu ce qu'elle peut proposer en termes d'action, tout ce qu'on va pouvoir monter. Alors sachant que nous sommes un petit bébé pour le moment, on pousse tout doucement, mais on y croit, hein, donc on va monter. Voilà, Audrey.
1: Merci Cécile, bonsoir à toutes et à tous. Donc moi je suis Audrey Colnard, déléguée régionale de l'Agence nationale de lutte contre l'illettrisme en Ile-de-France. C'est un grand mot, mais c'est pour dire tout simplement que voilà, on est directement rattaché au ministère du Travail. Déléguée, c'est aussi un grand mot, mais en fait je suis toute seule, je suis la seule représentante de l'agence en Ile-de-France. Puisqu'en fait, l'agence est située à Lyon, avec les chargés de mission nationaux. Et ensuite, on a un délégué par région. Sur les chiffres, je ne sais pas si vous m'en avez parlé, mais je voulais quand même vous donner quelques repères. Voilà, c'est ça. Ça, c'est important parce qu'on vient de sortir, notamment avec l'INSEE Île-de-France, une publication sur les facteurs de risque d'illettrisme dans notre région. Et il s'avère qu'effectivement, sur cette carte qui est sortie le 15 septembre dernier, le territoire du Haut-Val-d'Oise ressort en rouge foncé. Et ça veut dire qu'en fait, ce territoire cumule les facteurs de risque d'illettrisme qui sont, alors pour la plupart, assez connus, mais en même temps, il faut apporter une vigilance. On a vu tout à l'heure dans les films qu'il y avait quand même de plus en plus de jeunes qui étaient touchés par ce sujet. C'est particulièrement le cas dans notre région. Et c'est des spécificités parce qu'en général, dans les statistiques, on voit que l'illettrisme augmente avec l'âge. En Ile-de-France, on a une courbe un peu différente. Et voilà, c'est une spécificité. C'est pour ça aussi qu'on avait choisi ces films-là ce soir. Il y a une vigilance avec les jeunes qui arrivent sur le marché du travail actuellement. Les 18-29 ans sont davantage touchés par les sujets d'illettrisme et d'innumérisme que leurs aînés qui ont la trentaine aujourd'hui. Voilà, il y a aussi un facteur de scolarité, c'est-à-dire qu'il y a des personnes qui sont arrivées en France en cours de scolarisation, et ça aussi, ça peut fragiliser les compétences de base. Et enfin, le diplôme, âge. Oui, je ne vais pas parler des diplômes. Quand on est peu ou pas qualifié, on a aussi beaucoup plus de chances d'être en situation d'illettrisme, puisque c'est un facteur qui ressort à 40%. Voilà, pas plus de statistiques sur la région, vous pourrez aller voir la publication. Au niveau national, l'illettrisme, ça touche aujourd'hui, alors si je parle uniquement de la littératie, lire, écrire et comprendre un texte pour des personnes qui ont été scolarisées en France ou en français, on est donc à 4% de la population, 1 500 000 personnes. Si je parle uniquement de l'innumérisme, parce que notre volonté aujourd'hui c'était aussi de s'inscrire dans cette thématique de l'innumérisme qui est méconnue et pourtant beaucoup plus importante, c'est 9% de la population française de 18 à 64 ans. 3 200 000 personnes aujourd'hui en France. Et donc pour à la fois l'illettrisme et l'électronisme, il y a 26% des personnes qui cumulent les deux difficultés. On monte à 3 700 000 personnes, 10,5% de la population. D'où le slogan là, je vois, vous avez une idée. Merci beaucoup. volant, 10% concernés, mais 100% mobilisés pour les journées nationales d'action contre l'illettrisme. Et merci à tous pour votre mobilisation, parce qu'en fait, l'Île-de-France est la région la plus mobilisée. Et comme on a France Travail, ça me permet aussi de vous dire qu'en Île-de-France, France Travail est le plus gros porteur d'action. Donc on a 260 actions dans le cadre des journées nationales en Île-de-France, bravo, dont la moitié portée ou comportée par France Travail. Donc très très gros engagement, et c'est très bien, ça va nous permettre aussi d'engager le monde économique progressivement. On sait qu'il y a un enjeu sur le sujet, et nous aussi on monte en créant des outils là-dessus. Voilà, sur les chiffres, je n'irai pas plus loin. Il s'agit d'en parler, de l'engager, de notre engagement sur le territoire. Des publics aussi, j'ai passé l'après-midi avec Aline Leluche, qui est l'ambassadrice de la lutte contre l'illettrisme en France. Et elle a un leitmotiv, Aline, c'est un message qu'elle m'a dit de vous faire passer. Illettré n'est pas imbécile. Elle répète souvent, illettré n'est pas imbécile. C'est pas parce qu'on ne sait pas lire, écrire et ou compter qu'on n'a pas plein d'autres compétences. Et voilà, et c'est comme ça qu'on s'en sert d'un levier pour rebondir dans la vie et qu'on peut apprendre à tous les âges de la vie. Merci.
2: Merci Audrey, merci beaucoup.
3: Donc Magali va vous expliquer un petit peu ce qu'on envisage en tout cas de faire.
4: Alors ce qu'on envisage, enfin, moi j'aurais aimé avoir un petit peu vos retours par rapport à ce qui a été projeté déjà ce soir. Je ne sais pas s'il est temps que vous nous en parliez.
3: Alors, si vous avez des questions ou tout simplement un sentiment à nous partager, voilà, donc vous avez Madame Caillou aussi qui peut répondre au niveau de France Travail. Si vous êtes demandeur d'emploi ou employeur, n'hésitez pas. Voilà, on ne mord pas, on vous mord pas. Donc n'hésitez surtout pas, on est là pour répondre aux questions. Sur tous les sujets que vous ayez envie d'apprendre, que vous ayez envie d'aider à apprendre, voilà, ou tout ce que vous voulez. Le premier qui se lance en général, c'est quoi ? Après, c'est celui.
5: Bonsoir. Alors, je voulais vous remercier pour cette belle projection. Et alors, ma question, c'est plutôt. Une réaction. Ce soir, la projection était dans l'objectif de sensibiliser le public, mais aussi surtout les entreprises à l'illettrisme dans le travail. Et comme vous l'avez dit, il y a très peu d'entreprises présentes ce soir. Est-ce que l'association envisage d'aller vers elle dans les mois qui arrivent pour essayer de faire passer le message?
4: Oui, c'est notre volonté première, bien sûr. On doit le faire de toute façon. À ta côté, j'avance.
3: Alors en fait, on a déjà. Alors je ne peux pas vous donner le nom tout de suite parce que rien n'est signé, rien n'est fait. Mais on a déjà une entreprise du territoire

0: font appel à une lettrée et on devra aller les voir pour proposer quelque chose par rapport à l'engagement. Excusez-moi, je suis assise. En tout cas, voilà, on a déjà un contact qui nous sollicite. Voilà, donc évidemment, on ira vers eux, on va les solliciter. Et puis, évidemment, avec France Travail, le service entreprise peut aussi nous orienter des entreprises qui nous disent, voilà, j'arrive pas à recruter, ou quand je recrute, c'est compliqué. Et je sais que le partenariat France Travail nous permettra de récupérer ces entreprises pour qu'on les accompagne.
1: Je rajoute le fait qu'il y ait peu, je vais être très optimiste, qu'il y ait peu d'entreprises, pas d'entreprises ce soir, réellement, démontre, en fait, parce qu'on les a sollicités, hein, démontre qu'effectivement, c'est forcément un sujet. Et en tout cas, c'est pas un sujet qu'ils souhaitent aborder, pour ça, identifier. Je trouve que c'est pareil que pour les personnes en situation d'illettrisme, il y a un moment donné où il va falloir qu'on mette un peu les pieds dans le plat et qu'on aille justement à la rencontre de ces entreprises. Alors aujourd'hui, nous, on a effectivement, en tant que France Travail, on récupère des offres, on récupère des entreprises avec qui on travaille régulièrement sur les offres d'emploi et sur leur recrutement. L'idée, c'est que là, on a un cran au-dessus sur la présentation de demandeurs d'emploi, en tout cas de chercheurs d'emploi, parce qu'on dit que demandeurs d'emploi, mais chercheurs d'emploi. De chercheurs d'emploi qui peuvent être en situation de crise et leur apporter des solutions. Parce que si l'entreprise n'a pas la capacité de les embaucher et n'ont pas de levier de solution, ça ne sert pas à grand chose qu'ils soient dans cette salle. C'est bien les solutions qu'on aura à leur apporter aussi. Et ça, il faut qu'on travaille ensemble. On a quelques solutions, c'est ce que je disais tout à l'heure. Mais en tout cas, on ne peut aller vers les entreprises que si on a des solutions. Ou un commencement de solution. Alors, on en a identifié un des leviers. Mais maintenant, il faut les convaincre. Voilà. Et ça va être voilà, notre prochain objectif, notre challenge 2027. C'est que les entreprises s'engagent. Il y a un label hein, qui s'appelle les entreprises s'engagent. Comment ?
2: Sur les, oui, les clubs, justement, seraient des bons interlocuteurs.
1: Exactement. Et justement, c'est cette sensibilisation, c'est là qu'on a commencé à mettre les premiers jalons, sachant qu'on a, nous aussi, en tant que partenaire du réseau Pôle emploi, une vigilance, on le disait tout à l'heure, une vigilance accrue sur les jeunes, qui sont de plus en plus en fracture, et notamment les jeunes non diplômés ou qui sont en rupture scolaire. Donc on a un sujet parce qu'on va les trouver dans un an, deux ans, cinq ans, dix ans. Donc voilà, donc les entreprises s'engagent et un label qui est une bonne porte d'entrée pour commencer à mettre le pied dans la porte, justement, des entreprises. Et puis après, ce que je disais, on a aussi des partenaires, ce genre de commerce et d'industrie, et puis on est quand même attaché à un ministère qui est aussi en lien. Donc, à toutes les strates, on va faire le nécessaire pour aller vers les entreprises, les sensibiliser et ouvrir les portes des entreprises aux personnes en situation de détresse, mais en tout cas qui sont dans une démarche dynamique pour lever justement ce frein.
2: Et c'est d'autant plus important que 55% des personnes en de grandes difficultés avec les compétences de base sont dans l'emploi, un petit peu dans tous les domaines d'activité. Moi, de mon côté, je travaille alors, au niveau de l'Alliance beaucoup avec les opérateurs de compétences. Voilà, mais c'est encore un sujet, on voit, hein, qui est compliqué à aborder, même pour les conseillers emploi des opérateurs de compétences. Donc voilà, c'est vraiment, je dirais, une cause nationale à mener, en fait, pour une séquence. Mais on a aussi un outil qu'on vient de créer qui est gratuit, qui s'appelle EvaPro, qui permet aussi de calculer aussi ce que ça coûte à l'entreprise de ne pas agir contre l'illettrisme. Et il vient de sortir, donc il faut lui laisser le temps un petit peu de se déployer. En 15 minutes, on fait un diagnostic, en fait, de l'entreprise. Alors, on parle beaucoup de l'entreprise, il y a aussi des employeurs de l'ESS. Donc des associations aussi sont employeuses. Et il y a aussi les collectivités territoriales, parce que je travaille de plus en plus avec des collectivités en général. Et elles aussi, elles ont des agents qui peuvent être concernés. Donc en fait, je parlerais plutôt d'organisation.
0: témoignage justement sur le rôle des entreprises.
3: En tous les cas, alors je l'ai ben je suis bénévole à l'association et effectivement je suis aussi très attachée au fait qu'il faut savoir aller chercher les entreprises et les représenter. Parce qu'aujourd'hui, une entreprise, entre guillemets, elle n'a pas de temps à perdre à tirer ses agents vers la bonne lecture, la bonne écriture. Si on arrive à lui démontrer qu'effectivement, non seulement elle a gagné du temps, mais que cette personne-là elle-même va aider d'autres collègues, et va, si on est une association locale, on est là pour ça. Et donc, ça sera beaucoup plus facile si on peut voir dans l'entreprise deux, trois personnes qui sont en difficulté, les amener à avoir quelque chose de nouveau, parce que, y compris pour la personne, si elle travaille, si elle a sa paye, tout va bien, si elle déroule, tout va bien. Mais si elle peut en plus avoir une nouvelle reconnaissance, une nouvelle capacité, ça va beaucoup mieux marcher. Par exemple, et je le cite maintenant, ça commence à faire un peu de temps, mais sur un exemple professionnel, sur une collectivité qui devait se passer d'un de ses services, l'idée était dans la collectivité que personne ne serait licencié sans avoir soit été reformé à quelque chose, ou avoir trouvé un autre employeur dans son domaine. Ce qui fait qu'on a pris tous les agents des uns après les autres pour les reformer, et à l'époque on avait fait aussi appel à l'association, notre association, pour aider des agents, ne serait-ce que, par exemple, à passer le CACES. Parce qu'il y a plein de jeunes qui ne peuvent pas obtenir le CACES. Il leur manque pas grand-chose. Ils ne le savent pas, ils ont l'impression que c'est rien, mais il ne leur manque pas grand-chose. Ils ont appris à lire et à écrire, ils ont appris à compter. Le tout, c'est qu'on remette cette machine-là en route, et après, ça va bien. Et après, ça va même très bien. Y compris pour des filles, je le dis souvent, qui n'envisageaient pas ce poste. Et bon, on ne peut pas reclasser tout le monde, femme de ménage quand même. Hein. Mais aujourd'hui, femme de ménage, on leur demande de savoir lire les consignes. Hein. Si elles le savent pas, on ne peut pas les embaucher. Donc, et tant mieux si on peut former des gens qui ont peut-être un horizon un peu bouché à cette possibilité-là. Donc, dire à un employeur, ne licencie pas parce qu'il ne sait pas, mais allez, permettez-nous de remettre cette personne-là dans le bon chemin. Ça a marché une fois, ça peut remarcher.
2: Oui, c'est des salariés en plus qui sont là souvent depuis longtemps, qui sont attachés à leur entreprise. Et le fait de leur redonner confiance, ça donne aussi énormément d'envie. Et ils deviennent après des ambassadeurs au sein de leurs organisations. Donc ça, c'est très important aussi. Et merci pour cet exemple, parce que on avait invité le dirigeant de l'entreprise à la préfecture du Val d'Oise il n'y a pas si longtemps, il y a 2 ans, pour justement parler de cette expérimentation.
0: Allez, lancez-vous si vous avez des petites questions,
4: pour
0: juste un sentiment à exprimer.
4: Et juste pour rajouter, il y a des métiers en tension aujourd'hui, en extrême tension sur des emplois qui sont accessibles avec peu de formation initiale, et les employeurs se privent parce qu'à un moment donné ils ont l'impression de perdre du temps, sauf qu'en fait ils en gagnent parce que justement la pénibilité de certains métiers, ou pas d'ailleurs, parce qu'aujourd'hui on a le DP, mais pas que, on a justement le transport et la logistique, on a l'aide à la personne, et on est obligé de savoir lire et compter. Et voilà. Et du coup, ce sont des métiers en tension qui sont régulièrement en tension. On n'arrive pas à saturer les offres. Et pour autant, on a encore des chercheurs d'emploi qui sont avec le frein et les prises, mais on n'arrive pas. Donc, je pense qu'à un moment donné, effectivement, le gros travail est aussi au niveau des entreprises.
0: On a une question.
5: Bonsoir, Sabrina Carr, conseillère départementale. Vous avez évoqué à peine les collectivités, le partenariat qui peut être en lien avec une collectivité. Je trouve que c'est important aussi ce travail, parce que c'est un exemple pour les entreprises. À partir du moment où les collectivités vont vous accompagner et accompagner ces personnes en situation de difficulté, j'ai même pas envie de dire quand des cas ou quoi que ce soit, c'est un pilier, c'est un pivot, c'est un tremplin. Malheureusement, je pense que dans les collectivités aujourd'hui, on freine des cas de fer pour embaucher, ou se mettre même à faire des petits contrats des personnes en situation de détresse. Et du coup, j'aurais aimé vous demander, pour vous, quelle est la durée moyenne d'un accompagnement, ou par exemple, une personne qui va vouloir s'insérer dans un métier, le suivi de cette personne ou l'accompagnement de cette personne, combien de temps il peut durer à travers sa prise de poste?
2: Alors déjà, j'ai envie de dire, il y a plusieurs questions à la question. Quand moi je parlais des collectivités, je parlais des agents qui sont déjà en poste. Et on sait qu'il y en a déjà beaucoup, notamment dans les catégories C, qui sont dans ces fragilités liées et très comptées, parce qu'il y a différents degrés aussi. Depuis la personne qui ne sait plus du tout lire l'alphabet, jusqu'à la personne qui lit, vous lui donnez un courrier, elle va donner l'échange. Vous cachez le courrier, vous lui dites mais de quoi ça parle, et elle va vous dire je ne sais pas, je lis mécaniquement, mais je ne comprends pas ce que je lis. Donc tout dépend du degré de départ aussi pour l'accompagnement, de la durée de l'accompagnement, de l'intensité de l'accompagnement et du parcours de la personne. Donc je vais faire une réponse de Normand. Ça dépend. Voilà. Bon, on a quand même une certaine expérience, notamment avec Magali sur la formation C public. Hein. Ça fait 10 ans qu'on est dans le domaine toutes les deux. On sait qu'il faut, pour réapprendre à lire, à écrire, à compter, pour une personne qui serait à un degré 2, à peu près moyen dans notre région, au moins 18 mois. À raison d'une à deux séances par semaine. Pour certains, ça ne suffit pas. Il faut plus. Après, pour certaines personnes qui sont hyper motivées, qui savent pourquoi elles sont là, qui travaillent entre chaque séance, ça peut aller beaucoup plus. Donc vraiment, ça dépend du profil, de l'accident, si je puis dire, qui a été vécu dans le parcours. Mais l'avantage des adultes, c'est qu'on fait de l'andragogie. C'est-à-dire, c'est la pédagogie pour vraiment eux. Ils savent pourquoi ils sont là. Et en général, on va viser, on va aller dans le sens de leurs objectifs à eux. Donc ça, c'est hyper motivant. Est-ce que c'est pour assurer la scolarité de leurs enfants? Est-ce que c'est pour passer le permis de conduire ou le CACES? Est-ce que c'est pour aller faire les démarches tout seul sur l'ordinateur? Ça, c'est hyper puissant comme levier. Donc voilà, d'une personne à l'autre, c'est compliqué de vous donner une réponse univoque. Ici, il y a des professionnels d'information dans la salle, ils ne vont pas me contredire. Voilà. Mais, voilà. Si vous avez des sujets, en tout cas, sur votre collectivité, si vous pensez aussi à certains publics, on est là aussi pour en parler, nous, en tant qu'agence. Et on voulait l'engager sur le territoire.
5: Merci. Des questions? Vous pouvez intervenir aussi pour voir. Super.
6: Bonjour. Alors, moi, j'ai trois questions. Qu'est-ce que le CACES? Où se trouve votre association? Et la troisième, vous avez dit tout à l'heure, je crois, on est en charge de l'illettrisme, ne pas confondre avec l'analphabétisme et le français par les langues. Voilà. Alors, quelle est la différence entre les trois?
2: Alors, je vais commencer par la dernière. Je vais laisser aussi la parole à Louis. La différence entre l'illettrisme, l'analphabétisme et le français langue étrangère est simple. C'est quand vous rencontrez une personne en situation d'accueil, c'est d'abord est-ce que cette personne a été scolarisée? Oui ou non? Si elle n'a pas été scolarisée, elle est en situation d'analphabétisme. Elle n'a jamais été à l'école. Voilà. Si elle a été scolarisée, deuxième question, est-ce que cette scolarité s'est faite en langue française ou dans une autre langue? Si c'est en langue française, ça peut être une situation d'illettrisme ou un besoin de remise à niveau. Si la scolarité s'est faite dans une autre langue et qu'elle doit apprendre la nôtre, c'est de l'allophonie. Il faut prendre des cours de français langue étrangère. Voilà les typologies de public qui déterminent les trois grandes familles de formation. C'est pas la même chose d'apprendre le français quand on est étranger, et pour le coup, il n'y a pas de honte. Je ne connais pas le français parce que je ne l'ai pas appris. Je ne sais pas lire parce que je ne suis pas allée à l'école, il n'y a pas de honte. Par contre, dire je ne sais pas alors que je suis allée à l'école, ça c'est sacrément compliqué. Voilà, et c'est pour ça que ma langagie est là. La question, le CACES, c'est le permis cariste. C'est pour conduire ces petites choses là, les transpalettes et des trucs comme ça, les chariots élévateurs. Enfin, il y a plusieurs typologies de CACES, je ne vais pas rentrer dans les détails. Selon les métiers, il y a le BTP, il y a la logistique, etc. Ce n'est pas les mêmes CACES. Voilà. Et enfin, l'engagé, c'est où?
3: L'engagé est basé à Persac, la commune voisine. Et on remercie grandement le lycée qui nous accueille. Parce que pour l'instant, nous n'avons pas notre logo. Enfin, nous n'avons pas nos propres logos.
7: Mais on a quand même des lieux.
3: Oui.
4: Oui, on a plusieurs lieux qui nous ont été très gentiment proposés. On va reprendre le contact notamment. Voilà. voilà, donc je pense que de toute façon sur Persan et sur vous, on a déjà quelques contacts qui nous proposent des lieux sympathiques pour pouvoir recevoir les personnes, parce qu'il faut qu'elles se sentent bien. Nous, évidemment, à France Travail, on peut aussi recevoir des personnes. Mais bon, c'est moins sympa de venir à France Travail que d'aller à la MJC ou dans d'autres lieux. Donc on est en train de développer justement les lieux d'accueil. En attendant d'avoir notre propre lieu qui nous serait gardé, mais en tout cas, voilà. Et l'association est inscrite sur Persan.
3: Et pour les entreprises, on peut aussi leur proposer de venir faire un cours dans l'entreprise. Parce que ça favorise aussi le fait que la personne qui va avoir sa formation n'aura pas besoin d'aller courir ailleurs. C'est nous qui allons sur place lui apprendre ce qu'elle a à savoir.
5: Ça peut être sur le temps de travail.
3: Bien sûr.
4: Oui, c'est ça.
3: Si
4: l'employé en accord,
3: ça aura mieux. Mais ça peut être.
4: En continuité.
3: Une réaménagement d'horaire. Tout ça, c'est à voir avec les employeurs. Ça ne devrait pas être un obstacle. Il faudrait toujours qu'on puisse le faire, et le faire sur la durée, puisque si on s'engage, obligatoirement, c'est 6 mois renouvelables, ça va nous faire 1 an. C'est un peu.
4: Ça dépend de l'employeur.
3: Mais les employeurs ont aussi des financements de formation.
2: Et une obligation, le Code du travail dit une obligation de maintien dans l'emploi et l'employabilité et vraiment de la professionnalisation. Malheureusement, c'est assez peu investi, mais bon, c'est pour ça aussi qu'on est là pour un peu pousser à la roue.
5: Le coût de maintien dans l'emploi, du coup, c'est peut-être plus facile de discriminer à l'embauche plutôt que d'avoir après à assumer les formations.
2: Alors oui et non, le problème c'est que les entreprises se transforment et vous savez tous qu'aujourd'hui il y a la digitalisation des postes. Donc finalement des salariés qui étaient très bien, très à l'aise dans leur poste peuvent se retrouver en difficulté avec le temps. Et c'est une obligation légale pour l'employeur de maintenir les compétences du salarié, c'est dans le Code du travail, pour qu'il puisse continuer à assurer ses missions avec le même brio.
3: Et c'est une autre catégorie d'âge, quelquefois, dans l'entreprise. Ce n'est pas un jeune qui aimerait évoluer en passant des CACES un peu plus compliqués, etc. Mais ça peut être quelqu'un à qui on demande d'utiliser justement l'informatique, d'autres programmes, etc. Et qui, à un moment, dit « Bon, stop, là, moi, je n'y arrive plus. » On pose, on forme, et après, ça repart.
2: Exactement. Et ça repart. C'est pour ça que ça repart. Et ça repart. Un mars, et ça repart. C'est juste pour les gens de mon
5: engagé,
2: et ça repart. Les jeunes ne comprendront pas ça.
4: Est-ce que vous avez d'autres petites choses à me dire?
2: Non.
4: C'est très sage, monsieur.
8: mais je vais simplement. Donc, par rapport au public qu'on accompagne, il a des besoins spécifiques et pour répondre au mieux à leurs objectifs à atteindre, on les accompagne en individuel, majoritairement. À cela s'ajoutent quelques ateliers en petits groupes. Généralement, ils n'ont pas au-delà de 10. Et on propose aussi de la médiation culturelle. Donc, pour les sortir de leur secteur et les apprendre, enfin, leur donner confiance pour réapprendre à se déplacer, à se s'orienter dans les transports, parce que ça aussi, c'est un gros frein à lever. Et on le constate au quotidien. Uniquement chez France Travail. Et on leur donne aussi un accès à la culture que nous méritons tous.
4: Écoutez, je vais aller chercher. Voilà, on a Myriam. Donc vous allez toutes, je pense, dire un petit mot de la fin. J'ai essayé de faire très très court, c'est pas cool ça. En tout cas, voilà, toujours je le dis, je le redis, je suis ravie vraiment. Et je tiens effectivement à réaffirmer l'engagement de France Travail sur les sujets du lettrisme. On l'a dit, effectivement, on est partenaire autour de ça. Mais ça ne suffit pas. Il faut aussi que ce soit suivi d'action. Et donc, voilà, le grand engagement que je prends solennellement, la main sur le cœur, ce soir, devant vous, c'est aller vers les entreprises. Voilà, aller sensibiliser les entreprises et travailler aussi de façon très opérationnelle, parce que la volonté, ça ne suffit pas, toujours. En tout cas, il faut aussi pousser les bonnes portes et commencer ce travail. En tout cas, continuer à renforcer ce travail qui est fait auprès des entreprises, pas assez, visiblement. Donc voilà, ça, on en prend tous les jours conscience, mais c'est un vrai levier, en fait. Voilà. Et encore, c'est ce qu'on disait tout à l'heure, c'est le réseau, et le maillage, et encore le maillage de tous sur le territoire, en local, en départemental, en régional et au national. Voilà, j'en ai fini. Je passe à qui veut le micro.
8: Merci. Je vous prends la parole pour l'engager. Nous, on accueille toutes les bonnes volontés. Si vous envisagez de devenir bénévole chez nous, soyez les bienvenus. Sachez aussi qu'on forme nos bénévoles, et ça, toutes les associations ne le font pas. Donc voilà, vous êtes la porte est grande ouverte. Merci.
2: Adrienne, on n'a pas entendu comme le mot du bénévole.
9: Ce que je voulais dire, c'est que je suis la senior. Hein, donc, ça fait longtemps que dans mon ADN, il y a le fait d'aller vers l'autre. Donc, je suis absolument impatiente de recommencer avec l'association. Et je suis tout à fait d'accord avec Joël. D'ailleurs, on parlait simplement de la même entreprise. Parce que moi, j'ai été en entreprise pendant 2 ans et demi avec une personne. On était presque arrivé, c'est-à-dire qu'il a su lire, écrire, notamment lire les SMS. On a fait beaucoup de choses et on a essayé de lui faire passer le permis de conduire. Il aurait très bien pu réussir son code, il a manqué à 4 choses, bah, parce qu'il travaillait pas. Voilà. Mais bon, quand je le rencontre à Villadan, il ne perd pas espoir, il va se mettre au travail et il va y arriver. Comme il a 45 ans, bah, je crois que je verrai peut-être un jour avoir son permis de conduire. Et c'est très vrai que quand on va dans l'entreprise, c'est vraiment quelque chose de passionnant en plus, qu'on découvre quelque chose auquel on n'a pas pensé. On ne connaît pas toutes les entreprises, les manières de faire. Et je crois qu'effectivement, il faut vraiment qu'on aille à la fois vers l'entreprise et peut-être quelque chose qui n'a pas été dit, mais vers aussi des associations qui peuvent être dans nos villes, qui sont différentes, qui peuvent même être des associations culturelles, puisque Guillaume, qu'on connaît, il avait tout de même été envoyé vers nous par une action culturelle sur la ville de Villadan. Voilà, donc qui lui avait dit il faut faire quelque chose. Donc je crois qu'il faut vraiment aller dans tous les sens. On a beaucoup de travail et c'est passionnant.
2: Moi, c'est Audrey, c'est ça. Mais de rien, Mathilda. C'est compliqué, ça, le mot de la fin. Le message principal, c'est déjà on peut apprendre à tous les âges. Et merci à tous les bénévoles aussi qui s'impliquent. Je suis moi aussi bénévole en dehors de ton travail, vous l'aurez compris. Et vraiment, c'est quelque chose d'incroyable quand on apprend à lire à quelqu'un. Là, actuellement, moi, j'apprends à lire à un monsieur de 63 ans, donc il n'est jamais trop tard pour bien faire. Un monsieur de la communauté des gens du voyage. Et voilà, c'est une rencontre très, très forte, même si j'ai 5 autres apprenants tous les week-ends. Voilà, donc voilà, vous l'aurez compris, on est tous hyper engagés. Et c'est pour ça d'ailleurs qu'on s'appelle engagés. En plus, c'est ça. Et voilà, on peut toujours, toujours aller de l'avant quand on souhaite, quel que soit son âge. C'est surtout ça. Et c'est à toi.
9: Alors moi, j'ai une très fille, tout a été dit. Non, tout a été dit. Moi, je suis ravie que l'engagé existe sur notre territoire, parce que j'y vis depuis presque 20 ans maintenant. Donc, c'est un engagement de cœur aussi hein, pour ben, toutes les populations de beau monde, de personnes avec qui j'ai travaillé, avec qui je vis. Donc, moi, je trouve que c'est une très belle expérience que nous allons vivre. Et surtout, surtout, l'engagé vous engage à nous accompagner, à nous suivre. Alors, peut-être simplement venir comme ce soir, vous renseigner, simplement participer. Mais votre engagement va nous conduire vers notre propre engagement. Et je vous remercie tous beaucoup. Donc, pour vous remercier, nous allons vous offrir un petit verre de l'amitié à la sortie du cinéma. Merci à tous, en tout cas.
10: Au fil des échanges, un même constat s'est dessiné. L'accès à l'emploi ne se résume pas à la recherche d'un poste. Le dialogue entre l'association L'Engagé, Les Savoirs vers la Liberté, l'ANCLI et l'Agence France Travail de Persan illustre bien l'importance du travail collectif entre les associations, les acteurs de l'emploi et les entreprises. Au-delà de ce ciné-débat, ces échanges peuvent rappeler que le développement d'un territoire passe aussi par sa capacité à donner à chacun les moyens de prendre sa place dans la vie professionnelle et sociale, une démarche dans laquelle l'accompagnement, la transmission des savoirs et la création de passerelles entre les différents acteurs occupent une place essentielle. C'était une émission spéciale en direct du cinéma Le Palace de Beaumont-sur-Oise, un ciné-débat organisé par l'association L'Engagé, Les Savoirs vers la Liberté et France Travail de Persan, avec le soutien partenarial de la MJC de Persan, la mairie de Beaumont-sur-Oise, le cinéma Le Palace, l'Agence nationale de lutte contre l'illettrisme ainsi que la radio locale de Persan.
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1: Bonjour. En Ile-de-France, le service civique Solidarité Senior lance un appel pour recruter plus de 200 jeunes afin de lutter contre la solitude et de recréer du lien entre les générations. Aujourd'hui, 100 missions en binôme sont proposées dès maintenant dans la région pour des engagements de 6 à 8 mois avec au programme des visites, des sorties, des aides au numérique, accompagnées de discussions et surtout du temps partagé, nous confie Sophie Bieck, responsable régionale de France.
2: Le service civique Solidarité Senior, c'est une mobilisation nationale qui a été créée en 2021 à la suite des confinements de 2020 pour lutter contre l'isolement des seniors, donc des personnes de plus de 60 ans, qu'elles vivent en établissement ou à domicile, grâce à l'engagement de jeunes en service civique, donc des jeunes entre 16 et 25 ans. C'est une mobilisation qui est financée par l'action sociale de l'AGIRC-ARRCO et qui est sous la double tutelle des ministères de l'autonomie d'une part, de la jeunesse d'autre part. On a de plus en plus de jeunes qui s'engagent au bénéfice donc de plus en plus de seniors. En Ile-de-France, cette année, on s'attend à ce qu'il y ait 600 jeunes à peu près qui s'engagent pour bénéficier à près de 10 000 seniors. On a des missions dans des établissements pour personnes âgées, donc comme des EHPAD ou des résidences autonomie. On a des missions dans des communes, donc auprès de centres communaux d'action sociale où les jeunes vont pouvoir aller réaliser des visites à domicile. Et donc souvent, il y a des mix entre des visites de convivialité auprès des personnes âgées, que ce soit en chambre pour les personnes qui sont en établissement ou à leur domicile pour les personnes qui vivent chez elles. Et puis, des activités collectives. Le but de ces missions, c'est de lutter contre l'isolement, donc de créer de la convivialité, créer du lien social, donc de discuter, d'échanger, de prendre le café, d'aider la personne parfois à envoyer un texto sur son téléphone, de motiver la personne à faire un tour de pâté de maison, à aller chez le coiffeur, pourquoi pas. Et puis, en activité collective, ça peut être des jeux de société, des quiz musicaux, des sorties culturelles. Voilà, il y a tout plein d'activités qui sont proposées selon le lieu de mission. Il y en a pour tous les goûts, normalement. Les jeunes, ils s'engagent vraiment pour le temps de la mission. Mais ce qu'on voit, c'est qu'effectivement, il y a des liens qui perdurent, pas avec tous, parce qu'un jeune, généralement, il va avoir une vingtaine de seniors sur sa mission, parfois plus pour les jeunes qui sont en EHPAD. Mais il y a certains seniors, évidemment, où il y a des relations particulières qui se créent. Et un jeune sur deux, environ, garde contact avec la structure dans laquelle il était en mission et où avec des seniors qui l'avaient visité régulièrement. Mais ça, c'est vraiment en fonction de l'alchimie qui se crée lors des missions. La transmission dans les deux sens, et les générations découvrent tout ce qu'elles peuvent s'apporter entre elles. Donc c'est vrai que souvent, on pense au numérique en premier, et les personnes âgées sont souvent très contentes d'avoir des jeunes qui vont savoir résoudre leurs problèmes de télé, les aider à faire une visio avec leur famille sur leur téléphone, etc. Parfois, apprendre de nouveaux mots aussi, à comprendre des mots de 2026 qu'ils ne comprenaient pas ou qu'ils n'avaient jamais entendus. Et puis, dans l'autre sens aussi, les anciens ont beaucoup de choses à apprendre aux jeunes, évidemment. Et donc, les jeunes disent souvent leur joie d'écouter les histoires de vie, les expériences de vie sur des époques qu'eux-mêmes n'ont pas connues, évidemment. D'apprendre là aussi des nouveaux mots, parfois. Et puis, une philosophie de vie aussi. Il y a beaucoup de jeunes qui ressortent en disant « Mais j'ai plus confiance en moi, j'ai plus confiance en l'avenir. Je vois que grandir, vieillir, je voyais ça me faisait peur. Et en fait, je vois aussi toute la richesse qu'il y a là-dedans. » C'est aussi de la transmission informelle qui est de la sérénité, de la confiance. Alors, il peut se rendre sur l'agence du service civique en tapant tout simplement « service civique ». Il va tomber sur le site de l'agence du service civique qui regroupe toutes les offres de missions de service civique qui sont ouvertes aujourd'hui en France. Donc, c'est très, très large sur plein de thématiques différentes et dans plein de zones géographiques. Et après, il suffit de filtrer par thématique solidarité et en tapant senior, pourquoi pas, et par zone géographique. Donc, le jeune peut mettre sa ville et ça fait apparaître les missions qui sont le plus proche, pas forcément dans sa propre ville, mais dans son département en tout cas. Dans le Val-d'Oise, actuellement, pour cette année, on va recruter une quarantaine de volontaires, donc il y aura pas mal de missions dans le Val-d'Oise. Et donc, sur ce site, ça regroupe toutes les offres en cours.
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0: personne parfois à envoyer un texto sur son téléphone, de motiver la personne à faire un tour de pâté de maison, à aller chez le coiffeur, pourquoi pas. Et puis en activité collective, ça peut être des jeux de société, des quiz musicaux, des sorties culturelles. Voilà, il y a tout plein d'activités qui sont proposées selon le lieu de mission. Il y en a pour tous les goûts normalement. Les jeunes, ils s'engagent vraiment pour le temps de la mission. Donc. Mais ce qu'on voit, c'est qu'effectivement, il y a des liens qui perdurent, pas avec tous, parce qu'un jeune, généralement, il va avoir une vingtaine de seniors sur sa mission, parfois plus pour les jeunes qui sont en EHPAD. Mais il y a certains seniors, évidemment, où il y a des relations particulières qui se créent. Et un jeune sur deux, environ, garde contact avec la structure dans laquelle il était en mission et ou avec des seniors qu'il allait visiter régulièrement. Mais ça, c'est vraiment en fonction de l'alchimie qui se crée lors des missions. La transmission dans les deux sens, et les générations découvrent tout ce qu'elles peuvent s'apporter entre elles. Donc c'est vrai que souvent on pense au numérique en premier et les personnes âgées sont souvent très contentes d'avoir des jeunes qui vont savoir résoudre leurs problèmes de télé, les aider à faire une visio avec leur famille sur leur téléphone, etc. Parfois apprendre de nouveaux mots aussi, à comprendre des mots de 2026 qu'ils ne comprenaient pas ou qu'ils n'avaient jamais entendu. Et puis dans l'autre sens aussi, les anciens ont beaucoup de choses à apprendre aux jeunes, évidemment. Et donc les jeunes disent souvent leur joie d'écouter les histoires de vie, les expériences de vie sur des époques qu'eux-mêmes n'ont pas connues, évidemment. D'apprendre là aussi des nouveaux mots parfois. Et puis une philosophie de vie aussi. Il y a beaucoup de jeunes qui ressortent en disant « Mais j'ai plus confiance en moi, j'ai plus confiance en l'avenir, je vois que grandir, vieillir, je voyais ça, ça me faisait peur et en fait je vois aussi toute la richesse qu'il y a là-dedans. » C'est aussi de la transmission informelle qui est de la sérénité, de la confiance. Alors il peut se rendre sur l'agence du service civique en tapant tout simplement « service civique », il va tomber sur le site de l'agence du service civique qui regroupe toutes les offres de missions de service civique qui sont ouvertes aujourd'hui en France. Donc c'est très très large, sur plein de thématiques différentes et dans plein de zones géographiques. Et après il suffit de filtrer par thématique solidarité et en tapant senior, pourquoi pas, et par zone géographique. Donc le jeune peut mettre sa ville et ça fait apparaître les missions qui sont le plus proches, pas forcément dans sa propre ville, mais dans son département en tout cas. Dans le Val d'Oise actuellement, pour cette année, on va recruter une quarantaine de volontaires, donc il y aura pas mal de missions dans le Val d'Oise. Et donc sur ce site, ça regroupe toutes les offres en cours.
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0: À travers ce court métrage, et exactement quels sont les problèmes, comment on peut déceler ça. Parce que moi, je me mets à la place d'une personne qui a des soucis pour comprendre. C'est pas toujours évident d'expliquer les soucis. C'est pas toujours évident de dire là, je comprends pas. Là, j'arrive pas à lire. Là, j'arrive pas. C'est difficile. C'est difficile aussi de se dire qu'arrivé à un certain âge, ben, on peut faire une formation. Est-ce qu'on sait si les formations existent, si on peut faire quelque chose pour arriver à comprendre et à arriver à pouvoir travailler correctement. Donc là, sur la soirée d'aujourd'hui, c'est un, on projette des films, deux, on lance le débat, et dans le débat, ce qu'on veut absolument arriver, c'est que toutes les personnes qui sont présentes arrivent à comprendre que ça peut toucher n'importe quelle personne, que ces personnes qui ont des soucis à lire, à écrire, que ces personnes, elles ont développé tout un panel pour arriver à déduire ce qui pouvait être écrit, comme par exemple, j'ai pas mes lunettes. Est-ce que tu peux me dire ce qui est écrit parce que j'ai pas mes lunettes avec moi, je peux pas signer, je peux pas remplir un chèque, je peux pas remplir un questionnaire, j'ai pas mes lunettes, là ce qui est écrit, j'ai pas mes lunettes, je vois pas. Donc, elles ont mis en place tout un panel d'astuces que les personnes de l'entourage ne voient pas qu'elles sont en difficulté. Après, ces personnes, quand bien même viendraient nous voir, la première peur qu'elles pourraient avoir, c'est de dire « Est-ce que je vais être jugé ?» Parce que j'ai peut-être pas été à l'école, ça s'est peut-être pas bien passé, j'ai arrêté l'école, est-ce que je vais être jugé ? Et là, nous, on n'est pas là pour juger, on est juste là pour dire « Ok, tu as envie d'apprendre, nous, on est là pour trouver une solution. En 2-3 mois, on peut régler le problème. » Donc, ce soir, on va projeter des courts-métrages, un débat qui va s'en suivre avec France Travail, avec les chefs d'entreprise. On va leur expliquer, attention, comment on peut déceler, parce qu'il y a des petites astuces qu'on ne voit pas, mais nous, comment on peut détricoter ces astuces-là. Et pour les personnes, si on a la chance d'avoir avec nous des personnes qui sont dans une situation, qui connaissent ce problème au jour le jour, leur dire, venez nous voir, vous serez accueillis, vous ne serez pas jugés, on va travailler ensemble et on va trouver une solution après et tout va bien se passer. Dans ce public auquel qui sont confrontés à ce genre de difficultés, on a des personnes qui ont leur permis, qui travaillent, qui ont un métier, et dans leur métier, bah, tant qu'ils ont leurs habitudes, parce qu'ils ont compris comment ça fonctionne, tout va bien. Et je vous le dis, il suffit qu'on change une machine, il suffit qu'on change un outil, il suffit qu'on change une consigne de sécurité, et là, ça peut être le drame. Le but, c'est de dire d'apprendre qu'on apprend à tout âge, et qu'il n'y a pas de honte, qu'il n'y a aucun jugement. C'est la première chose. Après, aux chefs d'entreprise à France Travail, de dire attention, en face de vous, vous avez peut-être une personne qui est en difficulté avec les compétences de base. À partir de là, il y a des outils qui sont mis en place comme EVA, l'outil EVA, EVA, par la NLCI, c'est l'Agence Nationale de Lutte contre l'Illettrisme. Donc là, on peut faire passer un petit test et se rendre compte qu'effectivement, la personne avec qui on discute a des soucis. Et là, à ce moment-là, nous, on est là pour dire, bah, maintenant, nous, on va faire notre travail. Cette personne-là, on met un bénévole, on est en tête-à-tête, ce n'est pas comme l'école, ce n'est pas du tout sur le même principe que l'école. On n'est pas là pour dire, voilà, on met un enseignant, on met 10, 15, 20 personnes, et puis avec le même principe, on apprend, évaluation, et puis on corrige, et sanction ou pas sanction. Non, on n'est pas là du tout pour ça. Nous, on est là pour créer une amitié, pour créer un rapport de confiance. On est en binôme, c'est-à-dire qu'il y a une personne en difficulté avec un apprenant, et il y a quelque chose qui se construit. Et avec l'expérience, on se rend compte que finalement, l'apprenant va apprendre des choses, mais le bénévole, lui, va apprendre beaucoup de choses aussi, parce que dans chaque personne, il y a des trésors.
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2: Bonsoir à tous, bonsoir à toutes. Alors, on va vous faire une petite introduction à deux mois. Donc voilà, avant toute chose, permettez-moi de me présenter. Je m'appelle Cécile Carrier et je suis bénévole, passionnée, engagée. Et je dois l'avouer, parfois un peu acharnée lorsqu'il s'agit de lutter contre l'illettrisme. Je suis aujourd'hui l'une des fondatrices bénévoles de l'association L'Engagé, les savoirs vers la liberté, et je suis également conseillère au sein de France Travail de Versailles. Si je fais ce lien entre ces deux engagements, ce n'est pas par hasard. Depuis près de 10 ans, j'ai la conviction profonde que lutter contre l'illettrisme, ce n'est pas simplement apprendre à lire, à écrire ou à compter, c'est redonner la confiance. C'est permettre à chacun de retrouver sa place. C'est ouvrir des portes qui semblaient parfois définitivement fermées, c'est rendre possible une vie plus autonome, plus libre et plus digne. Et je crois profondément que ce combat ne peut être mené seul.
0: Bien, bonsoir à tous. Je m'appelle Yann Bernatier, je suis président de l'association L'Engagé. Alors, lorsque Cécile et les autres fondatrices, Magali, Adrienne, m'ont parlé de leur projet, j'ai été ému et j'ai immédiatement eu envie de participer à cette aventure. Je dois vous avouer que ces prototypes, je ne sais pas si vous vous souvenez des projets de Charlie, mais je suis le seul à vous. Donc, je m'ont énormément ému avec leur énergie, leur conviction et leur détermination et ont largement contribué à me convaincre. C'est difficile aujourd'hui, et je pense que vous en conviendrez, de trouver des personnes qui sont motivées, qui sont passionnées et qui en plus sont compétentes. Donc, j'ai craqué. Donc, j'ai accepté avec beaucoup de plaisir et d'engagement de prendre dans la présidence de cette association. Je découvre chaque jour à quel point ce combat mérite que nous soyons nombreux à nous mobiliser.
2: Et justement, si nous sommes réunis ce soir, c'est parce que nous croyons à la force du collectif. Lorsque toutes ces forces décident de travailler ensemble, alors nous pouvons réellement avancer, faire avancer les choses.
0: C'est pour cette raison que nous souhaitons commencer cette soirée en mettant à l'honneur un partenariat qui nous tient particulièrement à cœur, celui qui unit l'association L'Engagé et France Travail.
2: France Travail est un acteur essentiel de la lutte contre l'illettrisme. Et sur notre territoire, nous avons la chance de pouvoir compter sur un soutien qui, au fil des années, ne s'est jamais démenti. Je suis particulièrement fière de faire partie de France Travail et de constater l'engagement des équipes dans ce combat. Et je remercie d'ailleurs mes collègues qui sont présents. Merci.
0: Alors, nous souhaitions remercier très sincèrement Monsieur Antonio Alves, j'espère qu'il est là, directeur territorial de France Travail dans le Val d'Oise, Madame Myria Cayumas, directrice de France Travail, merci beaucoup, Madame Catherine Ducrot, chargée de mission illettrisme à la direction département du Val d'Oise, j'espère qu'elle est là aussi, Madame Muriel Marie, chargée de mission à la direction départementale de France Travail, merci pour votre confiance, votre engagement et votre soutien. Merci.
2: Merci beaucoup, Myriam. Ce partenariat entre France Travail et L'Engagé est pour nous particulièrement important. Il montre qu'une institution de taille et une association peuvent unir leurs forces, leurs compétences et leurs convictions autour d'un même objectif, ne laisser personne au bord du chemin.
0: Alors, nous souhaitons également remercier très chaleureusement l'Agence nationale de lutte contre l'illettrisme, la déléguée de France est dans les bouchons, mais je pense qu'elle arrivera d'ici quelques minutes, en tout cas j'espère, dont le soutien est précieux. Notre action est pour le moment locale, mais elle s'inscrit dans un combat qui lui est national, et ce combat nous concerne tous. Quelques chiffres rapides, 10% de la population. Les soucis avec les compétences de base, 10%. Et sur notre territoire, de personnes en parrain, sur le territoire de personnes, malheureusement, on est un petit peu plus élevé.
2: La communauté de communes du Val d'Oise est au-delà du chiffre national. Nous voulons également adresser un immense merci à M. Jean-Michel Aparicio, maire de Beaumont-sur-Oise, pour son soutien fidèle depuis de nombreuses années, puisque ce n'est pas la première fois que nous organisons un ciné-débat et des actions dans ce beau et précieux endroit. C'est grâce quand même à lui qui à chaque fois nous prête cette salle que nous pouvons vous inviter, vous recevoir et échanger avec vous.
0: Nous voulons également adresser un grand merci à Ludovic Ludru, directeur du Palace de Beaumont, ainsi qu'à toute son équipe pour leur accueil, leur disponibilité, leur aide si précieuse dans la mise en œuvre de cette soirée. Merci, sincèrement merci.
2: Nous n'oublions pas évidemment la MJC de Persan qui nous ouvre ses portes et nous accompagne.
3: Et ni Alternative FM qui a choisi de donner une voix à notre compagne et nous accompagner dans cette aventure. Et je suis très ému, ça me fait vraiment très plaisir. Merci encore.
2: Et puis ce soir, nous voulons surtout vous remercier, vous qui êtes là, élus, représentants des institutions, entreprises, associations partenaires, professionnels, bénévoles, citoyens. Et vous qui peut-être êtes simplement venus par curiosité, parce que quelqu'un vous en a parlé, ou parce que cette cause vous touche personnellement.
3: Merci d'avoir pris le temps de venir. Votre présence a du sens. Parce que l'électrice est encore trop souvent invisible et c'est un combat qui va être long. Merci à vous tous.
2: Il peut toucher nos collègues, nos voisins, les membres de notre famille, les personnes que nous rencontrons chaque jour et parfois nous ne savons même pas les difficultés qu'elles rencontrent.
3: Et derrière chaque situation d'électrice, il y a avant tout une personne, une histoire, des compétences, des rêves et des dignités.
2: Et c'est cette personne que nous devons regarder avant la difficulté. C'est aussi pour cela que notre association porte ce nom, l'engager des savoirs vers la liberté. Parce que les savoirs ne sont pas seulement des compétences, ils sont aussi un chemin vers l'autonomie, vers la confiance et vers la liberté.
3: Ce soir, nous allons vous proposer des courts-métrages pour mettre en lumière et surtout en images différentes réalités liées à l'électrisme. Nous partagerons également quelques chiffres, quelques éléments de compréhension, puis nous prendrons le temps d'échanger et de débattre ensemble.
2: Nous ne prétendons pas avoir toutes les réponses, mais nous sommes convaincus d'une chose. Si nous mettons nos forces en commun, si nous acceptons de regarder cette réalité en face, si chacun prend sa part, alors nous pouvons faire bouger les choses.
3: Parce qu'ensemble, nous pouvons construire des solutions. Et c'est finalement peut-être cela le message que nous souhaitons vous transmettre ce soir. Ne jamais considérer qu'une personne est perdue.
2: Ne jamais penser qu'il est trop tard pour transmettre un savoir, pour tendre la main, pour redonner confiance. Et il n'est jamais trop tard pour permettre à quelqu'un de reprendre le chemin vers la liberté.
3: Alors ce soir, nous vous remercions d'être là. Merci à toutes celles et à tous ceux qui nous accompagnent.
2: Merci à celles et ceux qui nous soutiennent aujourd'hui.
3: Et merci à celles et ceux qui peut-être découvriront l'association engagée ce soir et auront envie de nous rejoindre demain.
2: Parce que notre combat ne s'arrête pas à cette soirée.
3: Et parce que nous croyons profondément
2: notre union sera la force.
3: Nous vous souhaitons à toutes et à tous une très belle soirée.
2: Riche de rencontres, d'échanges et nous l'espérons de belles prises de conscience.
3: Merci.
2: Je vais juste vous demander 5 minutes pour que Magali, donc, qui est notre secrétaire, formatrice, beaucoup de choses en fait, sans du tout, vous explique en quelques minutes les thématiques qui vont être proposées lors des petits courts-métrages. Merci.
4: Bonsoir à tous. Bienvenue, merci d'être là pour le lancement de l'engagé, donc une nouvelle association, toute nouvelle. Je m'appelle Magali Vasquez, je suis secrétaire de cette association et engagée dans l'électrisme depuis plus de 10 ans. Je suis également formatrice pour adultes. Et le lancement de ce soir correspond plutôt à des vidéos qui ont été réalisées suite à deux challenges lancés par l'ANSCI, l'Agence nationale de lutte contre l'illettrisme. Donc les premières vidéos vont concerner plutôt la numératie, donc les difficultés en maths auprès des jeunes et tout public, malheureusement. La seconde, ce sera plutôt sur la littératie, accompagnée d'un petit court-métrage de 10 minutes. Et enfin, une dernière petite vidéo qui a été primée, en fait, suite à ce challenge réalisé par la NSCI. Et je remercie Audrey Colonna qui vient d'arriver. et qui est coordinatrice Île-de-France à la NLCI. Bon visionnage à tous, bonne séance, à tout à l'heure pour le départ. Merci.

0: Voilà, c'est quelques vidéos, quelques courts-métrages nous montrent un petit peu ce que autour de nous on peut voir ou ne pas voir. Ce que nos amis, ce que nos demandeurs d'emploi, ce que tout un tas de personnes autour de nous peuvent vivre sans qu'on le sache, sans qu'on le voit. Peut-être que parmi vous, il y a peut-être des gens qui se reconnaissent à travers ces différentes petites vidéos. Et comme tous ces jeunes qui l'ont dit durant ces petits courts-métrages, il ne faut pas avoir honte et on est là pour vous. On est surtout là pour vous aider. Donc venez nous voir et venez vraiment nous dire, voilà, j'ai besoin d'aide. On est là pour vous. Je vais passer la parole maintenant à Madame Myriam Kalimas, qui est la directrice donc, de France Travail Persan, qui va donc nous expliquer un petit peu ce que ce bel établissement peut nous proposer.
1: Je suis Myriam Kalimas-Massé, je suis la directrice de l'agence France Travail de Persan et je suis là aussi pour vous présenter cette entreprise publique qui œuvre auprès des demandeurs d'emploi mais aussi auprès des entreprises sur. Je ne vais pas vous énumérer là, mais pas mal de missions. France Travail a fait de la lutte contre l'illettrisme une priorité parce que on croise, on rencontre des usagers qui, comme dans le film et dans les films, ne sont pas de prime abord très à l'aise avec. On en a fait une priorité parce que on sait que c'est un levier, enfin, la lutte contre l'illettrisme, c'est un levier pour l'insertion professionnelle et l'insertion sociale, et puis c'est aussi permettre aussi à l'entreprise, aux entreprises, de pouvoir recruter plus largement les publics qui ne sont pas de prime abord avec un accès facile à l'emploi. Alors concrètement, comment ça se traduit par France Travail et aussi par rapport à tous les acteurs du réseau pour l'emploi, parce qu'on parle de France Travail, mais aujourd'hui on parle du réseau pour l'emploi qui regroupe France Travail, mais les missions locales, le Cap emploi, le conseil départemental, dans le cadre aussi de l'accompagnement des bénéficiaires du RSA. Et donc, on a d'abord le premier levier, c'est la détection. La détection, justement, de l'illettrisme auprès de nos usagers, parce que voilà, c'est souvent des signaux faibles quand ils poussent la porte d'un service public ou d'une entreprise publique et qui viennent et qui, pour s'inscrire ou pour s'actualiser, n'osent pas nous dire qu'ils ne peuvent pas le faire parce que au-delà de la barrière de la lecture ou de l'écriture, il y a aussi l'illettrisme parce que souvent ça va de pair. Et qu'aujourd'hui, on le sait, nous sommes dans une société très numérisée et que ça rajoute des blocs à l'écart en fait par rapport à l'insertion professionnelle et sociale. Donc c'est la détection. Et la détection passe par la sensibilisation des conseillers, des agents du service public qui doivent être sensibilisés aux signaux faibles. Comment reconnaître quelqu'un qui est en difficulté, sachant que vous l'avez vu, souvent, il y a quand même voilà, des actions de contournement qui sont mises en place parce que souvent l'illettrisme ou l'électronisme sont accompagnés de la honte. Et de la solitude qu'on a par rapport à ces problématiques. Donc la détection, ça passe par la formation. Et donc au sein de France Travail, il y a des formations de sensibilisation par rapport à pas mal de problématiques, mais en tout cas, les maîtrises en fait partie. Et le deuxième levier, c'est l'accompagnement. Donc l'idée, c'est aussi qu'on puisse mettre des parcours d'accompagnement.

indispensable pour travailler avec les acteurs du réseau pour l'emploi. Seul, on ne sait pas faire. On s'est détecté, on ne s'est pas forcément accompagné, nous, en interne, par rapport à ça. Et c'est pour ça que ce qui est important pour France Travail, eh bien, d'être présent sur ces journées de lutte contre l'illettrisme auprès de l'Agence nationale de lutte contre l'illettrisme. Donc, en plus, on œuvre au national et au régional et en local. Et on sait que c'est aussi une lutte locale, surtout locale, avec un tissu associatif et un tissu d'acteurs locaux. Et c'est pour ça aussi qu'aujourd'hui, je suis présente, parce que l'Agence France Travail de Persan, avec un territoire qui est relativement très impacté, et on le sait, avec aussi sur le département du 95, en fait, sur cette partie-là, 12% de chômage, ça y est, les chiffres sont tombés, et avec justement une proportion de demandeurs d'emploi longue durée, et souvent les freins périphériques et les freins électroniques rentrent en ligne de compte. Donc, je reviens au sujet. Donc, le maillage local et la capacité qu'est aujourd'hui des agences France Travail en local, puisque aujourd'hui le directeur d'agence France Travail est entrepreneur de son territoire en même temps, maintenant, ça y est. Donc, on a la capacité de mettre en place en local, avec des possibilités financières locales, quand France Travail ne fait pas ce service-là, de faire appel au tissu associatif ou autre sur le territoire. Donc c'est important, voilà, parce que qui mieux que les associations et les acteurs qui se sont spécialisés dans la lutte contre l'illettrisme peuvent être nos partenaires sur le territoire. Et le levier, c'est aussi, ok, on accompagne, mais pourquoi ? Pour le retour à l'emploi. Et donc, on œuvre aujourd'hui, et en tout cas, on fait notre possible pour sensibiliser les entreprises, déjà à recruter les personnes qui peuvent être en situation d'illettrisme, et on a aussi des leviers en interne, notamment la préparation opérationnelle à l'emploi. Préparation opérationnelle à l'emploi, c'est en financement de formation très ciblé pour permettre aux demandeurs d'emploi d'accéder à l'emploi avec une promesse d'embauche. Donc vous voyez que là, c'est l'entreprise, le demandeur d'emploi et France Travail en accompagnement. Et donc là, c'est important que et l'entreprise se rend compte de la problématique et de l'importance dans l'insertion professionnelle de venir en appui d'un salarié ou d'un futur salarié pour qu'il puisse donner une notice, les consignes de sécurité, etc. Et puis derrière, pour l'emploi durable. Voilà. Parce que un demandeur d'emploi qu'on accompagne avec l'entreprise, au côté de l'entreprise pour l'insertion professionnelle, et en tout cas prendre un emploi, c'est aussi généralement un salarié qui est heureux d'arriver dans cette entreprise, qui prend en considération ces problématiques, et puis c'est une entreprise qui œuvre au niveau de sa responsabilité sociale et sociétale, et qui peut aussi communiquer dessus. Voilà, parce que voilà, on remet quelques strates aussi par rapport à ça. Donc notre rôle aussi, c'est de sensibiliser les entreprises et d'accompagner les entreprises à maturer ce sujet-là et à permettre cette rencontre entre le demandeur d'emploi éloigné de l'emploi par son illettrisme et l'entreprise qui trouve un très bon profil mais qui reste freinée par rapport à ça. Et ça va être le grand enjeu des trois prochaines années, je pense, en tout cas sur 2027, mais de façon beaucoup plus ancrée après, en travaillant aussi avec les branches d'entreprise, en travaillant à toutes les strates nationales, régionales, locales, etc. Je ne la refais pas, mais c'est bien ça, la Chambre de commerce et d'industrie, qui, j'espère que l'année prochaine, si on refait la même, si vous refaites la même action, seront présents avec les entreprises. On peut effectivement s'engager, voilà, c'est un engagement qui pourrait être pris. Et l'idée, c'est surtout que tous ensemble, et on y revient, tous ensemble, tous les acteurs

0: dans la salle, que ce soit sur les CCAS, que ce soit sur les établissements publics dont fait partie France Travail, que ce soit aussi les associations, tous qu'on soit concernés et qu'on prenne le problème à bras le corps, individuellement et collectivement. Parce que moi, je le vois tous les jours, et je vois aussi, j'ai aussi des conseillers de mon équipe, de ma team, personnes qui sont aussi dans la salle. Je vois que le premier levier, c'est l'engagement. C'est prendre en considération la personne qu'on a en face de nous. C'est comprendre sa problématique. Et c'est ce que je disais tout à l'heure, pour moi, c'est le plus qu'une problématique, c'est un handicap. Et que le jour où on apprendra que c'est un handicap, on prendra peut-être le problème, la problématique différemment. Et en tout cas, aujourd'hui, dans le collectif, Cécile fait partie de ce collectif, et j'ai d'autres conseillers qui sont extrêmement engagés dans ces luttes-là, parce que tous les jours, on rencontre des demandeurs d'emploi, des usagers qui sont en grande difficulté par rapport à ça, et de plus en plus jeunes aussi. Et on l'a vu, on a un sujet aussi sur les jeunes. Donc, je redis, je suis ravie, vraiment,
1: nous aussi,
0: d'être à vos côtés ce soir. Et j'aimerais vraiment qu'on prenne un engagement aussi par rapport à ça. En tout cas, moi, je m'y engage localement, mais j'engage aussi toute ma ligne managériale. Et tant pis, ça peut être là si nous sommes aussi. Non, mais j'engage aussi, et en local, et au département et en région. En tout cas, voilà, sur cette vague-là, de continuer cet engagement et là, plus particulièrement sur les entreprises. Parce que ce soir, c'était ce sujet-là, l'entreprise. Peu d'entreprises sont présentes ce soir. Et donc, cette sensibilisation, on va la faire quand même. Et ensemble. Voilà, et ensemble. Merci à vous. Merci. Effectivement, ce soir, nous avions l'envie, le besoin et l'engagement de sensibiliser les entreprises du territoire, puisque ce territoire est extrêmement touché. Nous en avons peu, très peu. Voilà, ce qui montre effectivement qu'il y a un réel besoin de sensibiliser, d'expliquer, de pouvoir aller vers les entreprises et leur expliquer, voilà, c'est quoi une crise. Ça fait toujours peur, même les entreprises ont peur. Et en fait, non, il faut que tous, on en parle, qu'on leur explique, qu'on leur donne aussi des accompagnements, des solutions à travers les différentes institutions pour qu'ils se rendent compte qu'ils ont besoin de nous, que nous avons besoin d'eux. Et à partir de là, j'espère effectivement que l'année prochaine, il y aura plus de monde, du monde entrepreneurial pour pouvoir nous accompagner. Voilà. Notre président a dû rentrer, j'imagine. Voilà. Donc je vais appeler Magali. Peut-être Adrienne, je ne sais pas. Elle est où ? Adrienne, voilà. L'équipe, voilà. Peut-être Audrey aussi, hein, parce que tu nous as quand même beaucoup accompagnés pour la création de l'engager. Qu'on puisse vous présenter donc cette association. Alors, je vais vous faire rire comme notre président l'a fait. Les drôles de dames que nous sommes, on a choisi notre charlie qui s'appelle Yann. Nous avons soit une expérience, soit un historique, ou en tout cas, voilà, un fort engagement vis-à-vis de l'électrisme. Alors, professionnellement, comme Audrey, bénévolement, comme Adrien, professionnellement aussi, comme Magali, et moi, comme bénévole depuis presque 10 ans. Et on s'est dit, il y a un vrai besoin. Le territoire de la communauté de communes du Haut-Val-d'Oise est extrêmement touché. Il faut impérativement qu'il y ait une association de proximité, puisque vous avez pu voir les difficultés pour ces personnes de se déplacer. C'est extrêmement compliqué pour eux d'aller d'un endroit à un autre. Donc on s'est dit, allez, prenons notre courage à deux mains, on y croit. Et on a créé donc l'engagé en juillet. Bon, c'était pas mal de séances de travail quand même, hein. Petit apéro aussi, il ne faut pas. Mais ça nous a permis vraiment de trouver les objectifs, de voir où on voulait aller. Alors je le dis bien, Audrey nous expliquera vraiment dans le texte. On est sur de l'illettrisme, donc on n'est pas du tout sur de l'analphabétisme qui est différent, ni sur du français langue étrangère. Donc cette association L'Engagée, c'est pour l'illettrisme. Donc je vais laisser la parole à Magali qui va vous expliquer justement un petit peu tout ça. Et puis ensuite à Audrey, je ne vais pas y arriver à vous deux à chaque fois. Et Magali vous expliquera un petit peu ce qu'elle peut proposer en termes d'action, tout ce qu'on va pouvoir monter. Alors sachant que nous sommes un petit bébé pour le moment, on pousse tout doucement, mais on y croit, hein, donc on va monter. Voilà. Audrey.
1: Merci Cécile, bonsoir à toutes et à tous. Donc moi je suis Audrey Colnard, déléguée régionale de l'Agence nationale de lutte contre l'illettrisme en Ile-de-France. C'est un grand mot, mais c'est pour dire tout simplement que voilà, on est directement rattaché au ministère du Travail. Déléguée, c'est aussi un grand mot, mais en fait je suis toute seule, je suis la seule représentante de l'agence en Ile-de-France. Puisqu'en fait, l'agence est située à Lyon, avec les chargés de mission nationaux. Et ensuite, on a un délégué par région. Les chiffres, je ne sais pas si vous en avez parlé, mais je voulais quand même vous donner quelques repères. Voilà, c'est ça. Ça, c'est important parce qu'on vient de sortir, notamment avec l'INSEE de France, une publication sur les facteurs de risque d'illettrisme dans notre région. Et il s'avère qu'effectivement, sur cette carte qui est sortie le 15 septembre dernier, le territoire du Haut-Val-d'Oise ressort en rouge foncé. Et ça veut dire qu'en fait, ce territoire cumule les facteurs de risque d'illettrisme qui sont, pour la plupart, assez connus, mais en même temps, il faut apporter une vigilance. On a vu tout à l'heure dans les films qu'il y avait quand même de plus en plus de jeunes qui étaient touchés par ce sujet. C'est particulièrement le cas dans notre région. Et c'est des spécificités parce qu'en général, dans les statistiques, on voit que l'illettrisme augmente avec l'âge. En Ile-de-France, on a une courbe un peu différente. Et c'est une spécificité. C'est pour ça aussi qu'on avait choisi ces films-là ce soir. Il y a une vigilance avec les jeunes qui arrivent sur le marché du travail actuellement. Les 18-29 ans sont davantage touchés par les sujets d'illettrisme et d'innumérisme que leurs aînés qui ont la trentaine aujourd'hui. Voilà, il y a aussi un facteur de scolarité, c'est-à-dire qu'il y a des personnes qui sont arrivées en France en cours de scolarisation, et ça aussi, ça peut fragiliser les compétences de base. Et enfin, le diplôme, âge. Je peux parler des diplômes. Quand on est peu ou pas qualifié, on a aussi beaucoup plus de chances d'être en situation d'illettrisme, puisque c'est un facteur qui ressort à 40%. Voilà, pas plus de statistiques sur la région, vous pourrez aller voir la publication. Au niveau national, l'illettrisme, ça touche aujourd'hui, alors si je parle uniquement de la littératie, lire, écrire et comprendre un texte pour des personnes qui ont été scolarisées en France ou en français, on est donc à 4% de la population, 1 500 000 personnes. Si je parle uniquement de l'innumérisme, parce que notre volonté aujourd'hui c'était aussi de s'inscrire dans cette thématique de l'innumérisme qui est méconnue et pourtant beaucoup plus importante, c'est 9% de la population française de 18 à 64 ans. 3 200 000 personnes aujourd'hui en France. Et donc pour à la fois l'illettrisme et l'électronisme, il y a 26% des personnes qui cumulent les deux difficultés. On monte à 3 700 000 personnes, 10,5% de la population. D'où le slogan, là, je vois que vous avez mis les petits autocollants, 10% concernés, mais 100% mobilisés pour les journées nationales d'action contre l'illettrisme. Et merci à tous pour votre mobilisation, parce qu'en fait, l'Île-de-France est la région la plus mobilisée. Et comme on a France Travail, ça me permet aussi de vous dire qu'en Île-de-France, France Travail est le plus gros porteur d'action. Donc on a 260 actions dans le cadre des journées nationales en Île-de-France, bravo, dont la moitié portée ou comportée par France Travail. Donc très très gros engagement. Et c'est très bien, ça va nous permettre aussi d'engager le monde économique progressivement. On sait qu'il y a un enjeu sur le sujet et nous aussi on monte en créant des outils là-dessus. Voilà, sur les chiffres, je n'irai pas plus loin. Il s'agit de parler de l'engager, de notre engagement sur le territoire. Des publics aussi, j'ai passé l'après-midi avec Aline Lelubuche, qui est l'ambassadrice de la lutte contre l'illettrisme en France. Et elle a un leitmotiv, Aline, c'est un message qu'elle m'a dit de vous faire passer. illettré n'est pas imbécile. Elle répète souvent, illettré n'est pas imbécile. C'est pas parce qu'on ne sait pas lire, écrire et ou compter qu'on n'a pas plein d'autres compétences. Et voilà, et c'est comme ça qu'on s'en sert d'un levier pour rebondir dans la vie et qu'on peut apprendre à tous les âges de la vie. Merci.
0: Merci Audrey, merci beaucoup. Vous expliquer un petit peu ce qu'on envisage en tout cas de faire.
2: Ce qu'on envisage, moi j'aurais aimé avoir un petit peu vos retours par rapport à ce qui a été projeté déjà ce soir. Je ne sais pas s'il est temps que vous en parliez.
0: Alors, si vous avez des questions ou tout simplement un sentiment à nous partager, donc vous avez Madame Caillou aussi qui peut répondre au niveau de France Travail. Si vous êtes demandeur d'emploi ou employeur, n'hésitez pas. On ne mord pas. Donc, n'hésitez surtout pas, on est là pour répondre aux questions. Sur tous les sujets que vous ayez envie d'apprendre, que vous ayez envie d'aider à apprendre, tout ce que vous voulez. Le premier qui se lance en général, c'est quoi voilà. Après, c'est celui.
3: Bonsoir. Alors, je voulais vous remercier pour cette belle projection. Et ma question, c'est plutôt. Une réaction. Ce soir, la projection était dans l'objectif de sensibiliser le public, mais aussi surtout les entreprises à l'illettrisme dans le travail. Et comme vous l'avez dit, il y a très peu d'entreprises présentes ce soir. Est-ce que l'association envisage d'aller vers elle dans les mois qui arrivent pour essayer de faire passer le message?
2: Oui, c'est notre volonté première. Bien sûr. On doit le faire de toute façon. À la faculté.
0: Alors en fait, on a déjà. Alors, je ne peux pas vous donner le nom tout de suite parce que rien n'est signé, rien n'est fait. Mais on a déjà une entreprise du territoire.

0: viennent d'écrire et on devra aller les voir pour proposer quelque chose par rapport à l'engagé. Excusez-moi, je suis assise. En tout cas, voilà, on a déjà un contact qui nous sollicite. Voilà, donc, évidemment, quand on ira vers eux, on va les solliciter. Et puis, évidemment, avec France Travail, le service entreprise peut aussi nous orienter des entreprises qui nous disent, voilà, j'arrive pas à recruter, ou quand je recrute, c'est compliqué, et je sais que le partenariat France Travail nous permettra de récupérer ces entreprises pour qu'on les accompagne.
1: Je rajoute le fait qu'il y ait peu, je vais être très optimiste, qu'il y ait peu d'entreprises et pas d'entreprises ce soir, réellement, démontre, en fait, parce qu'on les a sollicités, hein, démontre qu'effectivement, c'est forcément un sujet. Et en tout cas, c'est pas un sujet qu'ils souhaitent aborder, pour ça, identifier. Je trouve que c'est pareil que pour les personnes en situation d'illettrisme, il y a un moment donné où il va falloir qu'on mette un peu les pieds dans le plat et qu'on aille justement à la rencontre de ces entreprises. Alors aujourd'hui, nous, on a effectivement, en tant que France Travail, on récupère des offres, on récupère des entreprises avec qui on travaille régulièrement sur les offres d'emploi et sur leur recrutement. L'idée, c'est que on aille un cran au-dessus sur la présentation de demandeurs d'emploi, en tout cas de chercheurs d'emploi, parce qu'on dit que demandeurs d'emploi, des chercheurs d'emploi, qui peuvent être en situation de crise et leur apporter des solutions. Parce que si l'entreprise n'a pas la capacité de les embaucher et n'ont pas de levier de solution, ça ne sert pas à grand chose qu'ils soient dans cette salle. C'est bien les solutions qu'on aura à leur apporter aussi. Et ça, il faut qu'on travaille ensemble. On a quelques solutions, c'est ce que je disais tout à l'heure. Mais en tout cas, on ne peut aller vers les entreprises que si on a des solutions, ou un commencement de solution. Alors, on en a identifié un des leviers, mais maintenant, il faut le convaincre. Et ça va être notre prochain objectif, notre challenge 2027. C'est que les entreprises s'engagent. Il y a un label qui s'appelle les entreprises s'engagent. Comment ?
2: Sur les ONG clubs, justement, seraient des bons interlocuteurs.
1: Exactement. Et justement, c'est cette sensibilisation, c'est là qu'on va commencer à mettre les premiers jalons, sachant qu'on a, nous aussi, en tant que partenaire du réseau pour l'emploi, une vigilance, on le disait tout à l'heure, une vigilance accrue sur les jeunes, qui sont de plus en plus en fracture, et notamment les jeunes non diplômés ou qui sont en rupture scolaire. Donc on a un sujet parce qu'on va les trouver dans un an, deux ans, cinq ans, dix ans. Donc les entreprises s'engagent et un label qui est une bonne porte d'entrée pour commencer à mettre le pied dans la porte, justement, des entreprises. Et puis après, ce que je disais, on a aussi des partenaires, ce genre de commerce et d'industrie, et puis on est quand même attaché à un ministère qui est aussi en lien. Donc à toutes les strates, on va faire le nécessaire pour aller vers les entreprises, les sensibiliser et ouvrir les portes des entreprises aux personnes en situation de détresse, mais en tout cas qui sont dans une démarche dynamique pour lever justement ce frein.
2: Et c'est d'autant plus important que 55% des personnes ont de grandes difficultés avec les compétences de base sont dans l'emploi, un petit peu dans tous les domaines d'activité. Moi, de mon côté, je travaille alors au niveau de l'Alliance beaucoup avec les opérateurs de compétences. Voilà, mais c'est encore un sujet, on voit, hein, qui est compliqué à aborder, même pour les conseillers emploi des opérateurs de compétences. Donc c'est vraiment, je dirais, une cause nationale à mener, en fait, pour cette séquence. Mais on a aussi un outil qu'on vient de créer qui est gratuit, qui s'appelle EvaPro, qui permet aussi de calculer aussi ce que ça coûte à l'entreprise de ne pas agir contre l'illettrisme. Il vient de sortir, donc il faut lui laisser le temps un petit peu de se déployer. En 15 minutes, on fait un diagnostic, en fait, de l'entreprise. Alors, on parle beaucoup de l'entreprise, il y a aussi des employeurs de l'ESS. Donc des associations aussi sont employeuses. Il y a aussi les collectivités territoriales, parce que je travaille de plus en plus avec des collectivités en général. Et elles aussi, elles ont des agents qui peuvent être concernés. Donc en fait, je parlerais plutôt d'organisation.
0: Alors nous allons pouvoir avoir un témoignage justement sur le rôle des entreprises.
3: En tous les cas, alors je suis je suis bénévole à l'association et effectivement je suis aussi très attachée au fait qu'il faut savoir aller chercher les entreprises et les représenter. Parce qu'aujourd'hui, une entreprise, entre guillemets, elle n'a pas de temps à perdre à tirer ses agents vers la bonne lecture, la bonne écriture. Si on arrive à lui démontrer qu'effectivement, non seulement elle va gagner du temps, mais que cette personne-là elle-même va aider d'autres collègues, et va, si on est une association locale, on est là pour ça. Et donc, ça sera beaucoup plus facile si on peut voir dans l'entreprise deux, trois personnes qui sont en difficulté, les amener à avoir quelque chose de nouveau, parce que, y compris pour la personne, si elle travaille, si elle s'appelle, tout va bien, si elle déroule, tout va bien. Mais si elle peut en plus avoir une nouvelle reconnaissance, une nouvelle capacité, ça va beaucoup mieux marcher. Par exemple, et je le cite maintenant, ça commence à faire un peu de temps, mais sur un exemple professionnel, sur une collectivité qui devait se passer d'un de ses services, l'idée a été dans la collectivité que personne ne serait licencié sans avoir soit été reformé à quelque chose, ou avoir trouvé un autre employeur dans son domaine. Ce qui fait qu'on a pris tous les agents des uns après les autres pour les reformer, et à l'époque on avait fait aussi appel à notre association, pour aider des agents, ne serait-ce que, par exemple, à passer le CACES. Parce qu'il y a plein de jeunes qui ne peuvent pas obtenir le CACES. Il ne leur manque pas grand-chose. Ils ne le savent pas, ils ont l'impression que c'est rien, mais il ne leur manque pas grand-chose. Ils ont appris à lire et à écrire, ils ont appris à compter. Le tout, c'est qu'on remette cette machine-là en route, et après, ça va bien. Et après, ça va même très bien. Y compris pour des filles, je le dis souvent, qui n'envisageaient pas ce poste. Et bon, on ne peut pas reclasser tout le monde, femme de ménage quand même. Hein. Mais aujourd'hui, femme de ménage, on leur demande de savoir lire les consignes. Hein. Si elles le savent pas, on ne peut pas les embaucher. Donc, et tant mieux si on peut former des gens qui ont peut-être un horizon un peu bouché à cette possibilité-là. Donc, dire à un employeur, ne licencie pas parce qu'il ne sait pas, mais allez, permettez-nous de remettre cette personne-là dans le bon chemin, ça a marché une fois, ça peut remarcher.
2: Oui, c'est des salariés en plus qui sont là souvent depuis longtemps, qui sont attachés à leur entreprise. Et le fait de leur redonner confiance, ça donne aussi énormément d'envie. Et ils deviennent après des ambassadeurs au sein de leurs organisations. Donc ça, c'est très important aussi. Et merci pour cet exemple, parce que nous, on avait invité le dirigeant de l'entreprise à la préfecture du Val d'Oise, il n'y a pas si longtemps, il y a 2 ans, pour justement parler de cette expérimentation.
0: Allez, lancez-vous si vous avez des petites questions, ou juste un sentiment à exprimer.
1: Et juste pour rajouter, il y a des métiers en tension aujourd'hui, en extrême tension, sur des emplois qui sont accessibles avec peu de formation initiale, et les employeurs se privent. Parce qu'à un moment donné, ils ont l'impression de perdre du temps, sauf qu'en fait, ils en gagnent. Parce que justement, la pénibilité de certains métiers, ou pas d'ailleurs, hein, parce qu'aujourd'hui, on a le DP, mais pas que, on a justement le transport et la logistique, on a l'aide à la personne, et on est obligé de savoir lire et compter. Et voilà. Et du coup, voilà, ce sont des métiers en tension qui sont régulièrement en tension. On n'arrive pas à saturer les offres, et pour autant on a encore des chercheurs d'emploi qui sont avec le frein et les prises, mais on n'arrive pas. Donc,

0: C'est la personne qui lit, vous lui donnez un courrier, elle va donner l'échange. Vous cachez le courrier, vous lui dites mais de quoi ça parle, et elle va vous dire je ne sais pas, je lis mécaniquement et je ne comprends pas ce que je lis. Donc tout dépend du degré de départ aussi pour l'accompagnement, de la durée de l'accompagnement, de l'intensité de l'accompagnement et du parcours de la personne. Donc je vais faire une réponse de Normand. Ça dépend. Voilà. Bon, on a quand même une certaine expérience, notamment avec Magali sur la formation C public. Hein. Ça fait 10 ans qu'on est dans le domaine toutes les deux. On sait qu'il faut, pour réapprendre à lire, à écrire, à compter, pour une personne qui serait à un degré 2, à peu près moyen dans notre région, au moins 18 mois, à raison d'une à deux séances par semaine. Pour certains, ça ne suffit pas, il faut plus. Après, pour certaines personnes qui sont hyper motivées, qui savent pourquoi elles sont là, qui travaillent entre chaque séance, ça peut aller beaucoup plus. Donc vraiment, ça dépend du profil, de l'accident, si je puis dire, qui a été vécu dans le parcours. Mais l'avantage des adultes, c'est qu'on fait de l'andragogie, c'est-à-dire c'est la pédagogie pour vraiment eux. Ils savent pourquoi ils sont là. Et en général, on va viser, on va aller dans le sens de leurs objectifs à eux. Donc ça, c'est hyper motivant. Est-ce que c'est pour la scolarité de leurs enfants? Est-ce que c'est pour passer le permis de conduire ou le CACES? Est-ce que c'est pour aller faire les démarches tout seul sur l'ordinateur? Ça, c'est hyper puissant comme levier. Donc voilà, d'une personne à l'autre, c'est compliqué de vous donner une réponse univoque. Et s'il y a des professionnels d'information dans la salle, ils ne vont pas me contredire. Voilà. Mais, voilà. Si vous avez des sujets, en tout cas, sur votre collectivité, si vous pensez aussi à certains publics, on est là aussi pour en parler, nous, en tant qu'agence. Et on voulait l'engager sur le territoire.
1: Y a-t-il des questions? Vous pouvez intervenir aussi pour voir. Super. Bonjour. Alors, moi, j'ai trois questions. Qu'est-ce que le CACES? Où se trouve votre association? Et la troisième, vous avez dit tout à l'heure, je crois, on est en charge de l'illettrisme, ne pas confondre avec l'analphabétisme et le français par les langues. Voilà. Alors, quelle est la différence entre les trois?
0: Alors, je vais commencer par la dernière. Je vais laisser aussi la parole à vous. La différence entre l'illettrisme, l'analphabétisme et le français langue étrangère est simple. C'est quand vous rencontrez une personne en situation d'accueil, c'est d'abord est-ce que cette personne a été scolarisée? Oui ou non? Si elle n'a pas été scolarisée, elle est en situation d'analphabétisme. Elle n'a jamais été à l'école. Voilà. Si elle a été scolarisée, deuxième question, est-ce que cette scolarité s'est faite en langue française ou dans une autre langue? Si c'est en langue française, ça peut être une situation d'illettrisme ou un besoin de remise à niveau. Si la scolarité s'est faite dans une autre langue et qu'elle doit apprendre la nôtre, c'est de l'allophonie. Il faut prendre des cours de français langue étrangère. Voilà les typologies de public qui déterminent les trois grandes familles de formation. C'est pas la même chose d'apprendre le français quand on est étranger. Et pour le coup, il n'y a pas de honte. Je ne connais pas le français parce que je ne l'ai pas appris. Je ne sais pas lire parce que je ne suis pas allée à l'école. Il n'y a pas de honte. Par contre, dire je ne sais pas alors que je suis allée à l'école, ça, c'est sacrément compliqué. Voilà. Et c'est pour ça que l'engagement est là. La question, le CACES, c'est le permis cariste. C'est pour conduire ces petites choses là, les transpalettes, des trucs comme ça, les chariots élévateurs. Enfin, il y a plusieurs typologies de CACES, je ne vais pas rentrer dans les détails. Selon les métiers, il y a le BTP, il y a la logistique, etc. C'est pas les mêmes CACES. Voilà. Et enfin, l'engagé, c'est où?
2: L'engagé est basé à Persan, la commune voisine. Et on remercie grandement le lycée qui nous accueille. Parce que pour l'instant, nous n'avons pas notre logo. Enfin, nous n'avons pas nos propres logos.
3: Mais on a quand même des lieux.
2: Oui.
1: Oui, on a plusieurs lieux qui nous ont été très gentiment proposés. On va reprendre contact, notamment. Voilà. voilà, donc je pense que de toute façon, sur Persan et sur Bourg, on a déjà quelques contacts qui nous proposent pour pouvoir recevoir les personnes, parce qu'il faut qu'elles se sentent bien. Nous, évidemment, à France Travail, on peut aussi recevoir les personnes. Mais bon, c'est moins sympa de venir à France Travail que d'aller à la MJC ou dans d'autres lieux. Donc, on est en train de développer justement les lieux d'accueil en attendant d'avoir notre propre lieu qui nous serait gardé. Mais en tout cas, voilà. Mais l'association est inscrite sur personne.
4: Et pour les entreprises, on peut aussi leur proposer de venir faire un cours dans l'entreprise. Parce que ça favorise aussi le fait que la personne qui va avoir sa formation n'aura pas besoin d'aller courir ailleurs. C'est nous qui allons sur place lui apprendre ce qu'elle a à savoir.
3: Ça peut être sur le temps de travail.
1: Bien sûr.
0: Oui, c'est ça.
1: Si l'employé en accord,
4: ça aura mieux. Mais ça peut être.
1: En continuité.
4: Une réaménagement d'horaire. Tout ça, c'est à voir avec les employeurs. Ça ne devrait pas être un obstacle. Il faudrait toujours qu'on puisse le faire, et le faire sur la durée, puisque si on s'engage, obligatoirement, c'est 6 mois renouvelables, ça va nous faire 1 an. C'est un peu.
1: Ça dépend de l'employeur.
4: Mais les employeurs ont aussi des financements de formation
0: et une obligation. Le code du travail dit une obligation de maintien dans l'emploi et l'employabilité et vraiment de la professionnalisation. Malheureusement, c'est assez peu investi, mais bon, c'est ça aussi qu'on est là pour un peu pousser à la roue.
4: Le coût de maintien dans l'emploi, du coup, c'est peut-être plus facile de discriminer à l'embauche plutôt que d'avoir après à assumer les formations.
0: Alors oui et non, le problème, c'est que les entreprises se transforment et vous savez tous qu'aujourd'hui, il y a la digitalisation des postes. Donc finalement, des salariés qui étaient très bien, très à l'aise dans leur poste peuvent se retrouver en difficulté avec le temps. Et c'est une obligation légale pour l'employeur de maintenir les compétences du salarié, c'est dans le code du travail, pour qu'il puisse continuer à assurer ses missions avec le même brio.
4: Et c'est une autre catégorie d'âge, quelquefois, dans l'entreprise. Ce n'est pas un jeune qui aimerait évoluer en passant des cassettes un peu plus compliquées, etc. Mais ça peut être quelqu'un à qui on demande d'utiliser justement l'informatique, d'autres programmes, etc. Et qui, à un moment, dit « Bon, stop, là, moi, je n'y arrive plus. » On pose, on forme, et après, ça repart.
0: Exactement. Et ça repart. C'est pour ça que ça repart. Et ça repart. Un mars et ça repart. C'est juste pour les gens de mon
3: âge.
0: Et ça repart. Les jeunes ne comprendront pas ça. Est-ce que vous avez d'autres petites choses à me dire? Non. C'est très sage.
5: Mais j'ai simplement. Donc, par rapport au public qu'on accompagne, il a des besoins spécifiques et pour répondre au mieux à leurs objectifs à atteindre, on les accompagne en individuel, majoritairement. À cela s'ajoutent quelques ateliers en petits groupes, généralement ils n'ont pas au-delà de 10. Et on propose aussi de la médiation culturelle, donc pour les sortir de leur secteur et les apprendre, enfin leur donner confiance pour réapprendre à se déplacer, à se s'orienter dans les transports, parce que ça aussi c'est un gros frein à lever et on le constate au quotidien. Uniquement chez France Travail. Et on leur donne aussi un accès à la culture que nous méritons tous.
1: Écoutez, je vais aller chercher. Voilà, on a Myriam. Donc vous avez toutes, je pense, dire un petit mot de la fin. J'ai essayé de faire très très court, c'est pas cool ça. En tout cas, voilà, toujours je le dis, je le redis, je suis ravie vraiment. Et je tiens effectivement à réaffirmer l'engagement de France Travail sur les sujets du maîtrise. On l'a dit, effectivement, on est partenaire autour de ça. Mais ça ne suffit pas. Il faut aussi que ce soit suivi d'action. Et donc, voilà, le grand engagement que je prends solennellement, la main sur le cœur, ce soir, devant vous, c'est aller vers les entreprises. Voilà, aller sensibiliser les entreprises et travailler aussi de façon très opérationnelle, parce que la volonté, ça ne suffit pas, toujours. En tout cas, il faut aussi voilà, pousser les bonnes portes et commencer ce travail, en tout cas continuer à renforcer ce travail qui est fait auprès des entreprises, pas assez visiblement. Donc voilà, ça on en prend tous les jours conscience, mais c'est un vrai levier en fait. Voilà. Et encore, c'est ce qu'on disait tout à l'heure, c'est le réseau, et le maillage et encore le maillage de tous sur le territoire, en local, en départemental, en régional et au national. Voilà, j'en ai fini. Je passe à qui veut le micro.
5: Merci. Je vous prends la parole pour l'engager. Nous, on accueille toutes les bonnes volontés. Si vous envisagez de devenir bénévole chez nous, soyez les bienvenus. Sachez aussi qu'on forme nos bénévoles, et ça, toutes les associations ne le font pas. Donc voilà, vous êtes la porte est grande ouverte. Merci.
0: Adrienne, on n'a pas entendu quand même le mot du bénévole.
4: Ce que je voulais vous dire, c'est que je suis la senior. Hein, donc, ça fait longtemps que dans mon ADN, il y a le fait d'aller vers l'autre. Donc, je suis absolument impatiente de recommencer avec l'association. Et je suis tout à fait d'accord avec Joël. D'ailleurs, on parlait simplement de la même entreprise. Parce que moi, j'ai été en entreprise pendant 2 ans et demi avec une personne. On était presque arrivé, c'est-à-dire qu'il a su lire, écrire, notamment lire les SMS. On a fait beaucoup de choses et on a essayé de lui faire passer le permis de conduire. Il aurait très bien pu réussir son code, il a manqué à 4 choses, bah, parce qu'il travaillait pas. Voilà. Mais bon, quand je le rencontre à Villadan, il ne perd pas espoir, il va se mettre au travail et il va y arriver. Comme il a 45 ans, bah, je crois que je verrai peut-être un jour avoir son permis de conduire. Mais c'est très vrai que quand on va dans l'entreprise, c'est

0: Et voilà, c'est une rencontre très, très forte, même si j'ai eu 5 autres apprenants tous les week-ends. Voilà, donc voilà, vous l'aurez compris, on est tous hyper engagés. Et c'est pour ça d'ailleurs qu'on s'appelle engagés. Enfin, en plus, c'est ça. Et voilà, on peut toujours aller de l'avant quand on souhaite, quel que soit son âge. C'est surtout ça. Et c'est à toi.
1: Merci. Alors moi, j'ai une autre fille. Tout a été dit. Non, tout a été dit. Moi, je suis ravie que l'engagé existe sur notre territoire, parce que j'y vis depuis presque 20 ans maintenant. Donc c'est un engagement de cœur aussi hein, pour ben, toutes les populations de Beaumont, de personnes avec qui j'ai travaillé, avec qui je vis. Donc c'est, moi je trouve que c'est une très belle expérience que nous allons vivre, et surtout l'engagé vous engage à nous accompagner, à nous suivre. Alors peut-être simplement venir comme ce soir, vous renseigner, simplement participer, mais votre engagement va nous conduire vers notre propre engagement, et je vous remercie tous beaucoup. Donc pour vous remercier, nous allons vous offrir un petit verre de l'amitié à la sortie du cinéma. Merci à tous en tout cas.
2: Au fil des échanges, un même constat s'est dessiné. L'accès à l'emploi ne se résume pas à la recherche d'un poste. Le dialogue entre l'association L'Engagé, Les Savoirs vers la Liberté, l'ANCLI et l'Agence France Travail de Persan illustre bien l'importance du travail collectif entre les associations, les acteurs de l'emploi et les entreprises. Au-delà de ce ciné-débat, ces échanges peuvent rappeler que le développement d'un territoire passe aussi par sa capacité à donner à chacun les moyens de prendre sa place dans la vie professionnelle et sociale, une démarche dans laquelle l'accompagnement, la transmission des savoirs et la création de passerelles entre les différents acteurs occupent une place essentielle. C'était une émission spéciale en direct du cinéma Le Palace de Beaumont-sur-Oise, un ciné-débat organisé par l'association L'Engagé, Les Savoirs vers la Liberté et France Travail de Persan, avec le soutien partenarial de la MJC de Persan, la mairie de Beaumont-sur-Oise, le cinéma Le Palace, l'Agence nationale de lutte contre l'illettrisme ainsi que la radio locale de Persan.
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Pétition pour des artistes. Il est aussi un soutien aux personnes, par exemple, qui veulent, enfin, tout ce qui est en fait de l'art, l'art oratoire. C'est-à-dire, si on a un entretien d'embauche à travailler, des oraux, ou bien même une façon de travailler.

Non, il n'est pas du Val d'Oise, il est itinérant, donc on l'a rencontré au gré d'un festival, mais il n'est pas du Val d'Oise, non, il ne vient pas d'ici. Et on a une caravane.

0: qui se produisent, enfin pas que des festivals, mais même aussi des salles de spectacle, de concerts qui sont présents.
1: Vous voulez rajouter quelque chose avant de passer le micro à Ingrid?
0: Oui, j'ai proposé à Ingrid, qui fait partie du Combo 95, de venir, parce que le Combo 95, moi, elle

Territoire, un bassin de vie qui était boucle nord de Seine, donc avec Cormeil en Parisie, donc le studio 240, la cave d'Argenteuil et le MB Sannois. Et là, on entame notre cinquième saison et en fait, d'autres structures nous ont rejoint

0: Par le combo et en plus passer dans toutes les salles du coin.
1: Et on travaille sur des projets même un petit peu communs avec Cristal Furieux là qui passe le 4 décembre prochain. Oui.

0: pour toutes les personnes du réseau qui font de la communication pour pouvoir au mieux appréhender cette façon de communiquer et qu'on soit vraiment inclusif de bout en bout dans la culture.
1: Oui, et pour aussi répondre à votre question tout à l'heure, comment on travaille

0: Concurrence parce qu'en fait on arrive très bien en fait à travailler ensemble et être assez forts les uns envers les autres avec les autres.
1: Et d'ailleurs depuis peu on a refait notre site internet et donc on a un très bel agenda pour le public.

0: Déjà à l'EMB, au Forum.
1: C'est parti des artistes très intéressants qui
0: continuent
1: encore
0: à venir,
1: faire des petites scènes. Et là où certains artistes, à partir du moment où ils commencent à avoir une grande notoriété, ne font plus de grandes scènes ou en tout cas pas aller dans des scènes...

Et présenter nos activités aux gens qui ne nous connaissent pas forcément, puisqu'il y a la médiathèque qui était présente ce matin, la culture donc qui présente sa programmation, et nous, ça nous permet aussi de nous présenter.

0: préférés et on les a imprimés donc sur des panneaux. Et cette exposition, elle va être mise dans le hall du Nautilus les 15 prochains jours. Et puis après, elle a pour vocation de tourner dans différents endroits de la ville, en intérieur mais aussi en extérieur.
1: Et combien de

0: toutes les communes de l'agglo. Voilà, et donc cette année, on l'a fait à Jouy-le-Moutier.
1: D'accord.
0: Et après, toute la semaine, il y aura des activités dans le cadre de la semaine bleue, voilà, particulière, et notamment le bal

0: Une petite guitare à quatre cordes qui s'appelle le cuatro, qui est au Venezuela et en Colombie essentiellement. Et sinon, avant, je jouais du charango, qui est une petite guitare plus de la musique des Andes.
1: Quand vous vous produisez sur scène,

0: les meubles à l'intérieur. Et une dernière pour tout peindre en bleu et un peu d'orange.
1: Vous êtes à combien ? Vous êtes à deux ?
0: On est plusieurs pour faire tout ça. Dans l'association, on est cinq ou six aujourd'hui. Et c'est beaucoup d'amis qui sont constructeurs et qui travaillent

distribuer ici, mais après sinon nous on est présent sur Instagram, surtout on a une page du coup qui s'appelle L'Orange Boultou, et sur la page de L'Orange Boultou vous avez les coordonnées.

Depuis maintenant plusieurs années, on propose une journée totalement gratuite hors les murs qui s'appelle Au dehors. Donc toute une journée dédiée aux arts de la rue avec des spectacles.

0: Locaux et aux associations culturelles sur le territoire.
1: Oui, énormément. Bah, ce sont les acteurs du territoire, c'est extrêmement important. Alors les artistes locaux, on en a essentiellement sur le bassin.

Première édition qui s'appelait Orphée Viva la Vida, qui réunissait deux festivals, le festival Orphée dans les Yvelines et le festival Viva la Vida dans le Val d'Oise.

Donc elle est tout à fait consultable en ligne et il y a des programmations scolaires qui sont indiquées aussi dans les brochures. Donc oui, c'est très important de faire des actions artistiques et culturelles autour, de faire des représentations scolaires. Les jeunes sont le public de demain.

Mais il y a certains seniors, évidemment, où il y a des relations particulières qui se créent, et un jeune sur deux environ garde contact avec la structure dans laquelle il était en mission et ou avec des seniors qu'il allait visiter régulièrement.

0: 100% du programme, sauf que les droits de garçon, malheureusement, on est un petit peu plus élevé.
1: La communauté de communes du Val-d'Oise est au-delà du chiffre national. Nous voulons également adresser un

c'est comprendre sa problématique. Et c'est ce que je disais tout à l'heure, pour moi, c'est le plus qu'une problématique, c'est un handicap. Et que

Qui nous sollicite. Voilà, donc évidemment, quand on est malheureux, on va